0: Je vais vous parler d'un fléau moderne, un truc qui nous bouffe la vie, qui nous use la patience, qui nous fait vieillir plus vite que le temps qui passe, les séries qui prennent trois plombes à sortir la saison suivante. Non mais sérieux, on vit à une époque où on peut envoyer une fusée sur Mars avec un drone qui filme en 4K. Et il filme en 4K la fusée sur Mars. On a des voitures qui conduisent toutes seules, des robots qui font le ménage. Mais on n'est toujours pas foutu de sortir la saison 2 d'une série avant que ton neveu passe le bac. À la fin de la saison 1, il avait 12 ans, le frérot. Les séries télé, comment vous faites? Vous disparaissez comme ça sans prévenir? Ils te mettent la tête dans une saison, dans une série, t'es à fond. Tu attends la saison 2 pendant 4 ans. Et toi, comme un con, tu les attends vraiment pendant 4 ans. Il y a des gens qui meurent durant les 4 ans. Ils voient même pas la fin de la série, c'est dégueulasse. Et nous, la génération années 80-90, on a assez attendu. Par exemple, avec Beverly Hills, c'était un peu notre HPI à nous. Tout le monde regardait Beverly Hills. Et quand une saison se terminait, pendant 2 ans, TF1, ils te rediffusaient les vieux épisodes. Et ils mentaient sans honte dans les publicités. Ils te disaient, la semaine prochaine, des nouveaux épisodes inédits de Beverly Hills. Ah, toi, t'es à fond, là. Le samedi, là, tu t'assois avec tes frites, ton hamburger, fait maison pour mater Beverly Hills. L'épisode commence, tu te dis, mais j'ai déjà vu ça. Pas bien si. Après, il va embrasser Kelly. Des escrocs. Et de nos jours, ça recommence. Sur les séries sur Netflix, Amazon Prime, t'es là, t'es à fond, tu mates la saison 1, tu mates la saison 2, t'as pas dormi depuis 3 jours, t'as des cernes de panda en dépression, et là, boum, dernier épisode, gros cliffhanger, t'as le cœur qui bat à 200, et là, paf, l'épisode est fini. Mais il est mort ou pas le mec? Non mais à la fin de l'épisode, là, il est mort ou pas? Et là, Netflix te répond, rendez-vous en 2029 pour la suite. Il y en a marre, c'est beaucoup trop long. Moi, je vous dis la vérité. Aujourd'hui, on a 1000 plateformes, 1000 séries, mais on a toujours le même problème de lenteur. Les gars, on parle en ce moment d'intelligence artificielle, de deep learning, de robots qui écrivent des scénarios en 2 secondes. Moi, je vous le dis, si un jour, les séries faites par l'IA, elles sortent plus vite que les autres, je vous lâche.
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2: Un début de conversation pour vous aider dans l'apprentissage de la langue bretonne aujourd'hui et puis après un nom de famille qui permet de faire front.
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2: Alors, c'est pas évident d'apprendre la langue à la radio. J'essaie de vous donner quelques clés chaque jour, mais pour ça encore faut-il être à l'heure pour écouter les chroniques. Donc, pour ne pas rater l'heure, il y a une question que vous devez connaître. Une phrase. Pédéré. Je suis sympa, c'est une phrase courte. 3 mots. Pédéré. Et ou. Et où, si vous voulez, c'est facile à traduire, c'est « quelle heure est-il ?» Ped, c'est un mot interrogatif qui signifie combien ? Ped, à retenir évidemment, ça sert dans plein d'utilisations. Pedeur, quelle heure ? Et à la fin, et où ? C'est une des formes du verbe « être » en breton conjugué. Pedeur et où ? Pedeuré, quelle heure est-il ? Retenir cette phrase vous permettra de ne jamais rater vos rendez-vous de toutes sortes et surtout vos rendez-vous radiophoniques. Pedeur et où ? Quelle heure est-il ? Alors pour répondre s'il est midi par exemple, bah vous répondrez Christays eo. Midi il est. Et on n'oublie pas le verbe à la phrase, on ne dit pas juste Christays, on dit Christays eo. Peder eo. Quelle heure est-il? Christays eo. Il est midi. Bon, dites pas ça une autre heure qu'à midi, ça marchera moins bien.
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2: Et un patronyme frontal aujourd'hui, ou un nom qui fait front, comme je vous le disais, ou même plusieurs. Taldir ou Talourne. Deux mots commençant avec le préfixe tal, T-A-L. Et tal, qui n'est pas la chanteuse en breton, a plusieurs sens. En premier, c'est le front humain, évidemment, tal, antal, le front, tal, antal et begarpen, le front en haut de la tête. C'est mieux s'il est là, d'ailleurs. Et donc, si votre nom de famille est Taldir ou Talouarn, eh bien, mieux vaut ne pas donner de coup de tête au risque de casser celle d'en face, car Taldir veut littéralement dire front d'acier. Rien que ça. Et Talouarn, c'est pas en reste non plus. Talouarn, c'est le front de fer. Alors encore un nom ramenant une époque où les hommes se faisaient remarquer sur les champs de bataille ou dans les mêlées. Et les Taldir ou Talouarn étaient visiblement pas mauvais pour donner ou amortir les coups. C'est pas une raison pour faire pareil. Moi je vous dis à demain, même heure.
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4: Et voici Patrick Citeau pour Nom de Nom. Aujourd'hui, direction Montmorillon, dans la Vienne. à un musée du macaron. Il raconte l'histoire de cette petite pâtisserie ronde.
5: Situé boulevard de Strasbourg, ce musée ouvert en 2003 par la maison Ranou-Métivier rend ainsi hommage aux générations d'artisans qui ont bâti la renommée de Montmorillon. Ce musée de l'amande et du macaron vous dévoile ainsi l'histoire et les coulisses de la fabrication de ce célèbre et délicieux biscuit aux amandes. La recette du macaron a a priori été rapportée par Catherine de Médicis au XVIe siècle. À partir de cette époque, ce biscuit fait d'amandes, de sucre et de blanc d'œuf s'est répandu dans de nombreuses villes. On le retrouve ainsi progressivement à Nancy, Amiens ou Saint-Émilion. Il faut remonter au XVIIe siècle pour trouver les premiers macarons sur les étals des marchands de Montmorillon. Le petit biscuit au cœur tendre d'amande est ensuite devenu la spécialité incontournable de Montmorillon. Aujourd'hui, la maison Ranou-Métivier perpétue cette tradition culinaire. C'est la plus ancienne fabrique de macarons de Montmorillon. Les savoir-faire se transmettent en effet dans cette famille depuis 5 générations. La recette traditionnelle des macarons demeure ainsi inchangée depuis ses débuts.
4: Et notre musée du macaron, en fait, c'est l'occasion de nous plonger au cœur de l'histoire de cette spécialité culinaire fierté de la région.
5: Une spécialité qui doit tout à l'amandier. L'histoire de cet arbre fruitier à travers les continents et les siècles est ainsi une des thématiques proposées. Les défis environnementaux liés à la production de l'amande sont aussi au programme de la visite. L'histoire et la fabrication du macaron a bien entendu toute sa place au cœur de l'espace d'exposition. Les gestes et les outils du biscuitier font également partie de cette immersion au pays du macaron. Un parcours ludique et gourmand qui fera le bonheur des enfants comme des plus grands. Concernant les origines du nom de la commune de Montmorillon, on peut s'appuyer sur une théorie ancienne. Elle précise que la bourgade, située sur une colline, aurait été investie par des Maures en 732, avant ou juste après la fameuse bataille de Poitiers. D'où la déclinaison en Mont de Morillo ou Colline du Mort. Mais le nom d'un des premiers barons de la ville a tout aussi bien pu inspirer cette dénomination. Hugo Banse se fait ainsi appeler Moro Loco, qui dictour Morillo, ou seigneur de la localité mauresque qui se nomme Morillo. Toujours est-il que de Montmorillo au XIe siècle, puis Montmorlhomme au siècle suivant, la bourgade endosse finalement son nom actuel au XVe siècle.
4: Ah bah voilà, alors ça c'est quand même fou parce qu'on remonte le temps grâce à Patrick Citeau qui nous apprend toujours des détails qu'on ignore souvent d'ailleurs sur le nom de nos rues, de nos communes également. 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
1: À la base, le chemin de Saint-Jacques, c'est vrai que ça, c'est plus ou moins spiritueux, quand même. Il ne faut pas le
2: Spirituel, parce que spirituel.
1: Oui, spirituel, pardon. Excusez-moi, spirituel. Spirituel, excusez-moi. Vous n'avez pas enregistré, c'est bon.
3: Virginie et vous.
4: Virginie, on vous attend à 13h ce dimanche, Ville-la-Plaisance, dans le centre-ville de Lodève. Signé Bruno et Lily. Le couple héberge des marcheurs du chemin de Saint-Jacques-de-Compostelle. Et ce dimanche, ils ont invité une trentaine d'hébergeurs héroltais à une journée de rencontre. Avec Théo, le technicien du son, on arrive pendant l'apéro. Dans la cour de leur maison vide, des tables hautes ont été installées. Tout le monde se parle avec le sourire, un verre ou un toast à la main. Quand je suis partie faire ce reportage, je pensais aborder l'hébergement des marcheurs. Pourquoi on héberge, comment? Mais très vite, un autre sujet s'est imposé. La marche. Car s'ils sont devenus hébergeurs, c'est parce qu'ils ont été hébergés. Et que cette rencontre a changé quelque chose en eux pour toujours. Exemple avec Miguel, qui accueille les gens sur Lunas depuis 2016.
1: J'étais marcheur avant d'être hébergeur. Je fais les deux, parce que je continue de marcher. C'est un manque qu'on a dans le cœur, qu'à un moment donné, on se dit, je disais, ça me manque, c'est un besoin qu'il nous faut combler.
2: C'est-à-dire que tous les ans, vous partez pour marcher?
1: Oui, moi, tous les ans, je fais un chemin ou l'autre. Cette année, j'ai fait le chemin de Saint-Guyen. J'ai fait une partie du chemin de Saint-Guyen. Et bon, l'an dernier, il y a deux ans, j'ai fait le Camino Primitivo en Espagne.
2: Aussi,
1: qui était magnifique, qui est très beau.
2: Qu'est-ce qui fait qu'à un moment donné, vous vous dites, Miguel, je vais accueillir des gens?
1: Grâce à une pèlerine. Et qui avait eu un souci et qui était tombée. Et je n'avais pas encore le gîte ouvert. Et que grâce à elle, par rapport à ce qu'elle a vécu, ce qu'elle était tombée, tout ça, elle est sortie d'une séparation, d'une maladie. Et je l'ai accueillie, on l'a accueillie ce jour-là. Et donc, ça fait que le déclenchement de pouvoir entamer le gîte.
5: Il n'y a pas de hasard, en fait.
4: Albine, marcheuse et accompagnatrice sur le chemin.
5: Le chemin vient nous chercher et ne nous lâche pas, en fait. Et donc après, ben même après avoir cheminé, il va encore créer des choses pour nous. Et...
2: C'est drôle, vous dites, c'est le chemin qui vient nous chercher.
5: Vraiment.
2: C'est-à-dire que quand on a l'idée, parce que moi, ça m'a déjà traversé, je peux me dire, tiens, je vais faire un bout du chemin de Saint-Jacques-de-Compostelle. Pour vous, ce n'est pas moi qui décide, c'est le chemin qui vient m'appeler.
5: Totalement.
2: Ça, c'est hyper religieux et mystique, votre truc-là.
5: Pas du tout, non.
1: Non, pas spécialement. Vraiment... Ouais. Non, pas spécialement pour moi. Comme on dit, chacun trouve midi à sa porte.
5: Oui, c'est la foi. Et la foi n'est pas forcément religieuse.
2: Mmh. Si après tu deviens toi-même hébergeur, c'est parce que tu n'as pas envie de quitter ce truc-là, tu as envie de continuer.
1: C'est un peu ça, c'est-à-dire retracer la convivialité, tout l'accueil que j'ai eu.
2: Alors voilà. Ça veut dire que vous transformez votre maison à ce moment-là? Comment ça
1: pas
2: se passe?
1: Pas spécialement. Mais oui, mais moi j'ai la chance que je suis dans une villa et que j'ai le rez-de-chaussée à disposition.
2: Et est-ce que c'est payant ou pas?
5: Oui, mais alors oui. C'est
2: dérisoire.
1: Oui, c'est-à-dire on fait des sommes en s'adaptant aux pèlerins.
5: De toute façon, c'est ça le chemin. C'est vraiment l'idée, je pense, comme tu le disais tout à l'heure, c'est de rendre ce qu'on a reçu. C'est vrai, de continuer en fait le chemin d'une autre façon.
4: Miguel me dit qu'il y a une grande différence entre randonner et marcher. Quand je lui demande laquelle, il me répond « il faut le vivre pour le comprendre ».
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6: Je rêvais d'avoir une maison à la campagne. Comme si j'y étais née. C'est ma maison de famille.
7: Ma maison s'appelle l'Ostao de la Mar.
8: C'est une maison un peu envoûtante.
9: Eh bien, vous voyez, des livres et trois fenêtres qui me donnent le paysage du pays, comme si c'était trois tableaux.
3: Ils ont vécu ici.
4: Thibaut Gaudry.
10: 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La chansonnette.
11: Yves Montand est un enfant de Marseille. Débarqué d'Italie avec sa famille pour fuir le fascisme quand il a 2 ans, il va y grandir et y faire ses premiers pas au Music Hall. Puis il la quitte pour Paris où sa carrière commence à décoller, notamment auprès d'Edith Piaf. Et où il noue des amitiés, comme avec Jacques Prévert, qui va lui faire découvrir en 1948 un charmant village qui va changer sa vie.
12: Je chantais dans la région et puis il y avait Jacques Prévert qui habitait la maison là au coin. J'étais arrivé ici. Et j'étais monté parce que mon ami, le guitariste Henri Crolla, si on allait dire bonjour à Jacques, il disait oui, il est. Alors on est monté ici. J'ai vu Jacques, j'ai vu l'endroit, et puis je suis tombé amoureux de l'endroit, et puis je suis revenu dès que je pouvais, tous les ans. C'était très discret, c'était à peine connu.
11: Et il ne va pas tomber amoureux que de Saint-Paul. Le 19 août 1949, il est à la Colombe d'Or, une auberge avec quelques chambres, qui est un repère d'artiste. Et Prévert, encore lui, va servir d'entremetteur entre un homme et une femme qui vont devenir un couple mythique.
13: Ça s'est passé à Saint-Paul-de-Vence, au mois d'août, en 1949. Simone était là, et puis moi j'étais dans le tournée. Et puis j'ai déjeuné là, elle a déjeuné là. Et puis il y avait du soleil, puis il y avait Jacques Prévert, et puis il y avait des copains. Et puis voilà, quoi, on ne sait pas comment ces genres de choses-là commencent, mais elles ont commencé et c'était une belle histoire. Quoi.
11: Une belle histoire qui durera toute une vie. Ils ont 28 ans. En 4 jours, Simone, mariée, plaque tout pour le Marseillais. Et désormais, ils vont construire une partie de leur vie ici, restant fidèles à la Colombe d'Or, où ils se marient même 2 ans plus tard. Prévert est encore là, il est le témoin de Simone, tandis que Marcel Pagnol est celui de Montand.
12: Puis en 49, j'ai rencontré Simone ici, qui elle avait acheté par contre une petite maison dans le village, après son premier film, puis elle a servi cette maison pendant très longtemps. Puis on descendait au bar de la Colombe pour boire l'apéritif, pour voir Jacques et les amis, et puis il y avait toujours quelqu'un, et puis on restait là, et puis on mangeait là, et puis on montait pas à la maison. Alors un beau jour, on a mis la clé sous la porte, on donnait ça aux enfants, ou à des amis qui descendaient dans le midi, et nous on descendait toujours ici.
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11: La Colombe d'Or et Saint-Paul, où l'on se retrouve pour les vacances avec les copains, beaucoup d'artistes, dans ce village qui attire notamment les plus grands peintres, Picasso, Chagall, Matisse et d'autres.
12: C'est pourquoi je viens souvent ici à la Colombe d'Or, à Saint-Paul-de-Vence, et d'abord pour la famille Roux, qui sont des gens tellement merveilleux. Puis au mois de juin, ou au mois de mai, c'est agréable, il n'y a pas trop de monde, et c'est encore bien. Mais c'était une époque assez formidable, avec Picasso, Braque, Prévert, qui était là aussi, et Giacometti, quand il a débarqué.
14: J'ai dit, bon, attends de jouer, parce que je pars.
11: Mais les copains, ce sont aussi les habitants du village, avec qui Montand joue aux cartes au Café de la Place, ou à la pétanque.
12: Et j'aime bien jouer ici au boule, parce que c'est quand même un sport qui délasse bien, qui est très fatigant. Si on veut bien y jouer, c'est très très difficile. Ça ne paraît pas, surtout si on joue à la Provençale.
11: C'est à Saint-Paul-de-Vence également qu'il rencontrera la dernière femme de sa vie, Carole Amiel, et qu'il achètera en 1984 un petit restaurant qu'il transforme en maison, juste en face de la Colombe d'Or.
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1: Votre cousine a décidé d'organiser son anniversaire, seulement les temps sont durs. Elle voudrait réunir la famille, mais faire ça à moindre frais. Vous savez, les réceptions dans les grandes familles, ça fait vite cher, hein. Rien que la famille proche, ils sont 25. 2-3 cousins en plus avec les gosses, on monte vite à 50. Alors elle a une idée. Elle se dit, je vais faire à manger des pentières au four avec des saucisses au barbecue. Et ils ramèneront chacun une ou deux bouteilles. Et là, votre cousin, il dit, Vadius, ça va faire une paire de bouteilles. Ne paniquez pas, il est là pour vous aider. Votre cerveau s'est mis en route à essayer de compter. Et vous ne parvenez pas à trouver comment, centaines d'adultes, en ramenant une ou deux chacun, voire trois, on arrive à une simple paire.
2: Définition.
1: Une paire de bouteilles ? Beaucoup de bouteilles. C'est simple, hein. Mais attention, quand on dit une paire de bouteilles, c'est quand on sait qu'il va y en avoir beaucoup, peut-être même de trop, mais on ne sait pas combien. Et en acceptant ce qui va par paire naturellement, les chaussures, les tototes, les chaussettes, les prunes et les jumeaux. Par contre, à un colloque de jumeaux, on peut dire, des jumeaux là-bas, il va y en avoir une paire. Et si on va par là, dans le dressing de votre femme, je suis sûr que des chaussures, il y en a aussi une paire.
2: Exemple.
1: Une paire de manifestants.

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1: À Villebois-Lavalette, il suffit de lever les yeux pour comprendre que ces halles ne sont pas ordinaires. Sous cette charpente de 350 ans, des générations de marchands et d'habitants se sont retrouvées, faisant de ce lieu le cœur battant du village. Les halles de Villebois-Lavalette ont été construites au XVIIe siècle, probablement autour de 1665. Elles auraient été édifiées par les mêmes ouvriers que ceux qui travaillent, à la même époque, sur la partie princière du château voisin. Et d'ailleurs, qui mériterait lui aussi une chronique, hein, d'ailleurs. Mais le site des halles est plus ancien encore, hein, puisque les halles d'aujourd'hui reposent de toute évidence sur un soubassement du XIIe siècle, ce qui montre, hein, ce qui traduit que le commerce s'organise ici depuis le Moyen-Âge. Au XVIIIe siècle, un certain Daubé d'Aubeuf de Villers, qui était seigneur de Blanzaguet et capitaine du château auquel les halles appartenaient, eh bien, il entreprend d'importants travaux. Les bases des piliers en bois, qui étaient d'ailleurs vermoulus, sont renforcées par des dés de pierre et la charpente est consolidée. Puis, en 1806, sous le Premier Empire, les halles deviennent propriété communale en même temps que le champ de foire. Et pendant un temps, hein, elles vont même accueillir la mairie et la justice de paix, une sorte de tribunal de proximité. En 1855, le maire décide de reculer la façade qui longe la route, hein, pour faciliter la circulation. C'est à ce moment-là qu'on remplace 11 piliers en bois par 7 colonnes toscanes en pierre. On aménage aussi des escaliers et on modifie une partie de la toiture. En fait, c'est en grande partie l'aspect que nous connaissons aujourd'hui. Après la Seconde Guerre mondiale, l'entretien des halles coûte cher, trop cher pour la commune. Un projet de démolition est même envisagé en 1946. Mais finalement, les halles sont classées monuments historiques le

0: 10 mai 1948. Et ce classement, eh bien, il est décisif. Parce qu'il faut imaginer qu'à cette époque, en France, beaucoup de halles des 16e, 17e siècles sont détruites. Suite à cet épisode, le monument va connaître plusieurs phases de travaux. La toiture est restaurée en 1976, le pavage est refait quelques années plus tard, et puis l'ensemble va être rénové au début des années 2010. Aujourd'hui, chaque samedi matin, eh bien, le marché anime toujours les halles. La preuve que ce monument n'est pas un superbe patrimoine, c'est aussi un véritable lieu de vie.
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2: Nous sommes à Brun, près de Nantes. Voici Johan, c'est un passionné qui a beaucoup donné, jusqu'à en être limite dégoûté. Il a su se recentrer sans jamais perdre l'essentiel, l'envie de transmettre. Parce que s'engager pour les autres, c'est dans son ADN.
3: Pas un déclic, mais plutôt un sens de la responsabilité. Dans le sens où, pour moi, si on veut continuer à vivre le sport, il faut que des gens expérimentés, des gens qui ont vu des choses, prennent le relais de gens qui l'ont déjà fait et puis qui veulent le faire après à suivre.
2: Comment votre engagement a évolué au fil des années, Johan ?
3: Au début, beaucoup d'idées, beaucoup d'énergie forcément. Après, j'ai aussi mon métier qui m'a pris de plus en plus d'énergie. Donc du coup, je pense que c'est l'attitude des gens qui tout doucement, alors surtout avec le Covid, où là il y a vraiment eu un fossé qui s'est creusé, ou en termes de comportement, où les gens... C'est ce que je disais à la fin, c'est que j'avais plus de négatifs que de positifs. Même si le positif était très beau, était très bien, et j'arrivais pas à passer le truc, quoi.
2: Vous avez fait une sorte de burn-out associatif. Qu'est-ce qui s'est passé dans votre tête à ce moment-là?
3: Les demandes des gens. Les demandes des gens qui comprennent pas que c'est pas notre travail, déjà. C'est quelque chose qu'on fait en plus de notre travail, qu'il y a des choses qui nous demandent, qui prennent beaucoup de temps. Qu'il n'y a pas d'effort de leur part, parce que nous, on a donné l'information par mail, par SMS, sur notre site internet, mais les gens n'ont pas envie de chercher, ils se laissent porter. Alors même si on est plusieurs dans le bureau, et c'est vrai que bon, on n'a pas tous le même rôle, mais on a quand même essayé de répondre à beaucoup de demandes. Il y a un moment où une boîte à mail, c'est pas une personne. Et ça fait trop. Je pense que les gens se laissent trop porter, ne s'engagent pas assez. On va dire au moins une journée à deux journées dans l'année, bénévolement auprès de l'association pour les aider, peu importe la mission. Tenir un bar, ça peut être aider les gens, tout simplement.
2: Qu'est-ce que vous avez envie de peut-être faire passer comme message pour encourager les gens à s'engager, à donner un coup de main, même quelques minutes de leur temps chaque semaine?
3: Je vais être un peu dur. Je vais dire lâchez vos smartphones et puis vos écrans, et puis allez plutôt passer 2-3 heures avec une association.
2: Qu'est-ce que vous gardez de positif de cette expérience?
3: J'ai énormément de positif. J'ai quand même, on a renoué avec le niveau national. Donc ça, moi j'en suis très content. On a des jeunes qui ont été en championnat de France. Donc ça faisait des années qu'on n'avait pas réussi à ça. Il y en a même certains qui ont fait des podiums. Mais voilà. Après, le positif, c'est vraiment la réussite, moi, de mes adhérents. C'est ça qui me plaît. J'ai vu les enfants tout petits, à 5 ans, 4 ans. Et aujourd'hui, je les vois à 16, 18 ans passer leur ceinture noire avec moi. Je serai prêt à continuer à former les gens, parce que bon, avec 44 ans de judo dans les pattes, forcément, on a des choses à dire. On a encore des choses à apprendre aussi.
2: Qu'est-ce qui vous rend fier, Johan, aujourd'hui?
3: Moi, pour moi, c'est tous ces jeunes. C'est tous ces jeunes qui ont compris ce qu'était le judo et qui ont été au bout de la démarche. Et je pense qu'ils vont continuer à aller au bout de la démarche.
2: Johan, un parcours sincère et une passion intacte pour accompagner les jeunes à grandir sur le tatami, comme dans la vie.
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4: Saviez-vous qu'en France, une grande partie des voitures de police que vous voyez dans les séries n'ont jamais arrêté personne? Non, non, elles viennent parfois d'un hangar très discret en Alsace. Oui, oui, ici, entre deux zones industrielles, on fabrique l'illusion du cinéma avec plus de 90 000 objets différents. Aujourd'hui, je teste pour vous Ciné-Régie à Geispolsheim. Nous sommes dans une zone d'activité en périphérie de la ville. Assez classique, sauf que sur le parking, on peut apercevoir plusieurs voitures de police qui attendent tranquillement Intriguant, hein. Et là-bas, j'y retrouve Mickaël. C'est le directeur fondateur de Cinérégie. C'est une compagnie d'ici qui propose à la location des uniformes, des costumes, des véhicules, des armes et même de la décoration pour le cinéma et la télévision. Mickaël m'accueille avec un super sourire et une phrase plutôt rassurante. Tu verras ici, tout est faux, mais tout doit paraître vrai. Et il n'a pas tort, hein. En poussant la porte de l'immense hangar, je comprends que je viens d'entrer dans un monde littéralement parallèle, où se mêlent des uniformes à perte de vue. Police nationale, gendarmerie, pompiers, militaires. Chaque uniforme correspond à une époque précise. Une couture, un écusson, une nuance de bleu. Tout compte, parce qu'un détail faux peut ruiner littéralement la crédibilité d'une scène. Alors, comme le veut la chronique, j'ai évidemment tenté d'en porter un. Mais je découvre immédiatement un problème. Oui, marcher avec assurance quand on porte un uniforme officiel, ça s'improvise pas. Non. Je ressemblais davantage à un agent de sécurité un peu paumé plutôt qu'au commissaire Moulin, si vous voyez ce que je veux dire. On poursuit en changement littéralement d'ambiance. Place aux fusils, aux flingues et autres lance-roquettes. Méga impressionnant. Mais Mickaël insiste, toutes les armes sont neutralisées ou adaptées pour le cinéma. Ah oui, ici on rigole pas avec la sécurité. Elle est maximale pour une illusion absolument totale. Et je vous le confirme ici, on n'est pas avec des petits jojos en plastoc. Non. Et Mickaël a déjà fourni des tournages de films assez balèzes. Si je vous dis Fury avec Brad Pitt ou encore Sherlock Holmes avec Robert Downey Jr. Et même le film Les Rivières Pourpres. La classe quand même. Cinérégie peut même livrer ses véhicules et ses équipements sur des tournages partout en France et même en Europe. Alors je vous laisse imaginer la scène. Lorsqu'il y a un contrôle routier disons banal, la tête de l'agent quand il réalise que le véhicule de police n'est pas un officiel et qu'à l'intérieur on y trouve un bazooka, 10 mitraillettes et 12 fusils à pompe. Et heureusement, avec l'attestation très spéciale que présente Mickaël, tout est réglé. Mais il faut le dire, la scène reste quand même très cocasse. Comme quoi, à Geispolsheim, on peut vivre un polar sans même commettre de délit.
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1: 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Annick Bonhomme.
2: Pourquoi appelle-t-on l'eau l'or bleu?
3: En fait, l'eau, ça donne de l'énergie, ça peut donner aussi des bonnes vies aux animaux et ça peut donner des bons trucs à l'environnement. Ça sert à la vie de contenir de l'oxygène et sans l'eau, en fait, à la Terre, ça s'en fait une grosse boule de désert.
4: Bah, pour moi, on appelle l'eau l'or bleu parce que bah, l'eau, c'est précieux. En, par exemple, le pays, l'Afrique, au Sahara, bah, l'eau là-bas, c'est comme de l'or. Si t'en as, c'est magique. Parce que là-bas, ils n'ont pas beaucoup d'eau. Mais oui, l'eau, c'est précieux et c'est aussi important parce que quand il y a des réchauffements climatiques, il n'y a plus beaucoup d'eau.
5: C'est grâce à ça qu'on vit aujourd'hui parce que si on ne boit pas, si on ne s'hydrate pas 3 jours, bah, on sera déjà mort. C'est vraiment précieux l'eau, faut qu'on en ait à l'infini.
3: Vous avez vu les usines comme Christine, tout ça? En fait, eux, ils gaspillent l'eau. Ils fabriquent de l'eau qui se périme, donc ça se fait pas.
6: Et aussi, l'eau, c'est censé pas d'être périmé, parce que l'eau, dès qu'il y avait personne dans ce monde, il y avait déjà l'eau. Et cristalline, maintenant, c'est comme si leur but, c'était de construire de l'eau, et après, de mettre des dates pour la périmation.
4: En fait, non, les usines cristallines, c'est en fait, ils récupèrent, je pense, de l'eau de mer, et après, ils la filtrent, ils enlèvent le sel pour pouvoir en faire de l'eau minérale. De l'eau de source un peu pour boire.
2: Et alors chez vous, vous prenez l'eau du robinet ou vous avez des bouteilles d'eau?
5: Moi je pense que je bois plus au robinet parce que en fait on a 3 bouteilles et après on remplit à l'infini.
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7: Il est un beau voyage qu'on peut faire pas très loin de chez soi, un voyage dans le Saintois. Une demi-heure d'Épinal, la même chose de Nancy, c'est pas bien compliqué. Hein. Une terre qui tourne autour d'un lieu riche en énergie et en histoire, la colline de Sion. Elle en est le phare et le cœur battant, elle qu'on aperçoit si facilement au détour d'un virage émergeant d'un champ de mirabelliers en fleurs au printemps ou fendant le flot vert des haies, des bois, des plateaux, quand on la distingue au loin au moment de traverser ce Saintois à travers sa Via Appia moderne, la Nationale 57. Que voilà un vieux pays dont le nom se perd dans la nuit des temps au point que personne n'est parvenu vraiment à en donner une origine ou une explication. Ben oui, Sion est Sion depuis toujours et tout autour, le Saintois est toujours là. Il a ses hauts lieux, la colline inspirée, avec la basilique, ce superbe émetteur d'espoir vers les nuées, avec les restes de la forteresse de la turbulente famille de Vaudémont, cette famille des cadets des ducs de Lorraine, aussi turbulents que le sont toujours les cadets, hein, et qui sont la boule blanche du billard historique lorrain, arrivant de loin, cognant pile où il faut pour faire virevolter les boules de couleur sans qu'elles ne puissent s'y opposer. Les hauts lieux du Saintois, ce sont les châteaux. Arrouet, le palais à la campagne qui plonge ses douves d'un Madon, qui plonge ses douves dans un Madon à l'image des gens d'ici, finalement. Il est calme, il est cool, mais il peut se réveiller d'un coup et vous rappeler quelle force est la sienne. Torre Lyautey et sa mosquée intérieure, qui rappelle qu'on peut avoir ses racines à un endroit, sa vie à un autre, qu'on peut partir et revenir, comme l'a fait le maréchal Lyautey, des ruelles de Nancy à la place Jamal Afna de Marrakech, avant de se poser ici, sur les rives de la colline de Sion. Je n'oublie ni Aboncourt, ni Vandelesville. Dans le Saintois, il y a les Halles de Vézelise, qui sont de ces monuments qui peuvent témoigner de l'immense variété des envies, des amours, des destins humains, elles qui en ont vu tant passer. Il y a Gélocourt et ses fleurs, il y a le petit détour bucolique par Vaudeville, mais j'aurais pu citer tant d'autres villages, si Lorrain, ces villages, rues, qui se laissent traverser par celui qui ne voit rien, mais qui se laissent admirer par celui qui voit tout. Telle grange aux murs sculptés, telle pierre de grès autour des fenêtres de telle vieille église. Le Saintois, c'est un voyage au cœur de la Lorraine de toujours. D'un pays plus vieux qu'elle encore, c'est une sensation d'éternité.
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8: Mais oui, ces toitures typiques que l'on trouve dans de nombreuses régions de France, et notamment dans le Val de Serre et la Hague. Leur particularité, ce sont des toitures composées de pierres plates de pays en schiste, des toitures très chères à faire réparer. C'est la raison pour laquelle le château de Vauville a besoin de soutien financier. Je vous propose d'aller dans les combles du château avec Éric Pellerin, son propriétaire. On baisse la tête.
9: Attention la tête. La tête, c'est juste une chauve-souris.
8: Ah, où ça, il y a une chauve-souris?
9: Il y en a une là, il y en a une qui dormait à l'autre palier aussi.
8: Tu vois qu'on la dérange trop. Ah oui.
9: C'est protégé. Ce qui montre aussi que Vauville, c'est bien un lieu aussi de conservation, parce qu'on a dans le jardin plus de 25 espèces d'oiseaux différentes. Dans les combles du château, on a les chauves-souris qui sont protégées. Et on a beaucoup de petits reptiles. On a la mare de Vauville, donc nous, ici, entre les Landes et le jardin, beaucoup de tritons, beaucoup de grenouilles aussi, et pas mal de salamandres aussi dans le jardin.
8: Là, on va passer une toute petite porte. Il y a des araignées. Ah oui, donc là, effectivement, il y a quelques trous dans la toiture.
9: Donc c'est vrai qu'il faut agir. Tout est humide, hein, tout s'effrite. Les chevilles de bois, elles sont plus du tout à 45 degrés.
8: Oui, c'est-à-dire que là, ça risque de tomber aussi.
9: Ah oui, la prochaine tempête, je pense que ça va encore glisser un petit peu. Ce qu'il faut se dire, et c'est toujours ce qui me sauve un petit peu, c'est que cette maison-là, elle existe depuis presque 900 ans. Oui, il y a des problèmes de toiture. Maintenant, je suis là pour m'en occuper. Il y a les couvreurs qui interviennent génialement pour venir bâcher dès qu'il y a un problème, et ça, c'est vrai qu'on est en confiance. La lose de schiste, quand on voit travailler les ouvriers et les couvreurs, c'est incroyable, parce que ils soigneusement enlèvent chacune des tuiles. Pendant 3 semaines, 1 mois, au sol, sous des tentes, ils les retaillent, ils les brossent, ils les toquent comme ça pour voir si la pierre est encore résistante et dure. Ils ont réussi à réutiliser 80% des tuiles qui existaient sur la toiture.
8: Mais je crois que ça se trouve plus de toute façon, ces tuiles.
9: Et non, et les couvreurs du Cotentin essayent de garder, voire de racheter, quand ils sont sur tout leur chantier, des tuiles pour pouvoir les réutiliser sur des monuments historiques comme Vauville.
8: Comment est-ce qu'on peut expliquer ce que c'est que la lose pour celles et ceux qui ne connaîtraient pas? Comment on peut parler de ces toitures?
9: Les loses de schiste, c'est comme si vous aviez des grosses tranches d'un centimètre de pierre bleue, d'une pierre qui était extraite des carrières de Tour-la-Ville à côté de Cherbourg. Et quand on se promène dans Cherbourg, on peut voir le schiste dans la maçonnerie des maisons, aussi bien sur la toiture, mais aussi dans les murs. Donc ça, c'est la partie récente qu'on fait cet hiver.
8: Ah oui, effectivement, on voit la différence. Hein. Et alors, il n'y a pas de gouttière?
9: Non, au 15e et au 17e, il n'y a pas de gouttière.
8: Le château de Vauville, première pierre posée au 12e siècle, avec son jardin botanique, son environnement exceptionnel, les dunes, la mare et les landes de Vauville. 80% de sa toiture en lauze de schiste est gravement endommagée, mais on devrait pouvoir remplacer cette toiture grâce à la Fondation du patrimoine, et puis tous les soutiens habituels, la commune, la région, le département et l'État.
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0: Anne Sebel vit dans le Vézélien quand elle n'est pas aux quatre coins du monde pour inventer des univers au cinéma ou à la télévision.
1: Montez, la tour.
0: Celle qui connaissent d'adoption est chef décoratrice et elle est devenue la référence quand Hollywood veut filmer Paris. Un Paris plus vrai que nature, un Paris recréé, un Paris d'atmosphère. Anne Sebel a travaillé avec les plus grands, Spielberg, Clint Eastwood, Sofia Coppola ou encore Damien Chazelle. Et depuis 5 saisons, elle est aussi la directrice artistique de la série Emily in Paris, dont elle façonne l'univers visuel. Elle a inventé pour la série un Paris fantasmé, celui que les Américains adorent, les immeubles haussmanniens, les chambres de bonne, les placettes charmantes, les bistrots typiques. Une création qui part du scénario, puis elle imagine les lieux, les volumes, les couleurs, la lumière. Derrière chaque décor, il y a des croquis, des maquettes et des artisans qui reproduisent en 3D cet univers.
2: C'est du travail bien fait.
0: Pour une saison d'Emily in Paris, ce sont près de 180 décors créés, démontés, remontés. Un travail colossal qui a aussi un impact très concret. Certains lieux de tournage sont devenus de véritables attractions touristiques. Anne Sebel revendique un cinéma fait à la main, loin du tout numérique. Elle transmet d'ailleurs son savoir-faire à la Fémis, où elle forme la nouvelle génération qui, à son tour, saisira le réel pour bâtir image après image d'autres rêves de cinéma.
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4: Bonjour Médéric Gasquet-Cérus.
5: Bonjour Philippe, bonjour tout le monde.
4: Notre linguiste marseillais, Médé, vous avez un joli menu à nous proposer aujourd'hui.
5: Ah oui, il y a quelques semaines, on a beaucoup parlé de ce chiffre, vous vous souvenez. Les trois quarts des établissements de restauration du 15e arrondissement de Marseille sont des fast-food.
4: Ouais.
5: Ce qui pose bien sûr plein de questions, mm-hmm. Notamment en termes de vie de quartier, de sociabilité et d'économie, et bien sûr de santé, car on est ce que l'on mange. Et souvent, ce que l'on mange, ben, c'est pas bon. Pas bon au goût, mais surtout pas bon pour la santé. Colorants, additifs, sorbate de trompation, acide trichlidrique, j'invente, trucs en tox ou plastoc, plats réchauffés dans des barquettas au goût fadas. On trouve ça dans certains fast-foods, bien sûr, mais pas tous, meuf, ne pas tout confondre, mais aussi dans beaucoup de cantines où vont manger les minots, dans les rayons de supermarché, mais aussi dans la restauration collective, mais aussi dans certains restaurants, oui, attrape touristes ou attrape couillons, ou resto plus ou moins branché, ou brasserie de cake, mais qui gratte sur la qualité. Et j'ajoute, je pense aussi à cette boulangerie-pâtisserie que je ne nommerai pas, mais où j'ai acheté récemment des bugnes, des mini-bugnes, vous voyez, toutes petites comme ça, là, ah, 1€ pièce, ouais, déjà. Ouais. Mais franchement, j'étais là-bas pour acheter 8 bugnes. C'était grasse, mais grasse, grassasse. Pas bonne, écœurante, et ça m'a fait rouméguer quand je pense que mon grand-père était boulanger. Bref, voilà.
4: Ouais.
5: Je pense aussi à ces platés de pâtes trop cuites ou de riz collé estouffe gari. Je pense à ces carottes râpées orange fluo qu'on dirait qu'elles sont surlignées ou surligneurs, vous voyez. Je pense à ces choux qui sentent les scaoufis. Je pense à cette salade rasqueuse qui n'a jamais vu la terre et qu'on vous met dans un coin d'assiette comme ça, à côté du steak rasqueux aussi. Je pense à ces brocolis mouligas, ces gorgées d'eau. Je pense à ce surimi orange fluo, lui aussi, qui contient tout sauf du crabe, et il a plus la tête des cheveux de Trump qu'autre chose. Je pense à ces desserts goût fraise, sans que jamais aucune fraise n'ait justement ramené sa fraise dans l'emballage.
4: Ouais.
5: Bon bref, voilà. Il y a un moulon d'autre chose aussi appétissante que les fameuses cigarettes de bordille de cigalon, de pagnol, hein, cigarettes de bordille, autrement dit, les cannellonis dans lesquelles on refourgue tout ce qui n'a pas été mangé de la semaine. Tout ça n'a aucun goût. Ou comme le chante le groupe Quartier Nord, en utilisant l'expression de chez nous, ça n'a ni goût, ni gouste.
6: Donc,

0: Dans notre parler, nigou nigouste, c'est une expression qui veut bien dire ce qu'elle veut dire, une tournure qui insiste sur la fadeur d'un plat, d'un aliment ou même d'un événement. Nigou nigouste, avec prononciation du S originel que l'on retrouve dans le provençal gustus, goûteux, et qui a été remplacé depuis par l'accent circonflexe dans notre orthographe moderne. Le tout venant de la locution provençale nave nigou nigouste. Et pourtant, en Provence, nous en avons des choses qui ont du goût, de bons produits, de bonnes recettes traditionnelles, des plats gustus comme les pieds paquets, la daube ou l'aioli. Même si Pierre Blasi donne comme exemple son aioli, il avait ni goût ni gouste. Ouais, il faut le faire, un aioli sans goût quand même. Hein. Oui, c'est ce qu'on appelle chez nous, désolé, aussi un aioli de parisien. Mais meuf, il ne faut pas tout mettre dans le même panier. Il y a des fast-foods de qualité qui font de très bons burgers, des snacks où l'on mange de très bons sandwichs, de très bons kebabs. Et merci à eux d'être là le midi ou en fin de soirée ou quand on rentre du stade. Moi, j'apprécie. Chacun ses goûts, mais parfois, chacun ses dégoûts, voire ses égouts. Vive le bon goût, car le fada, ça rend fada.
1: Pour vous dire.
2: Ah, c'est un bonheur. C'est aussi bon que l'aïoli. C'est Médéric Gasquet-Serru sur Marseille tous les matins. À demain, Médé.
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4: 22 juin 1896, à Montpellier, plusieurs journaux annoncent la mort d'un archimillionnaire, Emmanuel Fontenay. Monsieur Fontenay avait hérité, très jeune, de plus de 10 millions de francs et avait investi et fait fructifier cet argent. Il avait aussi bien radiné. Oui, Monsieur Fontenay était très très avare. Il était surnommé l'Harpagon du Clapas. Il portait des vêtements râpés, choisissait des chapeaux pas du tout à la mode en espérant ainsi les payer moins cher, habitait dans une maison très modeste tout en étant propriétaire de plusieurs immeubles à Montpellier. Monsieur Fontenay avait aussi plusieurs fermiers. Quand il voulait les faire venir à Montpellier pour les voir, il avait trouvé une petite combine pour économiser les 15 centimes que lui aurait coûté ce courrier. Il envoyait une lettre non affranchie, qui aurait donc dû être payée par le destinataire, le fermier, qui refusait de payer, mais comprenait que M. Fontenay l'attendait à Montpellier. À sa mort, on ne trouve pas tout de suite de testament. Mais je vous rassure, hein, les gens ont cherché et ils en ont trouvé. Plusieurs. Chacun d'entre eux désignant un légataire universel différent. Le 4 juillet, par exemple, un journal raconte qu'un dénommé Fraîche a été désigné légataire universel. Monsieur Fraîche est refait, il se précipite à Montpellier et fait ouvrir le coffre personnel de Monsieur Fontenay. Et là, surprise, surprise, dans ce coffre, il y a un autre testament. Qui annule celui sur lequel Monsieur Fraîche figure. Ah bah oui, c'est décevant. Le 24 juillet 96, un mois après le décès, on en est déjà au cinquième testament. Mais lui, il date de 3 jours avant le décès, donc on est à peu près sûr que c'est le dernier. Sauf que les héritiers dénoncent un faux. Une bataille juridique commence alors entre les différents héritiers putatifs, 10 en tout, c'est quand même un bon score. L'affaire est tranchée, le testament qu'on estime être valable, c'est celui de juillet 1894. L'héritier est un jeune étudiant en médecine, Emmanuel Laurent. L'un des journaux se demande s'il va se réinscrire et continuer ses études de médecine. Spoiler alerte, non. Emmanuel Laurent va voyager, entamer une collection d'art et se faire construire à Agde une maison mirifique, complètement délirante, hop, un petit peu d'art nouveau par-ci, un petit peu de néo-grec par-là, de l'égyptomanie, de l'orientalisme, le tout à 2 pas de la gare pour que ses invités puissent descendre du train et arriver directement chez lui pour participer à une soirée, si possible, somptueuse. Cette merveilleuse maison, c'est la Villa Laurent, ou Château Laurent, à Agde, qui, après avoir été laissée à l'abandon pendant la deuxième partie du XXe siècle, a été restaurée et ouverte au public.

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Ce très jeune artiste a adopté la Bretagne et le pays de Ploërmel pour en faire son espace de création. Déjà repéré et soutenu par des musiciens comme Gizmo du groupe Trio, il propose des chansons au style frais et léger.

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4: C'est Décibel, toute l'actualité musicale avec ce soir le pianiste français le plus demandé au monde, aussi à l'aise à l'opéra qu'à Bercy.

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1: De l'ultime album du rocker belge Arnaud au Imagine de la cérémonie d'ouverture des Jeux Olympiques Paris 2024, Sofiane Pamart flirte avec le million de disques vendus. Il a dépassé tranquillou le milliard de streams. Il ne cesse de nous éblouir depuis 2019, début de sa carrière solo. Et il sera en avril 2027 le premier pianiste à se produire au Stade de France. Sofiane Pamart vient de sortir son quatrième album, Movie. On est fan et heureux de l'accueillir dans Décibel.
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1: L'actu musicale de ce 28 mai, c'est l'anniversaire de Kylie Minogue qui, scoop, ne fait pas son âge, vous le saurez tout à l'heure. Le coup de cœur découverte, c'est El Bocho. Vous connaissez pas? C'est normal et c'est à découvrir un peu plus tard dans l'émission, tout comme la toute nouvelle chanson de Christophe Willem. Oui, 20 ans après la nouvelle star, la tortue est de retour avec une nouvelle chanson qui s'appelle System. Et là, il est temps que je vous annonce que le blind test de ce soir, il est lancé. Ça y est, vous pouvez vous inscrire en appelant le standard 0810 055 05. 56. Alexandra vous attend au standard. On joue avec les chansons qui portent des prénoms féminins. Chansons, prénoms féminins, c'est un bon thème, mais il est très vaste. Vous avez une quarantaine de minutes pour réviser. Venez jouer avec nous, puisque à gagner ce soir, c'est Movie, l'album de mon invité Sofiane Pamart. Bonsoir Sofiane, bienvenue.
4: Bonsoir, merci pour cette magnifique introduction, pleine d'entrain, pleine d'enthousiasme, ça me touche beaucoup.
1: Et d'admiration, Sofiane, on s'était vu pour la première fois au moment de Noche, votre troisième album. Le nouveau Movie vient de sortir, et alors c'est fou, hein, à chaque fois, les titres de vos albums, c'est un mot. Le premier c'était Planète, le deuxième Letter, puis Noche, la nuit, et là c'est Movie, film. Vous êtes fan de cinéma ?
4: J'adore le cinéma, et je rêvais de composer la musique de mon propre film.
1: Ouais.
4: C'est un rêve que je pouvais rendre réalité avec un album musical où il y a une histoire. J'ai d'abord écrit un scénario qui commence par un lever du soleil, qui termine par un coucher du soleil. Dans ce scénario, en fait, c'est l'histoire d'une journée qui est tellement dense émotionnellement qu'on passe par peut-être tous les sentiments qu'on peut traverser à travers une seule vie. Donc c'est très ambitieux, ne vous inquiétez pas, cette journée est inspirante, elle n'est pas lourde, c'est
1: non,
4: pas
1: ouais.
4: trop de choses.
1: Mais il y a des tempêtes émotionnelles quand même. Hein.
4: Voilà, c'est ouais. ça. Donc c'est la promesse de cet album. Et donc je viens de le terminer, j'ai mis 2 ans et demi dessus et je suis trop heureux d'en parler et de le promouvoir parce que c'est un projet auquel je crois beaucoup.
1: On va se balader au cœur de ces nouvelles chansons, chère Sofiane Pamart. Mais avant, il faut qu'on se situe géographiquement. Vous, le nordiste, vous habitez à Los Angeles maintenant ? Alors ça, pour un fan de cinéma, c'est le rêve.
4: Exactement. Moi, j'ai envie de construire ma vie en fonction de mes inspirations artistiques, ouais. en fonction de mes cycles de création. Donc, quand j'ai décidé de faire un film, je me suis dit, où est-ce que je vais être le plus inspiré pour pouvoir le faire ? Et si j'allais à Hollywood,
1: ouais.
4: donc c'était un rêve un peu d'enfant sur cet univers-là, glamour du cinéma, et surtout un désir de réaliser une œuvre vraiment ancrée dans un décor cinématographique.
1: Ouais.
4: Donc tous les jours, je me réveillais avec mon piano qui donnait sur cette sublime ville, sur la skyline de Los Angeles, cette énergie de cette ville qui vibre, qui est au milieu en fait de quelque chose de très urbain et quelque chose de très nature, et aussi avec toutes ces personnes qui sont acteurs ou actrices ou qui rêvent de le devenir. J'ai tout pris pour le mettre dans cet album.
1: Et il est très beau. Movie, avant de le découvrir, on va faire un petit retour. Donc, Sofiane Pamart, on peut vous entendre en solo, évidemment. Je le disais tout à l'heure, hein, ça peut être dans un opéra. Vous pouvez évidemment, avec brio, jouer de la musique classique. Hein. Vous êtes médaille d'or du Conservatoire National de Lille. Ça peut être donc sur vos compositions à vous. C'est vrai que tous les pianistes ne sont pas compositeurs. Vous, c'est le cas. Je parlais de Noche tout à l'heure, je m'en suis toujours pas remis, moi.

puis depuis le début de votre carrière, vous avez eu cet instinct et ce coup de génie d'aller jouer avec des artistes très différents. On peut vous entendre avec Edith Depréto reprendre du William Scheller.

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1: Alors le piano classique, votre piano à vous, le piano dans la chanson française, dans la variété, mais aussi dans le rap, tout ça, ça fait partie de vous. Vous avez réussi, en fait, ce que peu d'artistes arrivent à faire, c'est à mettre toutes vos facettes artistiques sous les yeux et les oreilles du grand public.
2: C'est vrai, et maintenant, ça s'entend. Et j'ai mis du temps à réussir à ne pas être rangé dans une seule case.
1: Oui.
2: C'était vraiment mon désir, c'est de faire en sorte que, non, je ne suis pas juste un pianiste classique ou le pianiste des rappeurs, ou un pianiste qu'on voit dans l'univers plus de la musique électronique. Ou... En fait, je ne voulais vraiment pas être dans une case.
1: Et c'est... Vous en aviez peur.
2: J'avais peur de ça, mais surtout que c'était un désir de singularité, où j'ai l'impression que toutes ces facettes multiples créent mon identité d'artiste, et c'est très difficile au début de prouver toute sa multiplicité. Donc il faut du temps, et ce temps je l'ai pris en travaillant beaucoup. J'ai essayé de gagner du temps, à essayer de produire en peu d'années un grand catalogue pour que justement je puisse m'élever en côtoyant plein de genres musicaux et plein de gens extraordinaires qui ont aussi des parcours complètement fous, mais aussi pour essayer de montrer que finalement en fait tous ces mondes qu'on a tendance à ranger dans des boîtes et à diviser et à opposer, ils sont pas si éloignés que ça. Si jamais on s'intéresse juste à l'émotion, on peut relier un peu tout le monde.
1: Et oui, et notamment avec le piano. Là, vous nous l'avez prouvé, c'est sûr. Et alors, ce qui est génial, c'est que le public a compris ça, a répondu présent. Et l'année prochaine, dans moins d'un an, hein, en avril 2027, vous allez jouer au Stade de France. Ce qui, voilà, pour un musicien, pour un pianiste, est une grande première. Samedi 17 avril 2027, ça paraît loin parce que c'est l'année prochaine. Et en même temps, c'est vite, c'est moins d'un an. Comment avez-vous eu cette idée, ce désir, comment on peut se dire je vais faire un Stade de France?
2: Waouh, j'en perds mes mots tellement.
1: Je sais que c'est vertigineux.
2: C'est vertigineux.
1: Ouais.
2: C'est vertigineux, mais j'ai décidé de jalonner mon parcours d'artiste de grands actes qui vont nous servir de point de ralliement et de manière de raconter cette aventure d'un pianiste. Donc cette aventure, elle commence avec cet album, Planète, ce tour du monde, où en fait j'essaie de raconter l'émotion que je ressens dans chacune des villes que je visite. Elle continue avec cette lettre d'amour que j'ai faite au public, parce que le public a complètement changé ma vie. Puis après, je me suis intéressé à l'Amérique latine et à travailler vraiment
1: Noche,
2: où j'étais en train de capturer l'énergie nocturne de la nuit. Et enfin, là maintenant, je me dis qu'après tout ça, ça ressemble à un film. Je décide de composer et de réaliser mon propre film musical. Et il me manquait un grand événement pour pouvoir célébrer tout ça. Et je me suis dit, et si jamais c'était le moment pour faire un Stade de France, de la même manière que j'ai vécu l'expérience d'être le premier pianiste à jouer à l'Accor Arena à Bercy.
1: Bercy, et puis alors Bercy, un vrai Bercy, ras la gueule, vraiment, pardon, il n'y a pas d'autre mot, c'était plein, voilà. Quoi. Ouais, c'était fou.
2: Je me suis dit, ok, maintenant le mouvement est devenu encore plus grand, et si on allait chercher le Stade de France comme un grand moment de rassemblement populaire, mais aussi de rassemblement où il y a plein de valeurs qui se fédèrent à travers la musique, et où on se laisse aller dans nos sentiments, dans un voyage introspectif, mais en même temps spectaculaire.
1: Dans les grands rendez-vous qui rassemblent, Sofiane Pamart, vous en avez vécu un il y a 2 ans, la cérémonie d'ouverture des JO Paris 2024. Alors, le Comité international olympique laisse assez libre les villes de ce qu'ils mettent dans leur cérémonie d'ouverture. Mais il y a un truc qui est pas négociable, c'est qu'il faut jouer Imagine. Et le deuxième truc pas négociable, vous vous doutez bien, c'est que Imagine, votre version doit être validée par les ayants droit de John Lennon, c'est-à-dire en l'occurrence Yoko Ono. Et donc ça vous est arrivé, Sofiane, vous avez joué Imagine, c'est Juliette Armanet qui chantait. Est-ce que vous pouvez me raconter ce que vous avez ressenti déjà quand on vous l'a proposé, et puis quand Yoko a dit « Yes !»
2: Alors déjà j'étais dans la confidence 2 ans et demi avant le projet.
1: Ah vous aussi, il fallait vous taire, rien dire à personne.
2: Personne,
1: même la famille.
2: Ouais, même la famille, ils l'ont appris une semaine avant, parce que ça a fuité à un moment donné dans la presse, et donc du coup j'ai été obligé de leur expliquer à ce moment-là, mais je respectais cette confidentialité et cette surprise que j'allais leur offrir. Et j'ai aimé prendre cette responsabilité de jouer Imagine, qui est une grande chanson de paix, avec cette flamme, le piano en feu sur la scène, comme si ça représentait cette flamme olympique, oui. Et un geste aussi que j'affectionne particulièrement, de mettre mon piano en feu.
1: Oui, c'est vrai, c'est votre truc. Jimi Hendrix mettait le feu aux guitares, Sofiane Pamar, il met le feu au piano. Voilà.
2: Mais tout ça pour célébrer en fait un moment où en fait on a la chance de représenter quelque chose de profondément culturel et de profondément oui. français aux yeux du monde. Donc avoir l'honneur d'être choisi aussi longtemps en avance pour pouvoir faire cet événement, je trouve ça complètement dingue. Et bien sûr que quand Yoko Ono a accepté la version et a beaucoup aimé la version,
1: on m'a dit qu'elle avait particulièrement apprécié.
2: Et ben j'étais très honoré aussi, et en fait ça a donné un tableau très poétique. C'est un autre événement, on parlait des événements majeurs qui jalonnent un parcours. La cérémonie d'ouverture des Jeux Olympiques de Paris, c'était vraiment fou en 2024.
1: Bah allez, on y retourne alors pour le plaisir. Sofiane Pamar est au piano. Imagine.

0: Il y a tellement d'émotions, Sofiane Pamart, dans votre jeu de piano, que même quand vous vous arrêtez, c'est encore du Sofiane Pamart. Je vous jure, c'est dingue, dans ce qu'on vient d'écouter, là.
1: C'est un très beau compliment, je le prends.
0: Mais vraiment, oh là là, grand moment. J'imagine que voilà, vous en frissonnez encore, et j'imagine que toute la famille était très fière pour les JO.
1: La chance qu'on a quand on joue de la musique, c'est qu'on peut capturer pour toujours une émotion, et à chaque fois qu'on la réécoute, on se souvient de ce qu'on ressentait à ce moment précisément. Donc là, c'est ce qui maintient ce souvenir pour toujours, mais c'est ce que j'aime aussi quand les gens écoutent une musique et s'attachent à une musique, c'est qu'en fait ils se créent leur propre souvenir. Et pour en revenir à l'album qu'on est en train de défendre,
0: Movie,
1: ce que j'aime beaucoup, c'est que mon ambition maintenant, c'est que ça ne devienne plus mon album, mais que ça devienne plus la bande originale de mon film, mais la bande originale du film, de la vie de ceux qui m'écoutent. Et je veux que chacun devienne acteur principal, et c'est ce qui compte le plus pour moi. Et là, j'étais en train de me prendre ce morceau là qu'on écoutait Imagine, en me disant mais oui, c'est ça le sentiment que je veux créer. C'est un sentiment où en fait on s'attache à quelque chose de profondément humain, qui va créer des souvenirs qu'on va garder en nous pour toujours, et ces morceaux vont devenir des Madeleines de Proust pour les réveiller à chaque fois, ces émotions.
0: L'album Movie qui vient de sortir. Alors, on a parlé du côté cinématographique. Sofiane Pamart vous l'a dit, comme tout bon film et toute bonne journée à Los Angeles, ça commence par un lever de soleil.

0: Sunrise in your eyes, lever de soleil dans tes yeux. Vous nous avez habitués à du piano solo. Là, on entend dès le début des chœurs, on entend là les cordes. Donc, dès les premières secondes du disque, on se dit, ah ouais, là, il a poussé un cran plus loin. Vous vouliez aller un cran plus loin et faire un pas vers les chansons, puisqu'il y a plein de chanteurs et de chanteuses qui sont invités sur votre disque.
1: Après 3 albums de piano solo, j'avais besoin de renouveler mon discours harmonique, ma manière de composer, donc j'ai voulu rajouter des ingrédients dans ma palette. Et c'est comme ça que je me suis dit, ok, la musique orchestrale, c'est une musique qu'on a beaucoup dans les films, je peux me permettre d'y aller. Donc pour la première fois, j'ai commencé à travailler, à composer pour l'orchestre, et entendre les pupitres des violons, donc je faisais 100 pas et j'entendais un peu de cuivre, j'entendais les bois, j'entendais les coups de timbales.
0: Vous entendiez tout ça dans votre tête,
1: C'est
0: ça qui est dingue. Non, mais imaginez ça déjà, composer du piano, composer une mélodie. On se dit, waouh, mais là, c'est tous les instruments de l'orchestre. Et puis, c'est pas un petit orchestre.
1: Et c'est un orchestre de 70 personnes.
0: Ouais,
1: et,
0: voilà.
1: Et en fait, il faut les laisser rentrer, ces 70 voix à l'intérieur de soi. Et donc, progressivement, je commençais à trouver des clés. Et c'est pour ça que j'ai pris beaucoup de temps pour composer cet album, parce que c'est un album vraiment qui a été très artisanal dans sa manière d'être conçu et qui m'a obligé à m'élever. Donc il fallait que la proposition soit très claire dès le premier morceau, et c'est pour ça qu'on recommence par du piano quand même, tout au début, et l'album termine par du piano, mais entre-temps, on a vite l'orchestre, le chœur et toutes ces voix qui arrivent, parce que j'avais besoin de me renouveler et parce que j'avais besoin de d'autres témoignages qu'uniquement le mien. Ma voix, c'est celle du piano, c'est le fil conducteur de cet album, mais j'avais besoin d'acteurs, j'avais besoin de d'autres personnages qui apparaissaient dans ce film.
0: C'est intéressant de dire des acteurs, parce que pour le coup, toutes les personnalités qui sont en majorité des chanteurs et des chanteuses qui sont invités dans votre disque, c'est des héros de film. Ils ont tous une personnalité, ils ont tous une aura, une dégaine. Je pense par exemple à Mélodie Gardot, c'est la première là, dont on va écouter la voix sur votre album. Mélodie Gardot avec ses lunettes noires, avec sa blondeur hollywoodienne, elle est incroyable, Mélodie Gardot. Et vous lui faites chanter le moment polar noir, évidemment.
1: Exactement.
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1: Vous la voyez, l'héroïne fatale, un peu vénéneuse. Moi, j'imagine avec un foulard dans les cheveux en train de fumer une cigarette.
2: C'est tout elle. C'est vraiment ça. Elle. On ne va pas faire semblant. Il n'y avait qu'elle pour jouer ce rôle-là.
1: Ouais.
2: Et à ce moment-là, que ferait un réalisateur avec un acteur, avec une actrice, avec autant de personnalité? Il réinventerait complètement son film pour le faire sur mesure pour cette héroïne.
1: C'est ce qui s'est passé pour la chanson.
2: C'est ce qui s'est passé pour la chanson.
1: Ouais, Mélodie Gardot. Pour elle ou pour d'autres chanteurs, chanteuses qu'on trouve sur votre album, Sofiane, je pense à Wyclef des Fugees, à J Balvin, Laurine, Raïm de Christine and the Queens, Sia, enfin voilà, il y a des personnalités vraiment du monde entier. Comment vous leur avez présenté le projet? Vous leur avez dit, on va faire une chanson ou on va faire un film?
2: Je leur ai dit qu'on allait faire un film et que je leur réservais une scène rien qu'à eux. Et qu'il fallait absolument qu'ils jouent le jeu d'enlever leur carapace, d'être vulnérables, parce que pour beaucoup d'entre eux, non, ils ont jamais posé sur uniquement du piano.
1: Bah non.
2: Et donc je voulais que le fil conducteur, ce soit celui-là, que la patte, l'étalonnage du film, ce soit cette approche uniquement piano-voix, pour eux, pour les invités. Et en faisant ça, je pouvais aller chercher des artistes d'univers complètement différents, et à ce moment-là, en fait, finalement, il y a quand même une direction artistique claire qui se crée au fur et à mesure de le film. Sur le papier, quand on voit tous ces artistes au même endroit, on se dit, mais comment ils se retrouvent autour du même banquet? Et en fait, finalement, quand on écoute l'album, vraiment, je peux vous le garantir, j'ai beaucoup travaillé pour arriver à cet effet-là, mais on a l'impression qu'ils viennent juste les uns après les autres, ouais, dans une pièce où il y a le piano qui les attend pour qu'ils puissent se livrer.
1: Comme dans tous les bons

0: J'ai besoin d'une voix réelle, parce que ce film est basé sur une true story, et c'est sur une histoire vraie. Et donc, il me fallait non seulement un narrateur charismatique, mais aussi un narrateur qui puisse être légitime dans son parcours de vie pour raconter quelque chose de fort. Et lui, il a été jusqu'à devenir grand champion de basket, mais aussi il a perdu son papa, il a été père, et en fait, il parle de tout ça. Et finalement, il a un langage, un discours très universel. Donc, je vous invite, soit si vous connaissez l'anglais, à apprécier tout son discours, soit à regarder la traduction des paroles, parce que c'est très, très, très beau ce qu'il dit.
1: Et il le dit d'une telle manière.
2: I mean, I was a kid who didn't have much of anything. But there's a kind of clarity that you get when you're up alone at midnight, too. Other people may have more than me, or an easier path, or whatever. But right now, I got you beat. And I know I'm gonna give more of myself to this day than anybody else would.
1: Vous avez compris, Movie, c'est un album, oui, l'album de Sofiane Pamart, mais c'est vraiment un film en 20 scènes. Est-ce que vous avez envie, Sofiane, de faire 20 vidéos, 20 clips, et pour finalement, bout à bout, faire votre film? Ou est-ce que je m'emballe?
0: Non, mais la semaine dernière, j'étais au Festival de Cannes et j'étais en train de me dire, j'aurais aimé, enfin, je me suis dit, et si jamais un réalisateur s'emparait de cet album.
1: Parce qu'il y a tout, il y a la trame, il y a l'histoire, il y a les chansons.
0: Pour en faire un film. Donc c'est une idée, bizarrement, j'avais pas pensé à cette idée-là, parce que pour moi c'était une fin en soi, et j'étais surtout attaché à ce que chacun mette ses propres images, mais qui sait, peut-être que dans une deuxième vie de cet album, une fois que chacun aura d'abord travaillé son imaginaire et son propre monde intérieur, peut-être que un réalisateur pourra s'en emparer pour en faire une histoire au cinéma.
1: En tout cas, vous en avez fait un grand quatrième album, Sofiane Pamart, Christine and the Queens, You've Been Away.

0: Belle beauté. Et alors, mes amis, vous allez être épatés par ce que je vais vous raconter. You've Been Away, que vous venez d'entendre, donc, a été enregistré, je parle sous le contrôle de Sofiane Pamart, en une seule prise, c'est une impro. Vous avez improvisé ça.
1: Alors, je l'avais pas décidé, mais à chaque fois que je vais en studio, parce que toutes ces sessions sur cet album ont été faites en studio, elles ne pouvaient pas être réalisées autrement, parce que j'avais besoin de capturer vraiment l'émotion.
0: Alors ça, c'est très intéressant, il faut le dire, parce qu'il y a beaucoup de duos qui sont en fait des duos virtuels, où les artistes s'envoient des pistes via Internet. Là, c'est pas le cas, c'est ensemble. Toujours.
1: Non, mais le projet demandait à ce que ça se fasse comme ça. C'était impossible de le faire autrement, et j'arrivais toujours avec l'esprit préparé, mais en même temps le cœur disponible. Ouais. Et en fonction de ce qui se passait, ben, j'allais me préparer à me poser mes mains sur le piano et à capturer vraiment la magie du moment présent. Et j'étais dans l'ultra présent, très très très très très présent. Et quand je me retrouve avec Rahim, cet artiste extraordinaire en studio, il se passe une telle magie qu'on est tous les deux bouleversés à l'issue de cette première prise, et qu'en fait on est bouleversés au point de ne pas pouvoir continuer. Et donc c'est une seule prise.
0: Et donc c'était vraiment improvisé.
1: Et c'était improvisé. Et quand et après, je prends le temps, je laisse un peu reposer et je regarde tout ce qu'on a fait. Et je me suis dit, on en a parlé ensemble pendant longtemps. Et en fait, on est revenu au point de se dire que tout était déjà dans la première prise et qu'il fallait rien toucher.
0: C'est beau. Et ça arrive aussi dans le cinéma. Parfois, la première prise est la bonne. Movie, c'est le nom de ce nouvel album de Sofiane Pamart. 20 chansons, 20 scènes du début à la fin de la journée, du lever de soleil au coucher du soleil. C'est disponible, c'est magnifique. Et on continue à en parler dans Décibels. Là, on fait une micro-pause. Le temps pour vous d'aller sur le site du Stade de France et réserver vos tickets pour aller applaudir Sofiane Pamart le samedi 17 avril 2027.
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0: Un pianiste classique, oui, ça c'est sur le papier et au début du CV, mais Sofiane Pamart, c'est plus de 750 000 albums vendus, 1 milliard de streams, 29 singles d'or, des disques d'or aussi, 5 et puis de platine, et puis de diamants aussi, un Bercy complet, mais l'Opéra Garnier également. Il joue pour des marques de luxe, des familles royales, des amateurs de classiques, mais aussi de rap, de chansons, de rock, de musique latine. Il est là partout, Sofiane Pamart, et le meilleur partout, c'est celui qui réunit 80 000 personnes, le Stade de France, l'année prochaine en 2027. Est-ce que vous êtes un artiste comblé? Pour le moment.
1: Je suis un homme comblé parce que j'arrive à exprimer mes émotions de plein de manières différentes et que j'ai la chance d'avoir un public que j'arrive à entraîner dans cette aventure.
0: Ouais, ils vous suivent, voilà. Ils vous font confiance
1: très,
0: en fait.
1: Très très très fidèles et que je rencontre très souvent après mes concerts, et grâce à ce lien, eh ben j'arrive à comprendre ce qui les fait vibrer et mon rôle dans leur vie et leur rôle dans ma vie, je leur exprime aussi. Donc oui, je suis comblé de cet amour-là.
0: Vous avez pris le risque, parce que c'est un risque quand on vient du classique et qu'on peut y rester. Vous auriez pu faire carrière simplement en tant qu'excellent concertiste. Vous avez pris ce risque de composer votre musique, d'imposer votre style, d'aller, vous l'avez dit tout à l'heure, contre cette idée qu'il faudrait rester chacun dans sa petite chapelle. Vous avez vraiment pété toutes les cages. Ce risque a été payant parce qu'aujourd'hui, j'ai l'impression que vous avez une liberté folle.
1: Ma liberté est totale grâce à ces risques-là, c'est clair. Après, j'ai une admiration folle aussi pour ceux qui suivent la spécialisation du pianiste classique, qui est un risque aussi, qui est un risque conséquent, mais en même temps qui est admirable. Je pense que le risque qui vaut le plus la peine d'être pris dans toutes les vies, c'est celui qui nous ressemble. C'est essayer de faire en sorte qu'on aille au bout de notre singularité, de notre caractère. Et pour ça, c'est jamais perdu. Tous les investissements, tous les efforts, ce n'est jamais une perte d'énergie. Et c'est ce que j'ai fait. J'ai cru très tôt en moi. Et ça m'a pris, en fait, finalement, beaucoup, beaucoup de temps parce que j'ai su vite ce que je voulais devenir.
0: Vous aviez quel âge, vous pensez, quand
1: J'avais l'âge du petit garçon qui était sur
0: la pochette. Ah oui.
1: De l'album.
0: Tellement mignon! Le petit Sofiane. Vous aviez quel âge, là,
1: J'avais 8 ans et je savais déjà, j'avais déjà un plan très, très, très, un plan. J'avais pas un plan, mais j'avais un désir très fort de m'exprimer au piano parce que j'avais compris que c'était mon instrument et que c'était ce que j'allais devenir. Et le reste, c'est juste de l'entraînement au conservatoire, la discipline, les efforts, mais aussi beaucoup, beaucoup de rêves.
0: Ouais.
1: Et après, du voyage encore et encore et encore, et trouver une manière de faire en sorte que ce rêve prenne vie. Et là, maintenant que la machine est vraiment lancée, eh bien, je peux aller toujours un peu plus loin.
0: Vous avez eu cette intuition, finalement, à 8 ans, que votre vie, ce serait le piano. Mais alors, quand votre maman vous a mis au conservatoire, c'était même avant vos 8 ans, il me semble, est-ce qu'elle aussi, elle a eu l'intuition? Elle a dit, ce petit-là, il est pianiste? Parce que vous n'êtes pas d'une famille de musiciens classiques, pas du tout.
1: Non, non, pas du tout, pas du tout. Et en fait, ma mère qui me voyait jouer sur un
0: petit jouet, un petit Fisher Price.
1: Ouais, un petit mini clavier, elle s'est dit, il a l'air d'aimer ça, je suis admirative de ce monde-là, il faut absolument que je le mette au conservatoire pour lui donner tout ses chances. Et à 6 ans, j'intègre le conservatoire et depuis, j'ai continué tout ce parcours. Donc oui, j'ai eu les armes pour pouvoir m'exprimer et c'est ce que j'encourage vraiment à tous les parents d'accompagner les intuitions des enfants parce qu'elles sont souvent très très très justes. Et même si ça passe par une organisation particulière et beaucoup d'efforts, ça vaut toujours le coup d'accompagner ça. Et moi, je suis reconnaissant à vie à la fois de l'encadrement de mes parents, mais aussi des grands maîtres que j'ai au conservatoire et de l'institution publique dont j'ai pu bénéficier depuis que je suis tout petit.
0: Oui, ça vous fait un point commun avec Big Flo et Oli. Je suis sûre qu'il y en a d'autres. Mais celui-là, ils nous l'ont dit aussi dans l'émission à quel point c'était génial de pouvoir aller au conservatoire. Donc big up aux gens du conservatoire qui nous écoutent sans doute. Réaliser ses rêves, c'est aussi parfois inviter des artistes qu'on écoutait quand on était ado sur son album. Alors, j'ai vu le nom de Wyclef Jean dans la liste des invités de Movie et Sofiane Pamart. Wyclef, c'est les Fugees, c'est le plus grand groupe de la fin des années 90. Voilà ce que vous faites ensemble.

0: Je ne l'ai jamais entendu chanter comme ça. Qu'est-ce qui s'est passé ce soir-là? C'était la nuit, hein?
1: C'était la nuit. En fait, ce qui était beau, c'est que j'étais à New York. J'organisais des dîners dans une très belle suite où il y avait aussi un piano. Et parfois, j'improvisais au piano pendant la nuit. On me filme. Et je sais pas comment, mais cette vidéo atterrit dans le téléphone de Wyclef qui demande à me voir. Je le rencontre le lendemain dans la nuit, et d'ailleurs dans le studio d'Alicia Keys et sur le piano d'Alicia Keys.
0: Pardon, monsieur. Ah oui, non mais c'est vrai. Et c'est Hollywood, hein, les gars.
1: Et donc tout est surréaliste, mais tout est très beau. Et quand je le rencontre, vraiment, on a une des premières choses qu'il me dit. Donc d'abord, il vient avec sa guitare, on improvise au piano, et après il me regarde droit dans les yeux, et il m'a dit, tu sais ce qu'on va faire? On va faire une chanson de paix. Ah. Et There Will Be a Day est une chanson de paix. Une chanson où en fait on s'imagine un monde où on est tous en train de boire la même eau, de boire, d'être réunis autour du même oasis, d'avoir des protections spirituelles, des armées d'anges qui font en sorte que on est en train d'œuvrer pour la paix. Elle est très très très belle, cette chanson, et c'est l'histoire d'une rencontre qui est devenue on est devenus de grands amis à partir de cette première rencontre en studio et en créant ce morceau.
0: Ah, là, il parle un peu français en plus, il est haïtien.
1: Exactement. Donc, voilà, c'est ce qui me dit. Et une des choses qu'il m'a dit, c'est aussi une histoire de paix et d'amour entre Haïti et la France qu'on va écrire. Il avait deux grands projets. Ouais.
0: C'est beau. Elle est magnifique, cette chanson. Elle s'appelle There Will Be a Day. Il y a piano sonata avec J Balvin. Non, ça c'est.

0: Voilà une voix que vous connaissez bien, mais que vous n'avez jamais entendue sans section rythmique. Évidemment, J Balvin et tous ces artistes de musique latine, ils sont obligés d'avoir du rythme. Là, c'est piano-voix.
1: Mais pour autant, on ressent ce rapport au rythme dans sa manière de scander les mots. Mais c'est vrai que pour lui, il s'est livré d'une manière tellement bouleversante. Et ce qui est amusant, parce que tu as créé sans le faire exprès un rapprochement entre les deux morceaux. Ouais. On écoutait Wyclef,
0: oui,
1: qui a été fait la nuit du jour de l'enregistrement du morceau Piano Sonata. Donc le jour, j'étais avec J Balvin, à New York aussi, dans ce même studio. Et la nuit, j'étais avec Wyclef Jean. Et donc j'ai vécu 24 heures de musique extraordinaire.
0: Après, on fait quoi? Pas envie d'aller dormir après?
1: Non.
0: Waouh, ouais, là c'est sacré 24 heures.
1: Ouais, c'était 24 heures complètement folle.
0: Alors ce que j'aime aussi dans votre parcours, Sofiane Pamart, et ça on le voit voilà, depuis le premier album, et puis à la manière dont vous adaptez aussi aux gens que vous croisez, aux gens qui vous posent des questions selon leur spécialité, selon tout ça, voilà, vous comprenez ça, vous avez une vraie intelligence humaine et émotionnelle. Et quelqu'un comme Laurine, qui est gagnante de l'Eurovision, voilà, qu'on pourrait dire, oh, est-ce que c'est pas un peu ringard? Alors vous, pas du tout, non seulement vous n'êtes pas snob, mais en plus vous arrivez à transcender tout ça, l'image des gens en fait, quand ils débarquent chez vous, dans votre album, dans votre film, dans votre movie, ils peuvent se réinventer. Laurine, c'est pas la même là.
1: Je pense vraiment que quand on rencontre quelqu'un, au plus notre cœur est pur et enfin vraiment sincèrement, sans préjugés ou sans attente particulière, eh bien au plus on laisse la place à quelque chose de magique.
0: Ouais.
1: Et après, bien sûr que parfois il y a des rencontres qui vont pas se passer comme on l'espérait, ça peut arriver. Mais le fait d'avoir une vision positive de ce qui peut arriver et d'être réceptif à quelque chose de différent de ce qu'on connaît déjà et accepter que l'autre peut nous apporter une vérité qu'on ne connaît pas, c'est comme ça qu'on crée de grands moments. Et c'est ce qui s'est passé avec Laurine, qui est une grande artiste, et vous allez l'entendre sur son morceau I Am What I Am. C'est une diva, et elle vit tellement de choses dans son cœur qu'elle a besoin d'exprimer, et si on lui laisse la place, ça donne ce grand morceau.

0: What I Am, Sofiane Pamart et Laurine. Vous l'avez compris, cet album est un film. Ce film est un voyage en 20 scènes avec des invités et puis aussi des moments où vous êtes tout seul, Sofiane. Vous ne serez pas tout seul au Stade de France l'année prochaine, 17 avril 2027, mais j'espère qu'on se reparlera d'ici là. Qu'est-ce que je peux vous souhaiter pour la suite?
1: Qu'on soit toujours plus nombreux à se fédérer autour du piano.
0: Ah, c'est un beau vœu, et en plus vous ne le faites pas pour vous-même du coup, mais pour tout le monde, pour la communauté. J'aime beaucoup. J'aime beaucoup. Alors pour vous remercier, on va écouter un des grands moments de cet album, c'est Gimme Love, version orchestrale. Sofiane Pamart et Sia. Et merci beaucoup d'être venue nous voir, Sofiane.
1: Merci Émilie, j'ai passé un excellent moment et je te remercie personnellement. Merci. Pour la classe et la manière de mettre en valeur tes invités. Je suis touché par ce qui vient de se passer. Merci.

0: ça c'est la voix, Sofiane Pamart, c'est le piano et la magie de ce disque, ce nouvel album Movie. Sofiane Pamart était dans Décibel.
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0: Il est temps les amis de jouer au Blind Test, avec qui on joue ce soir? Allô, allô.
2: Chantal.
0: C'est Chantal.
3: Bonjour, bonjour. Laetitia.
0: Chantal et Laetitia, bienvenue à toutes les deux. Pardon, j'étais occupée en fait pendant la chanson à chanter sur du Sia. Bon, personne ne m'entendait, hein. Heureusement, il était parti, Sofiane Pamart. Et donc, je n'ai pas entendu la régie qui me donnait vos prénoms à toutes les deux. Chantal, Laetitia, bonsoir. Voilà. Et bienvenue, merci d'être venue jouer avec nous. Comment ça va?
2: Ça va très bien.
0: Bon, le cadeau que je vous offre ce soir, c'est Movie, l'album de Sofiane Pamart, qui est un grand pianiste, mais qui donc, on le découvre, fait aussi des chansons incroyables, avec plein d'invités. Chantal et Laetitia, avant même de jouer, sachez que vous avez toutes les deux gagné, bravo, je vous félicite.
3: Merci.
0: Voilà. C'est important de gagner avant de jouer, comme ça après on joue mieux, on est plus détendu. Et je rappelle pour vous et pour celles et ceux qui seraient là pour la première fois, le principe du blind test. On va écouter des chansons et il va falloir retrouver le plus rapidement possible le nom des interprètes de ces chansons. Pour vous aider, chaque soir dans le blind test, il y a un thème et le thème du jour, c'est les prénoms féminins en chanson. Ça veut dire que toutes les chansons qu'on va écouter, voilà, elles portent le nom d'un prénom féminin. Voilà. Par exemple, s'il y avait une chanson qui s'appelait Hey, salut Chantal, peut-être qu'elle serait dans le blind test. Ou alors, pour Laetitia, il y a une chanson de Gainsbourg. Hein.
2: Elle non, bah, a... Laetitia, elle a dit, elle a
0: la chance. Bah oui, elle a dans la T-I-T-I-A. Voilà, exactement. Allez, c'est parti pour une première chanson qui porte un prénom féminin. Attention, c'est pas le prénom féminin qu'il faut retrouver, c'est le nom de l'interprète. Est-ce que vous êtes prête?
2: On est prête.
0: Alors on y va, première chanson, dites-moi, qui chante ça?
3: Gainsbourg, Laetitia.
0: Oui,

0: Elisa, Serge Gainsbourg, Laetitia l'a dit en premier, mais je crois que Chantal l'avait aussi. Hein.
1: Ben oui.
0: Un incontournable des chansons prénom féminin, Elisa. On continue, on change de pays, d'époque et de chanson, évidemment. Qui chantait ça? Il s'agit d'un groupe américain. Un groupe américain qui porte le nom, attention, je vais vous donner un indice, du héros des blagues enfantines les plus répandues dans les cours d'école.
1: Carambar, les fichas.
0: Alors, c'est non, pas Carambar, c'est, vous savez, quand on dit « Ah, je vais vous raconter une histoire de... »
1: Toto.
0: Toto, oui.

0: Rosanna de Toto. La légende raconte que c'est une chanson adressée à Rosanna Arquette, dont un membre du groupe était très amoureux. Rosanna Arquette, héroïne du Grand Bleu, aussi actrice américaine, mais c'est elle l'héroïne du Grand Bleu, aux côtés de Jean-Marc Barr et de Jean Reno. J'en profite pour vous glisser l'info, si vous avez raté Décibel avec Eric Serra, compositeur de la grande bande originale du Grand Bleu. Il était avec nous il n'y a pas très longtemps et tout ça est déjà disponible en podcast. Alors Chantal et Laetitia, vous êtes très fortes en blagues de cours d'école et en chansons.
1: Ah ben oui.
0: Je vous propose un dernier titre.
1: Oui.
0: Ok, alors après Rosanna et Elisa, là on chante une Caroline, mais qui est le chanteur ?

0: bravo à toutes les deux, Laetitia et Chantal. C'était un joli blind test avec toutes ces filles, Caroline, Rosanna, Elisa, Laetitia et Chantal. Merci d'avoir joué avec nous.
1: Merci
0: beaucoup.
1: Chantal. Et
0: merci.
1: Bravo, voilà.
0: Vraiment.
1: Je peux passer un petit bonjour.
0: Mais bien sûr, bien sûr.
1: Alors, bisous à Célia, Mégane, Thomas, Nicolas et Alexandre. C'est mes 5 enfants, voilà.
0: Oh, hey, bravo, beau boulot. Bravo.
2: Moi, c'est bonjour.
1: Voilà.
2: Ça, bonjour c'est à magnifique. Ma fille en Allemagne.
0: Ah, ah bah alors, hallo.
2: Stéphanie,
0: oui.
2: Stéphanie en Allemagne.
0: Stéphanie en Allemagne.
2: Gros bisous.
0: Ah oui.
2: Gros bisous.
0: Nous aussi, on l'embrasse. Et puis d'ailleurs, on embrasse tout le monde. Et surtout Aïcha, c'est la copine de Khaled, composée par Jean-Jacques Goldman. Immense tube et joli prénom en chanson. Aïcha, sur votre radio.

0: Tcha. Quel bonheur. Khaled dans vos oreilles et dans décibels.
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0: Christophe Willem est de retour 20 ans après la tortue qu'on avait découvert à la Nouvelle Star. La tortue, c'était un petit surnom affectueux hein, donné par le jury, l'animatrice Virginie Efira, puis après tout le public. Bref, ce grand garçon avec une voix d'or et, il faut bien le dire, un humour assez ravageur nous avait fait craquer. Il est de retour, Christophe Willem, avec une nouvelle chanson. Elle s'appelle Système.

0: 3, 4, 5, 6, 7. Le retour de Christophe Willem. J'ai oublié qu'il comptait un peu à la fin. Système, A-I-M-E, jeu de mots. On adore Christophe Willem. Vivement l'album et vivement la semaine prochaine. Il sera invité de Décibel.
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0: Tout à l'heure, je vous ai dit, vous allez faire une découverte ce soir, El Bocho. Bon, ça sera pas pour ce soir, parce qu'en fait, on n'a plus le temps. J'ai été un petit peu bavarde avec Sofiane Pamart. Il faut dire que je l'admire énormément. En revanche, puisque c'est l'heure de la chanson anniversaire, joyeux anniversaire à la sublime australienne Kylie Minogue, 58 ans aujourd'hui, 100 millions d'albums vendus.

0: la merveille, 58 ans aujourd'hui, bon anniversaire et un succès qui s'étale depuis les années 80 sur 5 décennies. Bravo à elle, elle devrait bientôt redonner de ses nouvelles. Décibel, c'est terminé pour ce soir. Merci à l'équipe de l'émission. Il y avait Franck Moilly, Alexandra Sackberg, Elodie Bianca Maria, Iris Guitoni et pour la dernière fois avec nous Arnaud Loupia. Bonne route Arnaud et merci à vous les amis. Oui, bonne route à vous aussi, on vous aime.
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1: Jennifer, donne-moi le temps. La chanson préférée de M. Pokora.
3: Je trouve que c'est une des plus belles ballades de ces 20 dernières années en France.
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3: C'est une amie, je dirais même, ça fait partie de la famille. Cette chanson est magnifique.

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2: Formidable.
3: Bonjour la France, j'espère que tu vas bien la France. Oh là là là là, c'est lundi, c'est ravioli. Thomas, notre technicien, a très envie de boucler l'émission au plus vite.
2: Bon, c'est un nouveau générique. Hein,
3: ouais, c'est un nouveau générique.
2: Bonjour à tous.
3: Alors, je vous rappelle que toute la semaine, nos candidats se sont affrontés. C'est le dernier jour aujourd'hui, puisque demain c'est la finale.
2: C'est vrai.
3: Et oui, évidemment, j'ai déjà deux candidats. Éric n'en a qu'un.
2: Ouais, évidemment.
3: Aujourd'hui, son dernier espoir, c'est d'en avoir un deuxième. Je t'explique.
2: Bah oui.
3: Je vous rappelle le premier prix, les petits amis. C'est un week-end.
2: Ah bah voilà, voilà, voilà.
3: Week-end exceptionnel à Autun, parce qu'il y a le rêve du roi. Qu'est-ce que c'est le rêve du roi?
2: Mais oui.
3: Ça s'appelle aussi l'Augustodunum. C'est pour deux personnes. Votre radio ici et l'office de tourisme du Grand Autunois Morvan vous emmènent découvrir toute la ville d'Autun. Alors évidemment, le transport est compris. Que vous choisissiez le train ou la voiture, on gère. Vous allez poser vos valises à l'hôtel de la gare. Vous avez tous les repas, petit-déj, dîner, déjeuner inclus. Vous allez visiter évidemment le musée de la ville d'Autun, le site archéologique du Mont Beuvray, le superbe château de Couches. Mais attention, vendredi soir, c'est le moment le plus important.
2: C'est le climax.
3: C'est le climax. À la nuit tombée, le théâtre antique d'Autun va s'illuminer et va devenir la scène de l'un des plus grands spectacles historiques de France. C'est un show monumental, un son et lumière. Croyez-moi, ça vaut le coup. Ça, c'est le premier prix. Et si on ne gagne pas ça, c'est quoi le deuxième prix?
2: Mais vous savez, le dîner du roi, on en parle. Mais le dîner du roi, ça se termine comment, un dîner?
3: Bah, je sais pas, un petit Dijon.
2: Un petit déca Malongo. Bon, pas forcément un déca, le café Malongo qui accompagne la table des rois et des reines depuis des années. La machine espresso 32 dosettes et 6 verres en verre est à gagner demain vendredi.
3: Ouais, c'est vrai, je me rappelle, on a des croquis d'histoire de Henri IV se faisant
2: oui,
3: exactement. Un Malongo.
2: Des bains entiers de caféine. Avec Joe Malongo.
3: J'ai ce souvenir d'école de exactement. Henri IV et la machine Malongo.
2: C'est page 83, je crois.
3: Ouais, je m'en rappelle.
2: C'est ça.
3: Ouais, c'est les Lagardes de Michard.
2: Ouais, voilà. Exactement, voilà.
3: Allez, on accueille nos deux derniers candidats de la semaine, Mickaël et Estelle. Bonjour les amis.
2: Bonjour.
4: Bonjour. Bonjour Valérie, bonjour Eric.
2: Bonjour Mickaël.
3: Alors, Estelle, t'es là?
5: Bonjour. Oui, je suis là, bonjour.
3: C'est magnifique. Mickaël, tu joues avec ici Sud-Lorraine.
4: Oui.
3: Tu as 40 ans, tu habites à Vendeuvre-les-Nancy.
4: Tout à fait.
3: T'es Vendeuvrien ou Vendeuvriois, t'es quoi?
4: On est Vendeupérien.
3: Ah oui, d'accord, j'étais évidemment.
4: Ça n'a rien à voir.
3: Vendeupérien.
2: La même chose, mais avec un
3: voilà.
2: Perrier.
3: Voilà, ah. C'est pareil.
2: Voilà.
3: Alors, c'est tu pareil. As une chérie qui s'appelle Jenny Lee.
4: C'est ça, oui.
3: Et tu as un petit garçon, Mathéo, qui a 9 ans.
4: Vent, oui, tout à fait.
3: Bon, ça, c'est bien. Et pourquoi on t'appelle Capsule?
2: Bah, le Perrier.
4: Parce que c'est mon nom de famille, c'est Cap, et du coup, on m'appelle Capsule, voilà.
3: Ma petite Capsule.
4: D'où ce surnom.
3: Ma petite Capsule. Alors...
4: C'est mignon.
3: Bon, oui, c'est mignon. Attends, je connais des surnoms bien plus... Pas
4: oui,
3: sympas.
4: Oui, c'est
3: hein.
4: Vrai.
3: Voilà. Alors, dis donc, on est soudeur, plieur, monteur dans la métallerie?
4: C'est ça.
3: Bon,
4: tout à fait.
3: Oui.
4: Donc, un peu de tout, manuel... Production.
3: Ah oui. Et dis donc, t'as toujours fait ça, il paraît. Ça fait combien de temps que tu fais ça?
4: Eh ben, ça fait déjà 22 ans.
3: Oh la vache. Et oui. C'est pas dangereux, c'est pas...
4: Non, pas. Non. Faut prendre les bonnes précautions, les bonnes consignes de sécurité, puis tout va bien, ça roule.
3: Bon, alors ben ça c'est magnifique. Mais alors dis donc, petit, tu voulais être jockey. Quel est le rapport avec la métallerie?
4: Oui, j'ai toujours aimé les chevaux, du coup, et c'est vrai que l'école à FASEC m'a beaucoup attiré, étant plus jeune, mais du coup, c'est à cause de la taille, du poids, après, c'est limité, donc
3: On
4: s'oriente vers autre chose, oui.
3: Mais tu fais du cheval, quand même? Tu vas te promener
4: j'en
3: des
4: ai
3: fois
4: fait, oui.
3: Bah voilà, c'est bien, comme ça, on a un demi-rêve. Alors, Mickaël, je vais tout de suite te proposer la première... Question vraie ou faux pour que tu marques ton premier point.
2: Et d'ailleurs, cap ou pas cap de marquer des points, Mickaël?
4: Cap, je pense.
3: Oh là là là là.
2: Ah oui. Ah bah oui.
3: On est sur de la vanne de haut niveau.
2: Ah, c'est du level.
3: Je suis désolée, Mika. Alors, écoute, on va te mettre tout de suite une illustration sonore de toute beauté. Classe, magnifique. Allez, vas-y.
2: C'est quoi?
3: Et quand il pète, il trouve son slip.
2: C'est génial.
3: Amusez-vous, allez voir le clip, je suis dedans. Allez.
2: Quoi?
3: Ouais.
2: Non.
3: Bien sûr. Alors, Mickaël, en Suisse, quand on pète et qu'on se marre juste derrière, eh ben, ça peut te coûter 300 euros d'amende. En Suisse, si tu pètes et que tu te marres derrière, tu payes 300 euros d'amende. Vrai ou faux? Top chrono.
4: Moi, je pense que c'est vrai parce qu'en Suisse, ils sont très réglementaires, donc je dirais vrai.
3: Ah bah t'as raison, t'imagines bien. Ouais. Indécence publique, ça s'appelle. Parce que le gars, donc, il a reçu là récemment une amende de 300 euros parce qu'il a pété devant un distributeur automatique et il s'est marré. Et donc, du coup, les agents ont considéré ça comme une provocation. Voilà, 300 balles quand tu pètes et que tu rigoles. Ah bah dis donc. Premier point pour Mika.
2: Estelle est avec nous. Comment ça va, Estelle?
6: Ça va très bien, merci.
2: Bah oui, Estelle qui nous écoute avec ici, Pays de Savoie. Tu habites où? Comment ça s'appelle en Haute-Savoie, le lieu où tu habites?
6: Brantone.
2: Brantone. Comment on appelle les habitants de Brantone, du coup? Alors, les Brantoniens, Brantonais.
6: Brantonais.
2: Ok. Ouais. Estelle, tu es mariée avec un garçon qui porte, comment dire? Comment vous dire? Un prénom qui...
3: Ah là là là.
2: Et fêté dignement chaque 18 mai... Jour de fête nationale, le décret est sorti d'ailleurs. Il s'appelle Eric, eh oui.
3: Tes états d'âme sont pour moi, Eric.
2: C'est ça. Est-ce qu'il est sympa, Eric? C'est bien, l'Eric? C'est quoi le caractère d'Eric?
6: Bah oui, il est très sympa. Hein, oui, ouais. Il est très sympa. Ah bah le, oui, un rigolo comme vous.
2: Bon, ah d'accord. Vous avez trois enfants, il y a Théo, il y a Manon, il y a Tom. Tout le monde a bien réussi? Ils ont déjà plus de 20 ans, hein, les enfants.
6: Oui, ils sont grands. Ouais. Le dernier a 22 et l'aîné a 30 ans.
2: 30 ans, qu'est-ce qu'il fait Théo dans la vie?
6: Théo, il est opérateur régleur.
2: D'accord.
6: Manon, elle travaille, elle est assistante sociale.
2: Très bien.
6: Et Tom, il est secrétaire médical.
2: Ah oh bah super, tout le monde a bien réussi. T'as un petit-fils, c'est Pablo, qui a 3 ans. Oui. T'es une mamie toute gâteau, toute heureuse, toute croque-love.
6: Oui, oui, oui. Ah oui, j'adore mon petit-fils.
2: Bah, ouais. Et puis il y a des Avengers à la maison aussi chez toi. Ah oui, il y a des Avengers. Comment s'appelle ton chat?
6: Ah oui, pas. Il faut persister. Oui, Marvel.
2: Eh ben oui.
6: Tu t'appelles Marvel et Maya.
2: Maya et Marvel, c'est marrant comme nom. Hein. Et ton mari t'appelle Cocotte.
3: Ma cocotte.
6: Voilà, c'est ça, vous savez tout.
2: Une petite cocotte. C'est Gainsbourg qui fait une petite cocotte. Oui, je
3: t'attends. Oui, pose ta question, ça ira mieux. Allez.
2: Je m'excuse auprès du Digista pour l'imitation à peu près. Voici cette première question qui arrive tout de suite et qui vaut un point avec un extra. Ah, ça change de quand il pète, il trouve son slip, hein. Eminem.
3: Ah, chacun son genre musical.
2: Exactement. Le rappeur Eminem et le peintre Pablo Picasso, même prénom que ton petit-fils, ont vécu à la même époque. Eminem et Pablo Picasso ont vécu à la même époque. Vrai ou faux, top chrono?
6: Non.
2: En gros, est-ce qu'ils auraient pu se rencontrer, quoi?
3: Maladie faux.
2: C'était vrai. Je t'explique. Pablo Picasso, il est mort en 73. Eminem est né en 72. Eh ben, ils auraient pu se rencontrer. Alors, évidemment, ils étaient tout petits.
3: Non, ils ont juste été vivants au même moment.
2: Voilà, c'est ça. C'est ça, en gros. Désolé.
3: Allez, Mika, un point. Estelle, pas de point. Et là, tout de suite. Life is life. Desiree. Hein? Tu sauras le désannoncer, Desiree?
2: Desiree.
3: Life. Vous écoutez ici. On vous kiffe. À tout de suite, mes petits chéris.
2: Desiree.

0: Maïdi de dire Desiree.
1: Desiree.
0: Desiree.
1: Desiree.
0: Pas Desiree.
1: Desiree. Desiree.
0: Desiree.
1: Allez.
0: Bah, c'était live sur ici à 12h15.
1: Voilà, jingle.
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1: Bien sûr. Michael et Estelle sont avec nous. C'est les derniers candidats pour de la semaine. Michael a déjà un point. Michael habite à Vendeuvre. Michael, alors on a quand même, on a parlé du fait que tu voulais être jockey. Donc on sait que tu fais de l'équitation, même si tu en as fait plus petit que maintenant. Mais tu fais beaucoup de foot et de la pétanque.
3: Aussi, oui. Aussi. Donc le foot, j'ai arrêté. Comme maintenant on est vétéran. Et je vais plus avoir trop de blessures. Et je me suis mis à la pétanque. Donc ça fait déjà au moins 30 ans que je joue quand même à la pétanque.
0: Ah oui.
3: Donc
0: ah
3: mes parents jouaient. Donc je me suis mis petit et je joue en club et je fais des championnats et tout.
1: Ah oui. Alors, t'es quand même resté proche de l'équitation parce que quand t'étais jeune, tu as été deux fois champion junior départemental. Mais tu continues là à vraiment te passionner pour les chevaux parce que tu fais de la photo, c'est-à-dire.
3: La photo, c'est ça. Donc de course hippique. Donc sur les hippodromes, je fais de la photo donc quand il y a une course à l'arrivée et à la remise de prix dans le rond de présentation.
1: C'est génial.
3: Donc sur tous les hippodromes de l'Est, Nancy, Strasbourg, Vittel, Montiandère, Vissembourg, Châlons-en-Champagne, tout l'Est de la France.
1: Et donc après, tu fais quoi? Tu fais des grands tirages? Tu les vends aux jockeys?
3: Oui. Oui, c'est ça, entraîneurs, propriétaires, qui sont à plusieurs sur les chevaux et voilà. Oui, tout à fait.
1: Bah dis donc, c'est bien ça.
3: Oui, ma passion le week-end, donc j'ai un agenda bien rempli avec le travail, mon fils, les sorties, les vacances, enfin, je m'ennuie pas.
1: Voilà. Vétéran mais actif quand même, hein. Alors.
3: Voilà, c'est ça.
1: En plus, tu bricoles, tu sais
3: je
1: faire.
3: Je bricole.
1: Et
3: voilà,
1: tu fais de la maçonnerie, tu t'occupes bien, voilà.
0: Il est drôlement capé, hein. Voilà.
1: Alors, est-ce qu'on n'a pas déjà parlé du fait que.
0: Il est drôlement capé, quoi.
1: Oui, mais couper la parole.
0: Capé.
1: Oui, on a compris, mais c'est un, pas drôle. Deux, tu m'as coupé la parole. Alors, tu aimes cuisiner avec le cookéo. Qu'est-ce que c'est, le cookéo?
3: C'est un appareil révolutionnaire, quand même. On peut tout faire avec les recettes. On met dedans, on peut aller, en attendant que ça mijote, on peut aller prendre la douche, on peut mettre la table. Du coup, c'est vraiment pratique.
1: Ah, bah ça, c'est bien. Alors, qu'est-ce que tu fais? Parce que je vois que tu fais de la tourte à la patate.
3: Une gaine de temps. Oui, aussi, oui.
1: What you do?
3: Des tartes, oui, j'aime aussi. Bon, tout ce qui est manuel, en fait, j'aime beaucoup. Donc, je touche à tout, voilà. Mais même la cuisine.
1: Mais t'es formidable, toi, du don. Ah, là, là, là, là. Alors,
0: et il aime Claudio Capeo.
3: Bon, d'accord. Pour mon nom de famille, voilà.
0: Bon, allez, voilà. Mais il s'appelle
3: Terre. J'aime bien.
0: Excusez-moi. Voilà.
1: Ne l'encourage pas dans la vanne de merde, Mick, s'il te plaît. Michael, ne l'encourage pas. Alors, voici ta deuxième question à un point. Tiens, un petit coup de Big Flo et Oli.
4: Quand on débarque, on fait le dico. 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
1: Alors, on va parler de dico. Figure-toi que le mot normand, bouiné, B-O. U-I-N-E-R, bouiné. Eh bien, ce mot va entrer dans le dico. Vrai ou faux, top chrono, 5 secondes.
3: Faux.
1: Et non, c'est vrai. Bouiné va entrer dans le dictionnaire en 2027 parce que ça veut dire traîner, bricoler sans avancer, s'occuper à pas faire grand-chose, en gros, glander. Hein. Voilà, donc pas de point pour toi, mais tu as appris que bouiné, c'est comme ça.
0: Eh bien, voilà. Estelle, tu connaissais bouiné? Non.
3: Pas du tout.
0: Estelle avec ici Pays de Savoie. Alors Estelle, elle se voyait hôtesse de l'air quand elle était plus jeune. Et du coup, tu n'as pas été jusqu'au bout, c'était juste un rêve.
5: Oui, c'était petite. Mais non, finalement, moi, j'ai travaillé dans les bureaux, secrétaire médical. Le dernier emploi que j'occupais, c'était secrétaire médical.
0: Et ouais, tu voulais être actrice et tu voulais. Alors, je fais un lien direct avec Mickaël parce que tu voulais
1: avec
0: aussi.
1: Mickaël.
0: Avec Mickaël.
1: Non mais t'as dit Mickey. Donc mon candidat ne s'appelle pas Mickey. Hein.
0: Mickey, bon, tu voulais être photographe, ben, comme Mickaël.
5: Oui. C'est vrai. J'adore la photo. J'adore la photo également. Je voulais être photographe reporter.
0: Mais rencontrez-vous, Mickaël. Mais parce que Mickaël est photographe, il fait des photos des concours épiques qu'il vous a raconté.
1: Oui, je sais, mais enfin bon.
0: Elle aime la photo, je sais pas. Moi, j'essaye de créer des liens, de faire des trucs, de créer une famille, vous savez, voilà, de se créer des amitiés grâce à Otake. Bon, alors passons au dossier du sport. Je pense qu'on va directement le refermer, parce que t'es pas du tout sportive. Hein.
5: Non, je m'entretiens quand même.
0: Ah, c'est-à-dire, tu fais quoi?
5: Je marche, je fais un petit peu de yoga, de stretching, etc.
1: Tu fais du sport, plus que
5: moi.
1: Oui,
5: quand même, et de la natation, je nage.
0: Ah non, mais attends, tu fais pas de sport, mais elle a raison, Valérie, tu nages, du yoga, tu... Bon, en revanche, pas de bricolage, du tout.
5: Non. Non, voilà. Je suis pas bricolage.
0: Si
5: non.
0: Je peux me permettre de te donner un conseil à la rentrée, hein, on sait pas trop quand, sur M6, si tu aimes le bricolage, le marouflage, si t'as envie de prendre des cours, je crois qu'il y a une émission qui revient avec une, bon bref.
5: Oui, j'ai entendu
0: oui,
5: ça.
0: Oui, tout oui, le monde en entend parler, bah, évidemment.
1: Maintenant, vu comment il le tambourine tous les jours.
0: C'est pas vrai. M6 sur lequel il y a aussi Top Chef. Tu cuisines quoi?
5: Oh bah je cuisine, oui, j'aime bien tout, tomates farcies en ce moment, blanquette de veau plutôt l'hiver, je cuisine un petit peu des plats familiales en fait.
0: Bah reste. Oui, tes enfants te réclament cette fameuse blanquette de veau et ton tagine de poulet. Évidemment, jouons avec cette question supplémentaire et peut-être qu'à Brenton, en Haute-Savoie, tu as pu apercevoir quelques grains de sable.
6: Moi qui ne suis qu'un tout petit grain de sable.
0: Je m'explique. En France, je l'affirme, on peut parfois retrouver du sable, du Sahara, donc qui vient jusqu'à nous, donc sur notre terrasse. Est-ce que c'est vrai ou faux? Top chrono, 5 secondes.
5: Oui, vrai.
0: Le sable de Sahara pourrait venir jusqu'à nous?
5: Oui.
0: Exactement, on appelle ça des intrusions de poussière saharienne, un ciel qui peut devenir, on l'a tous vécu, hein, jaunâtre ou même parfois orangé, et on le voit bah, entre autres sur les vitres ou sur les voitures. Bravo!
1: Un point Michael, un point Estelle. Et là tout de suite, ah là là, ma chanson préférée de Calogero. Je la dédicace à tous mes amis que j'aime. Et prenez le temps de dire que vous les aimez aux gens que vous les aimez. Parce que sinon, c'est trop vite la vie. Hein, t'as vu comme je fais de la philosophie?
0: Quel philosophe, mais c'est...
1: Allez, c'est
0: dit. Épicure, c'est rien à côté de moi.
1: Calogero, c'est dit. Vous écoutez ici.

0: on est riche que oui. De ses amis.
1: C'est vrai.
0: Surtout quand on écoute ici.
1: Bah oui, moi je suis milliardaire depuis que je vous ai rencontré.
0: Bah bien sûr.
1: Bah oui, le petit compliment qui va bien.
0: Qu'est-ce qu'il est mignon celui-ci.
1: Sincère, je sais pas, mais bon.
0: Non, bon, sauf, tu m'as pris pour une quiche.
1: Vous me connaissez.
0: Allez, Calogero, c'est dit ici, jingle.
1: J'aime bien les quiches.
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0: Alors, Michael a un point, Estelle a un point, Michael, du don. Et paraît comme ça que t'aimerais bien déjeuner avec Margot Robbie.
3: Oui.
0: Alors, c'est sûrement parce que c'est une excellente comédienne.
3: Actrice, oui. Oui.
0: T'as vu tous ses films, donc
3: La plupart, oui.
0: Même Barbie.
3: Oui. Hurlevent, diversion avec Will Smith, oui.
0: Oh là là. Eh ben voilà. Ah, tu parlerais cinéma avec Margot Robbie, bien sûr.
1: Très jolie. Hein.
3: Oui. Oui, tout à fait.
0: Elle est sublime.
1: Oui, je suis en train de regarder
0: les photos, ouais. Est une bombe atomique. On ne va pas se mentir. Alors, Jenny Lee, elle est blonde ou brune ?
3: Blonde.
0: Et voilà, tu aimes les blondes. C'est sûr que les hommes préfèrent les blondes, évidemment. Les blondes sont beaucoup plus intéressantes que les brunes. Alors ?
1: On vient de perdre la moitié de notre public, là. Hein.
0: Pas du tout. Tout le monde sait très bien que je ne dis que des conneries parce que je suis blonde. Alors, mon petit chat, est-ce que tu aimes chanter ? Tu fais des karaokés avec Jenny Lee ?
3: Ah non, pas du tout. Non, je ne trouve pas une belle voix, donc non.
0: Oui, bon.
3: Vaut mieux éviter.
0: Tu écoutes de la musique, quand même ?
3: Oui, quand même.
0: Bon. Alors là, c'est le jeu de l'intro. Je vais te faire écouter deux artistes l'un après l'autre. Et tu vas juste écouter l'intro de la chanson et tu devras me dire qui chante. Tiens, premier artiste.

0: T'as l'âge d'avoir roulé des pelles là-dessus en boum. C'est qui?
1: Je ne sais aucune idée.
2: Oh là là, c'est mythique.
1: Ouais.
0: Aïe, aïe, aïe. Bon, ben, tu sais pas?
1: Non.
0: Purple Rain. Purple Rain. Prince.
2: Eh oui, les gâteaux.
0: Bon, allez.
2: À l'heure de l'apéritif, quoi.
0: Bien, allez, pas de points, mon cher.
2: Ah, c'est dommage parce qu'elle est belle cette chanson.
0: Eh oui, oh là là. Eh oui.
2: Estelle, est-ce que t'en avais un des deux, Berger,
3: ah
2: Prince?
3: Oui, les deux.
2: C'est
3: les
2: vrai.
3: Deux, les deux, j'avais.
0: Ah là là là là. Là.
2: Quel dommage parce que c'est pas ton quiz, hein. Tu vas en avoir un autre.
3: Eh oui.
2: Tiens, on parlait des rencontres d'acteurs. Il nous a parlé de son amour pour la petite Margot. Toi, si tu devais déjeuner avec quelqu'un d'un coup de baguette magique, il s'agirait de qui? Une actrice que tu adores.
3: J'adore toujours Romy Schneider.
2: La piscine. Romy Schneider, très belle.
0: Ah mais
3: très belle, c'est ouais.
0: Comédienne de dingue surtout.
2: Vraiment, t'es fan. Eh ouais.
3: Ah oui, j'adore. J'adore tous ses films. J'adore cette femme. Très
0: franchement.
3: Belle.
2: Écoute, j'espère que ça va te rafraîchir tranquillement, puisqu'on évoque la piscine et qu'on a besoin un peu de fraîcheur pour jouer et avoir les neurones bien en place sur ce quiz musical qui arrive tout de suite avec deux intros à nouveau. Voici la première. Tu dois identifier de qui il s'agit en quelques notes là. Écoute.

0: intro musicale de qui? Qu'est-ce que tu as reconnu, Estelle, pour un point?
1: Bah, j'ai reconnu Manu Reva.
0: Oui. Alors, ah, c'est qui, Manu Reva?
1: Bah oui, Manu
0: Reva. On demande bien d'identifier l'artiste, hein, et pas le nom de la chanson, c'est dommage. Qu'est-ce qu'on fait?
2: Ah, on va lui prendre quand même.
0: Oh, elle est sympa! Oui, c'est un chanteur.
1: Oui, exact.
0: Attention, hein, parce qu'on a vraiment que quelques secondes pour y réfléchir, mais c'est bien la chanson.
2: Là, j'ai été sympa parce que t'as dit Manu Reva. Hein. Sur le deuxième, tu réponds avant la fin de disque.
0: Je vais vous le dire.
2: Et je peux pas faire beaucoup de mouvements, mais quand même.
0: Mais on a bien reconnu qui vous imitiez.
2: Allez.
0: Voici le deuxième pour un point de plus, c'est encore une intro.

0: oui, bien sûr que tu l'as. Bien sûr. Allez, c'est qui?
1: C'était Boney M, non?
0: Are you sure? Boney M. Yes, Boney M. Ma Baker.
2: La. Allez, ça fait 3 pour Estelle, 1 pour Mika.

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3: la Malongo, évidemment.
2: Malongo, 32 dosettes, 6 verres en verre.
3: Absolument.
2: Jingle, on reprend la compète. Alors, Mickaël a un point, Estelle a trouvé toutes les réponses, elle en a trois. Mickaël, attention, hein, tu n'as pas envie d'aller à Autun ?
4: Si, si, bien sûr.
2: Il y a des beaux chevaux, hein, j'ai vu toutes les images. Il y a plein, dans le spectacle, il y a plein de moments avec des chevaux. Hein.
4: Ah, donc c'est magnifique alors.
2: Ah oui, c'est magnifique, je te confirme, c'est magnifique.
3: Il y a des bons restaurants.
2: Bah, mais il s'en fout des restos, il aime les chevaux, il est comme moi.
3: C'est agréable quand même.
2: Bon, alors dis donc, il paraît que tu collectionnes les pièces de 2 euros ?
4: Eh oui.
2: Mais alors, de tous les pays, il paraît que t'en as combien des pièces, alors ?
4: Ouais, j'en ai plus d'une centaine, quand même.
2: Et de combien de pays différents ?
4: Je les ai pas trop comptés, mais au moins un paquet.
2: Ah bah super, et alors, oui. Et tu les mets, il paraît que tu les mets dans des coffrets en velours.
4: Dans un coffret en velours, oui. Il y a un casier pour chaque pièce, et du coup, je les mets sous pochette et... Je les garde, je les collectionne tous.
2: Oh là là, c'est bien ça du tout. Bon, bah écoute, moi j'aime bien les collectionneurs de pièces. Alors, tu t'es inscrit à Pékin Express avec Jenny Lee, il paraît ?
4: Oui.
2: Et
4: oui,
2: alors ?
4: Eh ben, on n'a pas été, malheureusement, on n'a pas été sélectionné, mais on a quand même fait deux sélections, mais on n'a pas été retenu pour la troisième.
2: Et pourquoi ? Qu'est-ce qui s'est passé ?
4: Ah ben, ils nous disent pas pourquoi.
2: Oh là là !
4: On a passé le premier casting, on a fait une deuxième, une visio, et le troisième, c'était pour aller à Paris, et du coup, on n'a pas été sélectionné pour la troisième.
2: Oh !
3: Vous qui connaissez bien M6, vous pouvez faire quelque chose quand même.
2: Je sais pas qui c'est.
4: Oui.
2: Qui c'est qui produit Pékin Express ? Je m'en rappelle même pas. C'est qui la boîte de prod ? Je sais pas.
3: Appeler Rothenberg, surtout.
4: Oui, Stéphane Rothenberg, il faut appeler, oui.
2: Stéphane, prends-les, ils sont très gentils, Mickaël et Jenny Lee. Alors, il paraît que tu as un petit message. T'envoies un message à ta mère tous les soirs, c'est ton habitude ?
4: Oui, c'est ça, oui.
2: Quelle chance tu as de pouvoir envoyer des messages à ta maman.
3: Oui, la fête des mères dimanche.
2: Et oui, c'est la fête des mères dimanche et c'est là-dessus qu'on va... C'est le thème de ma question à choix multiples. Écoute bien, c'est une question qui peut te rapporter 3 points. Je vais te poser la question, je te ferai des propositions, tu auras 10 secondes pour me donner. Allez, attention, c'est parti, musique.
5: Allô maman, bobo.
2: Voilà, ça, c'est Éric Bastien, tous les dimanches soirs, qui appelle sa mère médecin pour lui demander...
3: Je me suis cassé un ongle.
2: Voilà.
3: Qu'est-ce que je dois faire ?
2: Cette pauvre Madame Bastien.
3: On l'embrasse.
2: On t'embrasse très fort, Madame Bastien. Alors, donc, c'est dimanche, la fête des mères. Petite question. Selon plusieurs sondages, quel cadeau arrive le plus souvent juste après les fleurs pour la fête des mères ? Qu'est-ce qu'on offre le plus juste après les fleurs ? Des chocolats ? Des parfums ? Des bijoux ? Une photo du torse poilu d'Éric Bastien. Alors, qu'est-ce qu'on offre à part les fleurs, des chocolats, des parfums, des bijoux, le torse poilu d'Éric Bastien ? Top chrono, 10 secondes.
4: Moi, j'hésite entre chocolat et parfum, mais je dirais des chocolats.
2: Eh bien, t'as bien raison, parce que c'est des chocolats. Oui, les fleurs, c'est évidemment ce qu'on offre en premier, mais les chocolats, c'est juste derrière. Bravo, t'as 3 points, ça te fait 4.
3: Alors, comme ça, Estelle, on a déjà fait du parachute ascensionnel, quand on était... Ascensionnel, j'ai oublié de l'être.
2: On est bientôt le week-end marchand de lettres.
3: C'est ça. Bon, c'est quand, ça ? C'était à quelle occasion ?
6: C'était en Corse, on était en vacances en Corse, et voilà, j'étais du parachute ascensionnel.
3: Donc j'imagine, ouais, t'as un petit côté casse-cou, hein, quand même, faut être courageux pour faire
6: ça. J'avais.
3: Ah, t'as arrêté. Avec le temps. Estelle, t'as beaucoup voyagé, t'as été en Italie, en Espagne, en Grèce, en Thaïlande, mais tu as un rêve, c'est aller... À New York. Tu connais pas Alors, tu connais déjà New York ou tu sais ton rêve?
6: Non, je connais pas du tout les États-Unis. Voilà. Oui, j'aimerais bien aller à New York.
3: Ah ouais. C'est la ville qui dort jamais. Hein. Mais je te souhaite d'y aller.
2: Non, mais les clichés, c'est la ville qui dort jamais.
3: C'est ce qu'il se dit toujours de New York. C'est la ville qui ne dort jamais.
2: Le mec qui fait genre, il a été 12 fois à New York, il connaît tous les bars.
3: Je connais même pas. Comme ça, on s'agace aussi rapidement. Alors, on s'énerve. Alors, Estelle.
6: Alors, on m'a demandé un défaut, j'ai
2: dit celui-là,
6: j'avais du mal à en trouver un,
2: hein. J'ai du mal à en trouver un, hein. Qu'est-ce qu'il faut pas entendre,
3: dis-donc. Oh, non, mais bon, mais ça t'arrive souvent de t'agacer, ou c'est parce que t'as répondu comme ça? Non, t'es plutôt cool, toi.
6: Non. Bah, oui. Ah non, de moins en moins, là aussi.
3: Bon, alors tout va bien. Un dernier petit mot sur ta rencontre avec Eric. Ah, c'était au mariage de son cousin, en 90?
6: Oui.
3: Et alors?
6: En 90, ouais.
3: Vous connaissiez de vue, déjà?
6: Le 21 avril 90. Oui, oui, on se connaissait. Bon, oui, on habitait le même village, donc oui, on s'était déjà vu, on va dire.
3: Il t'a fait sentir que tu lui plaisais. En gros, ça s'est fait comme ça.
6: Voilà, c'est ça.
3: Ah ben oui, mais bon, c'est une belle histoire, parce qu'il habitait Toulouse. Toi, t'habitais Toulouse, lui, était à Thonon-les-Bains, donc c'était pas gagné au départ, quand même, l'histoire.
6: Non, ouais, la distance aurait pu jouer en notre défaveur, mais pas du tout. Non, non.
3: Mais oui. En fait,
2: enfin, c'est toi qui es venu en Savoie.
3: Oui,
6: voilà. Oui, c'est
3: ça fait quand même combien de temps que vous êtes ensemble? Parce que je crois que c'est pas mal, là. Hein. Combien?
6: Eh ben, 36 ans.
3: 36 ans et 34 ans de mariage. Félicitations, bravo.
6: Voilà.
3: Voici ta question, elle arrive, c'est une question à 3 points, une question à choix multiples. Quel est le titre de la nouvelle série Netflix tournée en Martinique? Le titre de cette nouvelle série Netflix tournée en Martinique. Tropique sous tension, Bandit, Soleil noir, Plus belle la Dame Ido. Top chrono, 10 secondes. Tropique sous tension, Bandit, Soleil noir, Plus belle la Dame Ido.
6: Je sais pas, Tropique sous tension, ça me dit quelque chose. Tropique sous tension.
3: Tropique sous tension, nouvelle série Netflix. Je sais pas si tu as Netflix tourné en Martinique. Non, c'est Bandit, c'est la première grande série Netflix tournée en Martinique. Je crois que c'est en décor réel.
2: Oui, mais toi, ce qui te dit quelque chose, qui t'a trompé, c'est Tropique criminel. C'est la série avec Béatrice Delaboulay et Sonia Roland. Mais c'est sur France Télé.
6: Oui, c'est ça, ouais.
3: C'est des frères et sœurs qui doivent survivre ensemble, je crois. Ça, c'est un truc.
2: Bandit, oui.
3: Oui, Bandit, oui.
2: Voilà.
3: Quelle bonne réponse.
2: Hein. Ça fait 4 Michael, 3 Estelle. Et là, tout de suite, on part avec Louis Chédid. Ainsi soit-il. Ainsi soit-il, mes chéris. 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Tout de suite.

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2: Alors, c'est vrai que nous sommes dans le quartier où a été tourné...
0: Peur sur la ville.
2: Peur sur la ville, où effectivement Jean-Paul Belmondo...
0: qui avait la classe,
2: lui. Mon mari dans une autre vie, se promène en hélicoptère. Mais je sais pas, je n'ai pas la vision de toi, enfin je sais pas.
0: Pourtant, moi je veux bien aller chasser Minos hein, sur les tours de Beaugrenelle en face de la radio. Là.
2: Moi aussi. Ouais. Alors, nous sommes avec Mickaël qui a 4, Estelle qui a 3, Mickaël qui joue avec ici Sud-Lorraine. Mickaël, nous allons parler du fait que tu es un peu taquin avec tes collègues.
3: Tout à fait, oui. Même trop.
2: Ah là là là là, ça fait de la blague, ça fait de la blague. Oula. Il paraît qu'une fois, tu as entouré de films étirables une voiture de collègues, c'est-à-dire
3: un rouleau de film. Et en plus, il pleuvait le jour-là et c'était bien amusant. Je l'ai encerclé, j'ai fait plein de tours avec et le collègue, quand il est sorti à 16h, il pouvait pas rentrer dans sa voiture et il pleuvait.
2: Ah mon
3: Dieu. Donc la voiture était filmée et tout, donc c'était vraiment rigolo et je l'ai filmé en plus.
2: Il t'adore donc.
3: Oui.
2: Il paraît que tu caches des outils, tu déprogrammes des machines, c'est-à-dire.
3: Oui, et quand quelqu'un fait un programme sur la machine et qu'il part pour aller soit chercher un outil ou autre, je dirige la machine, je change les cotes. Et du coup, il n'y a pas la même pièce, donc c'est rigolo.
2: C'est hyper rigolo, mais tu mets des bonbons à l'amande dans le café de tes collègues.
3: Aussi, oui. Et ils toussent pas mal après, du coup. Ouais.
0: Il est sympa, celui-là.
2: Mais dis-moi, ils se sont jamais vengés de toi?
3: Non, pas spécialement, non.
2: Ah bon? C'est-à-dire?
3: Non, je sais pas s'ils ont peur, de me refaire la même chose ou non. J'ai pas de farce de leur côté.
2: Je vais appeler immédiatement tes collègues. Je pense que moi, je serais toi, je ferais quand même un petit peu attention.
0: Oui.
2: Parce que toutes ces années à faire des blagues.
0: Je pense qu'ils vont venir le cap, tu rais.
3: Oui.
0: Ça s'appelle cap, hein, je le rappelle pour ceux qui nous rejoignent. Voilà.
2: Je demande pardon à la France. Alors, ne ris pas, Mika, ne ris pas. Alors,
3: mais si, c'est rigolo.
2: Bon. Tiens, je vais te mettre une petite chanson. Pour.
3: Oui.
2: Oui. Parce que il paraît que tu as eu une petite aventure quand t'es parti en voyage à l'île Maurice.
3: Oui.
2: Eh oui, parce que t'es bien arrivé avec ta chérie, mais pas les bagages. Alors, qu'est-ce qui s'est passé?
3: Ah non, ils m'ont pas suivi, malheureusement.
2: Alors, qu'est-ce qui s'est passé?
3: Ah, on est arrivé à Air Mauritius. On attendait comme deux et nos valises ne sont pas arrivées. Ils étaient restés à Charles de Gaulle.
2: Et donc, comment vous avez fait sans...
3: On a dû se débrouiller pour trouver des magasins là-bas, pour s'habiller, pour voilà. Donc, les vacances commençaient déjà très bien.
2: Ah là là là là, une semaine d'achat pour acheter des nouveaux vêtements qu'on n'a pas forcément, on aime bien. Alors, il paraît que Jenny Lee, elle aimait pas trop, il y avait trop de couleurs.
3: C'est ça.
2: Ah là là, oui, je comprends, c'est terrible.
0: Bah, c'est mieux le noir, hein. C'est comme Zorro, il peut mettre des capes.
3: Zorro.
0: Oh là là. Tu me surpasses aujourd'hui.
3: Il me tacle.
0: Oh, c'est gentil.
2: Alors, tu sais quoi, la meilleure réponse, mon petit chat, c'est que tu vas gagner. Tu vas gagner 5 points tout de suite. Tiens, je te mets une petite chanson.
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2: Alors, comment ça s'appelle quand on voit tout un groupe de poissons qui nagent, justement? On dit c'est.
3: Comment un ça s'appelle? Un banc de poissons.
2: Un banc de poissons? Alors, est-ce que c'est vrai? Est-ce que c'est faux? Est-ce que c'est vrai? Est-ce que c'est faux? Eh ben, c'est vrai, oui, bien sûr. Donc, ça fait 5, t'as 9.
0: Comment tu l'engueules?
2: Voilà. Mais non,
0: oui, mais bien sûr, non, non, non.
2: Je l'engueule pas, je me réjouis au contraire.
0: Chacun son coaching.
2: Ah oui, ça, moi, j'encourage, hein, tu sais.
0: Applaudis. Bon, alors, Estelle est en face, là. On va jouer dans un instant pour tenter de marquer 5 points de plus. Estelle, ici, Pays de Savoie. Estelle qui a été à Koh-Lanta. Alors, attention. Qui n'a pas fait Koh-Lanta l'émission? Tu as été à Koh-Lanta en Thaïlande.
5: Oui, j'ai pas participé à l'émission. Non.
0: Parce que la première édition de Koh-Lanta, l'émission, c'était en Thaïlande, à Koh-Lanta. C'est pour ça que l'émission s'appelle comme ça. Qu'est-ce qui t'est arrivé sur le bateau?
5: On avait prévu de faire une petite excursion à la journée. Donc on est tous partis sur une petite pirogue. Voilà, on avait loué un petit bateau un petit peu traditionnel. Et on allait sur une petite île, on a passé la journée, etc. Donc il y avait une heure de traversée, tout s'est bien passé. Et au retour, les guides nous disaient il faut partir une heure avant, enfin même 2 heures avant, on prévoit un orage, etc. Donc, au lieu de partir à 15h, on est parti à 14h. Bon, bah voilà, bon, dommage, parce que c'est vrai que la journée était belle, on avait bien profité, etc. Et puis, bah voilà, on part, et 10 minutes après, la mer est complètement déchaînée, écrue de 6 mètres, voilà. Donc, on a passé 2 heures dans le bateau, à avoir la peur de notre vie, on est arrivé complètement trempé, et puis
0: Pareil,
5: le retour a été chaotique.
0: Bah oui, 6 mètres de vague, ta fille a vomi, tout le monde a été trempé, donc non, c'est pas drôle ça. Hein,
2: c'est sympa.
5: Ah non, c'est pas drôle.
0: Bon, puis alors, une petite anecdote assez amusante, tu as rencontré Gérard Holtz.
5: Oui.
0: Ça c'est Gérard Holtz quand il vivait au Maroc. Gérard Holtz, t'avais 14 ans, il était à l'aéroport de Lyon. Alors toi t'étais avec ton papa, si j'ai bien compris, avec ton frère. Et du coup son vol à Gérard était annulé. Et qu'est-ce qu'il a proposé ton papa?
5: Eh ben, mon papa est allé le voir, je sais pas, oui mon papa a entendu, il était à côté de nous. Et mon papa est allé le voir et il lui a proposé de venir dormir à la maison.
0: Et il l'a fait.
5: Et Gérard Holtz a accepté.
0: Mais voilà. C'est génial. Donc, tu as eu Gérard Holtz à la maison qui est venu dormir chez toi quand tu étais gamine, quoi. C'est amusant.
5: Voilà.
0: C'est amusant, ça. Et il t'a envoyé un petit mot, je crois. Oui, il vous envoyait un petit mot après pour vous remercier.
5: Oui, pendant quelques années, oui, pour la bonne année, il nous envoyait un petit mot.
0: Adorable. Ouais. Allez, voici ta question. C'est une question cash. Et nous allons t'offrir un indice. Ça, c'est la musique de Christophe Colomb. Film. C'est Evangelis, il me semble. En quelle année Christophe Colomb a-t-il découvert l'Amérique? Top chrono, 10 secondes.
5: 1492.
0: En quelle année Christophe Colomb a-t-il découvert l'Amérique? Et moi, j'ai découvert en plastique, comme le dit Franck Dubosc, dans Camping. C'est bien 1492. C'est vrai, Christophe Colomb a atteint les Bahamas après avoir traversé l'Atlantique pour les rois d'Espagne. Il était convaincu qu'il était en Inde et en fait non, il a découvert cette terre et voilà, il a appelé ça les Indiens. Il a surnommé les habitants les Indiens. Puis c'est devenu voilà tout à petit à petit l'Amérique. Ben oui, c'est les Indiens au départ l'Amérique. Quand même.
2: J'aimerais que les gens se rendent compte des fois de ce que je vis. Allez, Estelle, tu as 8, Michael, tu as 9. Là, tout de suite, on va écouter Fever Dream d'Alex Warren. Vous écoutez ici. Bougez vos petits boules, c'est bientôt l'été. Et puis, on départagera les candidats avec le bingo. À tout de suite, mes chers.

0: Alex Warren avec Fever Dream à 12h59. Fever Dream, c'est la fièvre. Fever. Ouais, fièvre du samedi soir, fever.
1: Voilà, exactement.
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1: Ici, nous sommes avec Michael qui est en tête avec 9, Estelle qui a 8. Alors, Michael, il adore les activités à sensation. T'adores ça?
3: Ah, j'adore.
1: T'aimes les manèges, les fêtes foraines, tout ça?
3: Tout, oui.
1: Oui, t'es pas dégoûté parce qu'il paraît que t'es resté coincé 45 minutes dans un manège.
3: À sensation.
1: Mais alors, c'était quoi? Parce que je vois que c'était 45 minutes bloqué dans le Air Max à la foire de Nancy. C'est quoi?
3: Oui, c'est ça. Oui. C'est un bras qui tourne à 80 mètres de haut. Oui. Et du coup, on est resté tout en haut, bloqué, en voyant dans le vide, tout ça. Et j'avais juste une peur, c'est que les sécurités, elles s'enlèvent. Mais du coup, ça va.
1: Oh, attends. Oui. T'es bloqué une demi-heure à 80 mètres de haut sans pouvoir bouger.
3: Oui, c'est ça. Oui.
1: J'ai envie de mourir rien que quand tu le racontes.
0: Ouais, vous savez, il est capable de tout.
3: Oui.
0: Voilà.
1: Ok. Il paraît que t'as fait aussi du saut élastique.
3: Oui.
1: Oh là, mais t'as pas eu peur?
3: Non.
1: Mon Dieu, très fort. Mais qu'est-ce que tu veux que je te dise? T'es très fort. Voilà. Bon, alors, pour t'encourager à gagner ce bingo et à être là avec nous demain pour partir peut-être à Autun ou gagner Malongo, je vais te mettre une chanson tellement pleine de bonne humeur. Tout le bonheur.

0: Racine Sémilia, on vous souhaite tout le bonheur du monde. Alors, j'espère que ce bonheur va te porter chance. C'est l'heure du bingo. Il faut vraiment le remporter, il faut vraiment que tu gagnes. Donc, à mon top chrono, tu vas me donner un maximum de gens. Les gens, le prénom Jean, je célèbre, c'est-à-dire tous les gens. Pas les gens G-E-N-S, hein, je rappelle, le prénom Jean.
1: Oui, le prénom, oui.
0: Voilà, tous les gens connus, célèbres, de tous les milieux. Top chrono, 10 secondes.
1: Jean-Charles, Jean-Philippe, Jean-Édouard.
0: Non, Jean célèbre, célèbre.
2: Les connus. Ah non.
0: Et non, Jean Dujardin, Jean Lefebvre, Jean Carmet.
1: Ah d'accord, j'étais parti sur...
0: célèbre, ouais. Les célèbres, connus, célèbres.
1: Oui.
0: Aïe, aïe, aïe, Jean Rochefort, Jean Reynaud, Jean Ferrat, bon bah...
1: Oui, il y en avait plein, oui.
0: Ah bah t'es parti sur autre chose. Mickaël, j'espère que tu es conscient que là, si elle marque ne serait-ce qu'un point, c'est elle en finale demain.
1: Tout à fait, oui.
2: Estelle, écoute.
1: Oui.
2: Ben oui.
0: Alors.
2: Je pense que là, c'est un boulevard, là. Là, je pense qu'on est pas mal.
3: J'espère.
2: Alors, peut-être que je suis trop présomptueux. On va rester tranquille. Mais c'est vrai que Valérie l'a dit, il suffirait d'un point puisque Mickaël a chut.
0: Il suffirait de presque rien. Petit point et c'est gagné.
2: Ah là.
0: Eh oui.
2: Bon, avant de jouer, voici une chanson qui va plaire à Valérie et à tous ceux et celles qui, comme Valérie, sont fans. Tu es marié depuis 34 ans et tu t'es marié sur cette musique.
4: Eh oui. La maladie.
2: Tu t'es marié sur du Sardou.
1: Dans le
2: On adore. Valérie, une réaction.
1: J'adore Sardou.
2: Eh oui, bah oui. Qui fait un point commun de plus avec Valérie pour en parler ensemble. Moi aussi, j'aimerais que vous voyiez la tête parfois que Valérie fait.
0: Non, mais parce que tout le monde sait que moi, mon idole, c'est Johnny et que Sardou. Voilà.
2: Il y a Team Johnny, Team Sardou.
0: Exactement. Alors.
2: Et Team Florent Pagny aussi. Hein.
0: Ah, mais j'adore Florent.
2: Elle aime aussi. Hein. Allez Estelle, j'ai besoin d'un point pour faire une égalité parfaite. Ça veut dire qu'on aurait deux candidats chacun pour demain vendredi.
0: Ça va, stop.
2: Je te demande un maximum, je te donne un prénom. Donc c'est les célébrités, hein, je rappelle, les célébrités. Max de John, les John, voilà, c'est l'équivalent de Jean finalement. Les John célèbres, top chrono 10 secondes.
3: John Travolta, John Lennon. John Fitzgerald, John Wayne.
2: Bon, ça suffira, tu m'as compris. John Malkovich, bien sûr. Il y avait John Ford, John Carpenter, John Kennedy, John Lennon.
0: McEnroe. Ah là là là là. Eh bien, Mickaël, tu as compris, c'est Estelle qui sera avec nous demain pour la finale.
1: Félicitations, Estelle.
2: Bravo, Mickaël, quand
3: même. Merci, Mickaël.
0: Bon, bravo, Mickaël, tu as quand même pas démérité.
2: Mais il sera pas de retour demain.
0: Bon, alors. Oh là là, Mickaël.
2: Et pas de retour.
0: Bon, je suis désolée, Mickaël. Alors, demain, je rappelle que le premier prix, c'est un week-end exceptionnel à Autun à l'occasion d'Augusto Dunum, le rêve du roi pour deux personnes. Le transport est compris, l'hôtel de la gare, tout est compris, tous les repas. Vous visiterez la ville d'Autun, son musée, le site archéologique du Mont Beuvray, le château de Couche. Et le théâtre antique d'Autun va s'illuminer et va donner lieu au plus grand spectacle historique de France. Si vous ne gagnez pas ça, vous gagnez quoi?
2: La machine Malongo, 30 de dosette, 6 verres en verre qui alimente bien sûr le café du roi à Autun. On le sait, Joe Malongo, la légende.
0: Eh bien, je vous embrasse tous un par un. Je remercie
2: du monde.
0: Céline à la réalisation, Thomas à la technique, Sadika au standard, Maître Coupez au savoir.
2: Toute cette équipe.
0: Éric Bastien à la vanne. Je demande pardon évidemment à mon candidat du jour pour ses vannes. Et puis, à demain, mes petits canards, on vous aime, on vous embrasse.
2: Ah bah, à demain, pour la finale.
0: Voilà pour la finale.
2: Deux candidats chacun.
0: Oui.
2: J'ai tellement hâte.
0: Dis donc, il n'est pas un peu l'heure d'aller se coucher?
2: Oui, parce que là, on vient de passer un bon moment avec le best-of d'Otake. Faut quand même qu'on récupère pour tout à l'heure, là. Hein.
0: Et puis surtout, c'est l'heure que Johan Guérin nous informe.
2: Il est là, Johan Guérin?
0: Mais oui.
2: Le grand Johan Guérin?
0: Bien sûr.
2: Il arrive tout de suite avec Ici, dès 5h.

0: William Scheller et Rock'n'Roll Dollar pour vous souhaiter la bienvenue.
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0: Bonjour, très beau réveil, un plaisir de partager ce début de matinée avec vous et avec l'équipe des Leftos, Faustine, Saveria, Diana, Mélodie et Aude Razo. Bonjour Aude.
3: Bonjour Yoann Guérin, bonjour à tous. L'équipe de France de foot, nos Bleus, affronte la Côte d'Ivoire ce soir en match amical. Revue des troupes dans le journal de 5h.
0: Au rapport. Et tiens, ici on pensait déjà aussi aux vacances d'été. Tous les bons plans pour voyager en train sans se ruiner sont dans Par ici les économies avec Valère Coréard dans 5 minutes. 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
0: Jeudi 4 juin, très bon réveil. Merci de votre fidélité, 5h. La polémique monte 6 jours après la disparition de Liana.
3: La justice aurait-elle pu stopper le principal suspect, Jérôme Barella? On le sait désormais, il était déjà au cœur de 5 autres enquêtes ou signalements. Écoutez le coup de colère de Grégory Bobato, le maire de Florence, dans le Gers, là où la jeune Liana a été vue pour la dernière fois.
4: La réalité, c'est que nous faisons les frais de décennies d'économies sur le dos de sujets cruciaux que sont l'accompagnement de la parole des victimes et l'urgence que devraient revêtir les procédures quand il s'agit d'enfants. Ils sont victimes deux fois, de criminels pédophiles d'abord et d'un système qui les écrase par sa lenteur ensuite. Stop à un système qui n'apporte qu'un soutien de façade. Stop à un système qui ne répond seulement et uniquement seulement à coup de énième enquête administrative. Avant de tomber dans des calculs de politique politicienne, en se soustrayant aux explications pour nos dirigeants, au lieu de remonter la chaîne des responsabilités, n'oublions pas qu'en priorité, nous continuons de rechercher une petite fille. C'est d'une jeune fille qu'il s'agit, c'est une jeune fille que nous devons retrouver, car c'est tout un territoire et des parents qui ont perdu le sommeil depuis 6 jours.
3: Les recherches qui se poursuivent aujourd'hui dans le Gers pour retrouver Liana, le ministre de l'Intérieur, Laurent Nunez, annonce l'ouverture d'une enquête administrative avec son homologue de la justice pour identifier d'éventuels dysfonctionnements après la plainte pour viol sur mineur déposée en août dernier sur une petite fille de 10 ans.
0: L'actualité marquée aussi ce matin par un terrible féminicide à Martigues.
3: Une femme de 25 ans tuée de 58 coups de couteau. Son compagnon a passé la nuit en prison. Il est en détention provisoire. Mise en examen, lui assure qu'il n'a pas tué sa compagne. Les députés adoptent une proposition de loi pour limiter notre exposition au cadmium, ce métal lourd, toxique. Le texte a été largement adopté cette nuit. Seul le Rassemblement National a voté contre. Texte qui prévoit de réduire les taux de cadmium dans les engrais phosphatés et qui se retrouvent dans les sols et dans nos aliments, le blé, le riz notamment.
0: Les députés qui se penchent maintenant sur le plastique à la cantine.
3: Une proposition de loi doit être examinée aujourd'hui, Guillaume Fariol. Elle prévoit d'interdire totalement le plastique dans la vaisselle des cantines, à l'école, dans les crèches et les maternités.
5: Aujourd'hui, le plastique n'est interdit que pour les contenants dans les cantines, crèches, maternités, c'est-à-dire les bacs, les barquettes dans lesquelles sont préparés ou réchauffés les plats. Mais pour ce qui est des assiettes, couverts, récipients en tout genre, le plastique reste autorisé. La proposition de loi examinée aujourd'hui prévoit donc de l'interdire pour de bon. Ce texte vient corriger une aberration selon Marine Bonavita de Zero Waste France, car le plastique est nocif.
6: La littérature scientifique a permis de montrer qu'il y a d'un côté les substances chimiques liées au plastique qui sont dangereuses, mais également l'ingestion des microplastiques, parce que quand on utilise du plastique de manière répétée, au fur et à mesure du temps, le plastique va se dégrader. Et le plastique qui se dégrade, il va aussi se dégrader quand on va les utiliser dans notre bouche.
5: Ce qui contamine ensuite l'organisme. Parmi les dangers pour les enfants, risque de troubles hormonaux, troubles du neurodéveloppement, entre autres. C'est ce que montre une étude publiée dans la prestigieuse revue de Lancet l'an dernier, d'où l'urgence de valider cette proposition de loi insiste Zero Waste France. L'ONG est très optimiste sur l'adoption du texte par l'Assemblée nationale. Il partira ensuite au Sénat.
3: Les précisions de Guillaume Fariol, se mettre en jambe et partir du bon pied. L'équipe de France de foot affronte la Côte d'Ivoire ce soir en match amical. Tic-tac, tic-tac. Ouais. On est à 12 jours maintenant du premier match de nos Bleus à la Coupe du Monde. Où en sont nos Français? Sont-ils les favoris de ce mondial? La réponse de l'ancienne internationale française Charlotte Lorgeret, retenez bien son nom, elle sera notre consultante sur notre radio ici pour toute la compétition.
2: Je pense que physiquement, dans la puissance collective et individuelle, je pense qu'on est l'équipe la plus puissante offensivement, avec des joueurs qui vont tous vite, ils courent tous très longtemps. Donc au-delà de l'aspect technique, où je trouve que effectivement il y a aussi une très très belle équipe en France, mais je trouve que physiquement, tous les milieux de terrain aussi vont très très vite. Derrière aussi, il y a beaucoup de qualité de vitesse, donc je pense que c'est là que la France va faire des ravages. Peut-être le point rouge là, en ce moment, c'est William Saliba qui est blessé. Notre charnière va forcément un petit peu évoluer. C'est vrai que des offensivement, il va falloir se poser les bonnes questions, mais il y a la qualité pour, j'en doute pas.
3: Charlotte Lorgeret qui analysera tous les matchs de nos Bleus pendant ce mondial sur notre radio ici, aux côtés de Pia Clément. Et puis avant ça, donc France-Côte d'Ivoire, match amical ce soir 21h10, c'est à suivre sur ici.fr, notre site internet. Le match se joue à Nantes, au stade de la Beaujoire, et on va voir pas mal de joueurs sur la pelouse, puisque Didier Deschamps va faire tourner, c'est ce qu'il nous dira à 5h30, restez avec nous. La météo, Johan, journée agité.
0: Là aussi, ça va tourner dans le ciel. Ce jeudi matin, le front arrivé la veille sera actif du sud-ouest au massif central avec des pluies continues. À l'avant, le soleil légèrement voilé brille des Pyrénées aux Alpes du Sud jusqu'à la Méditerranée. Près des côtes de la Manche, c'est une traîne active qui se met en place avec quelques coups de tonnerre possibles. Ailleurs, les nuages restent nombreux avec des pluies intermittentes. À noter, le vent sensible sur les côtes atlantiques et de la Manche toute la journée, 70 km/h en rafale. Dans l'après-midi, ce front pluvieux s'étend des Pyrénées aux Alpes et au Jura avec une forte tramontane jusqu'à 80 km/h et des orages sur le relief des Pyrénées-Orientales. Soleil qui se voile de plus en plus aussi avant l'arrivée de la pluie en soirée sur la Provence. Ailleurs, c'est un régime d'averse, alors parfois fréquente et localement orageuse, de l'Île-de-France aux Ardennes qui se met en place. Les températures à Lille, Rennes et Caen, 14 degrés relevés ce matin. À Paris, Nantes et Clermont-Ferrand, 16. Nous avons à Strasbourg, Bordeaux, Toulouse, Bourges et Metz, 17. 19 à Marseille. Et pour les maximales, elles plafonnent le plus souvent entre 17 et 20 sur le pays. On atteindra entre 25 et 30 dans le sud-est.
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0: 5h06, très bon réveil, un plaisir de vous compter dans la grande famille ici. Ce jeudi, on le débute au son du groupe ABBA, Money, Money, Money. C'est ce que je me dis chaque matin, mais portefeuille, il reste plutôt vide.

0: Le petit plaisir de se réveiller au son d'Abba à 5h09. Bienvenue.
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0: C'est l'une des histoires les plus incroyables de ce Roland-Garros 2026. À 24 ans, la Polonaise Maja Rawlińska, issue des qualifications, a balayé, alors on le sait, Diane Paris pour s'offrir une place en deuxième semaine. Et hier, la 114e mondiale s'est même hissée en demi-finale. Parcours de rêve, mais aussi un vrai casse-tête logistique. Pourquoi ? Parce que Maja n'avait tout simplement pas prévu de rester si longtemps dans le tournoi et n'avait pas de quoi en fait payer sa chambre d'hôtel à Paris. Et c'est vrai que c'est que le paradoxe un petit peu du tennis qui est un peu cruel, parce qu'elle est virtuellement riche de près de 700 000 euros grâce à cette demi-finale, mais le chèque n'est versé qu'à la fin du tournoi. Et en fait, avec ses faibles gains en carrière, elle s'est retrouvée en fait bloquée à la réception de son hôtel parce qu'elle ne pouvait plus payé, il a fallu un appel à l'aide dans la presse polonaise pour qu'un sponsor règle la facture en urgence.
3: C'est fou quand même.
0: C'est complètement fou, mais rassurez-vous parce que ça va bien pour elle désormais.
3: Et elle jouera aujourd'hui.
0: Exactement, 5h10 dans l'actualité ce jeudi, Aude.
3: Et si les enfants des quartiers les plus riches côtoyaient les enfants des quartiers populaires? Oui, c'est possible et ça se passe dans les écoles de Marseille. On y sera dans quelques minutes.
0: Pour la musique du réveil, c'est au son de Renan Luce.
4: J'ai toujours préféré Les voisines,
0: on l'écoute dans 5 minutes, mais avant, par ici, les économies.
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0: Bonjour Valère Coréard.
6: Bonjour Johan, bonjour Aude.
3: Bonjour.
0: Chaque jour avec vous, un bon plan pour notre pouvoir d'achat. Aujourd'hui, vous vouliez nous rappeler tous les bons plans pour voyager en train en dépensant le moins possible cet été.
6: Vous n'avez peut-être pas encore décidé de ce que vous ferez cet été ou de comment vous allez vous rendre sur votre lieu de vacances. Le train a deux réputations plutôt justifiées. C'est de plus en plus cher et c'est ce qui se fait de plus écologique. Pour autant, sur le prix, il existe plusieurs pistes pour faire baisser la facture. Voici donc un petit état des lieux. Alors, le basique, c'est la carte avantage que vous devez choisir en fonction de votre âge. Elle coûte 49 euros et vous donne accès à des réductions qui sont autour de 30% en moyenne. Mais attention, pas tout le temps et pas sur tous les trajets. Si vous prenez souvent le train, les abonnements max sont aussi intéressants, mais comptez quand même 79 euros par mois. Gros avantage, on vous propose des quotas de billets à 0 euros, du moins inclus dans votre abonnement.
3: Est-ce qu'il existe aussi des offres si on veut voyager en train en Europe ?
6: Oui, vous avez raison d'en parler, c'est une offre sur mesure pour les jeunes voyageurs notamment, mais pas que. Le pass Interrail vous permet d'acheter un pass pour une durée déterminée et de voyager en train sans débourser d'argent en plus. 33 pays font partie de ce programme, ce qui permet quand même de sillonner librement le continent. Pour 250 à 400 euros par personne en moyenne, vous achetez votre pass pour voyager cet été en toute sérénité. Et puis sinon, vous avez bien sûr l'offre discount de la SNCF avec les Ouigo, mais attention aux frais cachés bien sûr. Et puis l'ouverture à la concurrence des rails avec de nouvelles compagnies qui arrivent. Et là, ça vous donne aussi l'occasion de comparer. Alors si vous aussi, vous avez des bons plans pour se déplacer cet été sans trop dépenser, pensez à m'écrire par ici leséconomies@radiofrance.com.
0: Merci Valère. Tous les bons plans se partagent chaque matin à l'antenne, mais aussi sur ici.fr, page par ici les économies.
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0: 5h13, donc on est à l'école ce matin.
3: Avec une belle initiative pour encourager la mixité sociale dès le plus jeune âge, direction Marseille. Ça fait 4 ans à Marseille que des classes de quartiers très différents sont jumelées les unes avec les autres. Objectif, faire se côtoyer des enfants des quartiers aisés avec ceux des quartiers populaires. Le reportage est signé Mathilde Vinceneuve.
9: Pendant toute l'année scolaire, une classe de l'école Vincent Leblanc dans le 2e arrondissement de Marseille, un quartier populaire, a été jumelée à une classe de l'école Rouet-Charles-Allais, 8e arrondissement, l'un des plus chics de la ville. Ensemble, les élèves de CM1, CM2 ont réalisé un podcast.
10: Bonjour. Salam.
11: Shalom.
10: Hola.
11: Kodasa.
9: Ketiona, 10 ans.
10: On a commencé à s'envoyer des lettres, on a commencé à se rencontrer.
11: Eux, ils sont venus de notre école pour visiter notre quartier. Et nous, on est partis dans leur quartier pour visiter.
9: Au cours de ces visites, Ritej, 9 ans, a bien remarqué que le quartier de Ketiona ne ressemblait pas tout à fait au sien.
12: Il y avait des bâtiments, ils étaient très jolis comparé à les nôtres. Ils sont un peu délabrés.
9: Faire découvrir aux enfants des réalités différentes, c'est tout l'enjeu du jumelage. Marion Chapulu est la directrice de l'association Citizen Corps qui a créé le programme du Grand Bain à Marseille.
13: On est parti de l'idée qu'en créant des jumelages d'écoles primaires, on va pouvoir faire du lien entre des enfants qui ne connaissent pas la réalité sociale, d'enfants qui vivent parfois à quelques kilomètres, enfin même pas un kilomètre de là où ils sont. Et ces enfants se croiseraient sinon jamais, de temps en temps au Vieux-Port, mais ils n'auraient pas du tout l'idée de se parler, ils n'ont pas du tout la même vie.
9: Et pas facile pour les élèves de prendre conscience de ce qui les sépare, religion, couleur de peau, argent, comme quand des enfants de quartiers populaires ont traité de menteurs des enfants de quartiers aisés qui racontaient avoir des piscines dans leur jardin. Difficile aussi d'imaginer l'écart de niveau scolaire, raconte Marion Chapulu.
13: Les enfants d'une école de quartier favorisé avaient un peu pris en grippe ou en tout cas mal interprété les courriers de leurs petits camarades qui avaient beaucoup de fautes d'orthographe. Et pour eux, ça voulait dire qu'en fait, les enfants n'étaient pas intéressés.
9: Malgré les préjugés, des amitiés secrètes, Ketiona espère bien rester copine avec Ritej.
11: Peut-être que je pourrais aller la voir ou que nos parents pourront changer les numéros.
9: Cette année à Marseille, 35 classes d'écoles publiques et privées ont participé au programme de jumelage, un programme voué à se développer dans d'autres villes dès la rentrée prochaine.
0: Une belle initiative à Marseille. 1300 élèves ont participé à ce programme cette année. Bah tiens, on va rester un petit peu dans l'univers aussi de l'école. On va aller en cours d'histoire ce matin.
3: Ah, j'étais très forte en histoire.
0: Ah, mais moi aussi, franchement, j'ai adoré l'histoire. Il y a un programme télé justement insolite, l'histoire au scalpel sur France 5. C'est didactique, c'est divertissant. C'est un format en fait enquête scientifico-policière qui sort des sentiers battus et qui nous entraîne dans un intrigant jeu de pistes sur les traces ce soir de Voltaire. On vous le présente ce programme dans 3 minutes, mais avant on fait un petit coucou aux voisines avec Renan Luce.

les voisines, Renan Luce, 5h19. Bon réveil. L'éphéméride de ce 4 juin souhaite un bon anniversaire aujourd'hui à l'actrice Angelina Jolie, 51 ans, et au chanteur Antoine, 82 ans. Ma mère m'a dit...

0: petit souvenir de l'époque yéyé. 4 juin 1783, tiens, premier vol d'une montgolfière. En fait, ce sont les frères montgolfiers qui réalisent la première démonstration publique de leur ballon à air chaud. C'était à Annonay, c'est en Ardèche. Vol qui a duré environ 10 minutes.
1: Je ne savais pas du tout que c'était les frères montgolfiers.
0: Ouais, exactement. Vous laisseriez tenter ou pas par un vol à montgolfière?
1: Oh, j'aimerais bien, j'ai jamais
0: Moi
1: fait.
0: Moi aussi, franchement, se laisser porter comme ça
1: j'ai
0: par le
1: J'ai un peu le vertige, par contre.
0: Ah oui, donc ça va être compliqué. Bon, écoutez, on va essayer de s'arranger.
1: Je m'accrocherai.
0: Exactement, on va organiser ça.
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0: Mais d'ailleurs, j'ai vu qu'il y a une des radios locales de notre réseau ici qui a, sur un ballon, mis le logo ici. Franchement, ça c'est quand même la classe. Allez, 5h20, retrouvons Patrice Gascon avec ses coulisses télé. Aujourd'hui, Patrice, vous allez nous parler d'une enquête, mais alors pas d'une enquête comme les autres, parce que l'émission de France 5 que vous avez repérée, elle autopsie des morts célèbres.
3: Pour ne rien vous cacher, en découvrant cette émission de France 5, au début, j'ai cru, en écoutant les différents experts qui y interviennent, j'ai cru qu'on parlait de moi.
4: C'est la première fois dans l'histoire culturelle qu'un homme de lettres devient une vedette.
5: Il est fascinant, cet homme.
4: C'est une icône, c'est une rockstar.
3: Et puis j'ai vite compris que ces compliments s'adressent en fait à Voltaire. Place à une star du siècle des Lumières, c'est Voltaire, le héros du numéro de cette formidable émission de France 5 que je vous invite à découvrir, l'histoire au scalpel. Le concept de cette enquête est simple mais bluffant quand il prend vie sous vos yeux. Un médecin, légiste et anthropologue, Philippe Charlier, enquête sur la mort de personnages célèbres. En l'occurrence, ce soir donc, le grand Voltaire, puis en seconde partie de soirée, le peintre italien Raphaël. Et il le fait avec ses outils de médecin légiste, par exemple en disséquant le cœur de Voltaire. Je vous assure, le vrai cœur de Voltaire conservé précieusement dans une relique. D'ailleurs, je lui ai demandé à Philippe Charlier, que ressent-on quand on fait un métier comme le sien, légiste? Que ressent-on en disséquant le cœur de Voltaire? Philippe Charlier.
6: Pour être honnête, on ne ressent pas grand-chose, en fait, quand on a le cœur de Voltaire dans les mains, parce qu'on est totalement concentré. C'est ce qu'on appelle la froideur scientifique. C'est vraiment pas un mythe. On est tellement concentré sur le travail à faire, sur le protocole à suivre, sur l'intégralité des sensations, vérifier que tout se passe bien, qu'on ne contamine pas notre échantillon. Donc, il n'y a pas beaucoup la place pour le sentiment. En revanche, c'est vrai, une fois qu'on quitte la pièce, une fois qu'on se retrouve dans le métro, dans le bus ou sur le trottoir parisien, là, on se dit, ah oui, quand même, il s'est passé quelque chose d'assez extraordinaire. Déjà, c'est assez étonnant, Voltaire avait un cœur, c'est pas forcément évident pour tout le monde. Et puis en plus, il était là dans mes mains, avec des gants bien sûr, avec une distance, avec un reliquaire, mais oui, il était là dans la paume de ma main.
3: Philippe Charlier qui nous apprend que oui, il tenait là dans sa main le cœur de Voltaire. Philippe Charlier qui perce les derniers mystères qui entourent la mort de grands personnages historiques ce soir sur France 5 dans l'Histoire au scalpel, réalisé par Dominique Hatt. Donc ça commence à 21h05 avec Voltaire à la recherche du corps dispersé et ça se poursuit à 22h avec Raphaël, les secrets des reliques. Quant à nous, on se retrouve demain pour de bien vivantes nouvelles coulisses télé.
0: Et on sera au rendez-vous. Merci beaucoup Patrice Gascoin. 5h23. Tiens, parlons d'un matériau qui est partout dans notre quotidien, l'aluminium. C'est vrai qu'on en a bien besoin. Stéphane Bern a choisi ce matin de revenir sur son invention. Vous allez tout savoir, mais avant I Just Might, ça c'est de l'or et c'est signé Bruno Mars.

0: Bruno Mars, I Just Might, 5h26, un peu d'histoire avant l'actu. Stéphane Bern ce matin, on voyage au temps où l'aluminium valait de l'or.
1: Napoléon III réservait ses services en aluminium à ses invités d'honneur. Aujourd'hui, on le froisse et on le jette sans y réfléchir à deux fois. Au 19e siècle, l'aluminium est un métal de luxe. On fabrique des bijoux, des lingots, des couverts. À l'époque, sa blancheur, sa légèreté et sa malléabilité en font un produit très prisé. Prisé dans le sens apprécié et convoité, pas prisé comme le tabac, non. Mais il est aussi extrêmement rare. L'aluminium, contrairement à l'or ou à l'argent, n'existe pas sous forme métallique dans la nature. Pour pouvoir en tenir dans sa main, il faut d'abord parvenir à l'extraire de la bauxite.
2: C'est un minerai qui contient du fer et de l'aluminium.
1: On y parvient pour la première fois au début du 19e siècle, mais l'opération est extrêmement coûteuse. Et l'aluminium coûte aussi cher que l'or, c'est l'alu. Jusqu'à ce qu'arrive Paul Héroult, un jeune homme de 23 ans. En 1886, il met au point un procédé révolutionnaire, l'électrolyse de l'alumine dissoute dans la cryolite. Une formule quelque peu barbare pour les non-initiés qui désigne l'extraction de l'aluminium contenu dans la bauxite à partir d'une activation électrique. Fort de cette découverte, le physicien installe son usine à Froges, au pied des Alpes. Là, les torrents dévalent les pentes et la force hydraulique permet de produire l'électricité nécessaire pour industrialiser ce nouveau procédé. Beau travail de la part de Paul Héroult, il a bien turbiné. L'aluminium va perdre en valeur mais devenir un incontournable de nos vies modernes. Et là, tout s'emballe. On en trouve désormais partout, dans nos cuisines, les transports et même l'aéronautique. C'est difficile à croire, mais à une époque, une simple boîte de conserve aurait eu quasiment la même valeur qu'une chaîne en or. En revanche, c'est moins joli à porter autour du cou.
0: Ça, on est d'accord. Merci beaucoup Stéphane Bern. 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Tiens, saviez-vous que la pieuvre peut changer de couleur alors qu'elle ne voit pas? Ouais, elle ne voit pas quoi? Les couleurs, justement. Hein, c'est dans ce type de récit que vous emmène Benoît Prospero dans le merveilleux livre illustré La boussole céleste du papillon. C'est publié aux

0: 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Nous sommes le jeudi 4 juin dans l'info du jour. On se projette sur la Coupe du Monde de foot avec un match de préparation ce soir. Les Bleus affrontent la Côte d'Ivoire. Alors, quelle sera la tactique de Didier Deschamps? On y revient dans moins de deux minutes. Mais avant 5h30, toute l'actualité en France et dans le monde, c'est le 90 secondes avec vous, Drazo.
1: Les députés valident une proposition de loi pour limiter notre exposition au cadmium, ce métal lourd, toxique, qu'on retrouve notamment dans les céréales, le blé, le riz. Le texte prévoit une réduction des taux de cadmium dans les engrais phosphatés. Une femme tuée de 58 coups de couteau à Martigues. Son compagnon est mis en examen. Il assure qu'il ne l'a pas tuée. La victime a été retrouvée lundi dans son appartement inanimé avec plusieurs plaies sur les parties supérieures du corps. Dans le Gers, la polémique enfle après la disparition de Liana. On ne peut pas s'empêcher de se dire que ça aurait pu être évité. C'est ce que déclare la Fondation pour l'enfance. Le suspect, visé par 3 procédures pour viol ou agression sexuelle, est au cœur de 5 enquêtes et signalements. L'espoir de la famille de Christophe Glaise, elle renonce à se pourvoir en cassation contre la condamnation du journaliste à 7 ans de prison en Algérie. La grâce du président Tebboune est désormais possible, selon le frère de Christophe Glaise. L'espoir, dit-il, est plus grand que jamais avec le réchauffement des relations franco-algériennes. Le numéro de votre département est supérieur à 55. Question, est-ce que vous avez fait votre déclaration de revenus? Date limite ce soir, 23h59 sur impots.gouv.fr. Pour les autres départements, c'est déjà terminé. À Roland-Garros, on suit aujourd'hui les 2 demi-finales femmes. Marta Kostiuk face à Mira Andreeva et Diana Schneider face à la sensation polonaise Maja Rawlińska. Chez les hommes, Matteo Arnaldi se qualifie en demi après l'abandon de l'autre Italien, Matteo Berrettini.
0: L'info du jour, c'est le match amical de nos Bleus ce soir face à la Côte d'Ivoire.
1: Match amical certes, mais surtout mise en jambes et revue d'effectifs à 12 jours du premier match de l'équipe de France au Mondial aux États-Unis. Et oui, ça approche, la tension monte. Julien Froment, Didier Deschamps, le sélectionneur le dit, il va faire tourner ce soir.
2: Didier Deschamps n'en fait pas un mystère, il a déjà en tête le 11 de départ qui débutera à la Coupe du Monde face au Sénégal le 16 juin prochain.
3: Évidemment que j'ai dans ma tête, oui.
2: Mais l'équipe type attendra car l'heure est à la récupération après une saison à rallonge pour la plupart des joueurs de l'équipe de France.
3: Je fais en sorte de répartir le temps de jeu. Les 6 de la Champions League qui sont arrivés tardivement, je serai amené à gérer, à répartir le temps de jeu aussi. Même si ça va peut-être à l'encontre de l'expression collective.
2: William Saliba, le défenseur d'Arsenal, est laissé au repos. Peu de chance également de voir les doubles champions d'Europe parisiens Ousmane Dembélé et Désiré Doué sur la pelouse de la Beaujoire. Pas de repos en revanche pour Kylian Mbappé dont la saison s'est terminée sans titre avec le Real Madrid. Le capitaine des Bleus, revanchard, est jugé en pleine forme par son sélectionneur Mbappé qui aura l'occasion ce soir d'égaler les 57 buts inscrits par Olivier Giroud sous le maillot tricolore. Une occasion en or pour lui et pour les Bleus de lancer la campagne pour la Coupe du Monde.
1: Allez les Bleus, oui. On y croit, coup d'envoi 21h10 ce soir pour ce France-Côte d'Ivoire.
0: Le match se joue à Nantes au stade de la Beaujoire et c'est à suivre sur ici.fr. Soyez bien rendez-vous. 5h33, la météo. Ce jeudi matin, le front arrivé la veille serait actif du sud-ouest au massif central avec des pluies continues. À l'avant, le soleil légèrement voilé brille des Pyrénées aux Alpes du sud jusqu'à la Méditerranée. Ailleurs, ce sont les nuages qui sont nombreux avec quelques pluies intermittentes. À noter le vent qui, lui, est sensible sur les côtes atlantiques et de la Manche toute cette journée jusqu'à 70 km/h en rafale. Dans l'après-midi, le front pluvieux s'étend des Pyrénées aux Alpes et au Jura avec une forte tramontane jusqu'à 80 km/h. Et des orages sur le relief des Pyrénées-Orientales. Le soleil va se voiler aussi de plus en plus avant l'arrivée de la pluie en soirée sur la Provence. Et puis ailleurs, c'est un régime d'averses parfois fréquentes et localement orageuses qui s'impose de l'Île-de-France jusqu'aux Ardennes. Les températures relevées en ce moment à Lille, Rennes et à Caen, 14 degrés. À Paris et Clermont-Ferrand, 16. Nous avons à Bordeaux, Toulouse, Bourges et Metz, 17. Jusqu'à 19 à Marseille. Vos messages aussi sur la page Facebook ici avec Bernard qui est en Loire-Atlantique qui a relevé 14 degrés fait de Bretagne, 14 degrés même température à Soumans, c'est dans le département de la Creuse, on embrasse Marie-Noël, 16 à Châtellerault dans le Poitou, merci Bernadette, on a 17 en Alsace à Lampertheim, on salue Astrid, 21 degrés 7 au Lavandou, Merci Eddy. Pour les maximales, elles plafonnent le plus souvent entre 17 et 20 degrés. On va atteindre entre 25 et 30 dans le sud-est.
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0: 5h34, excellent réveil. On espère que vous allez bien, que vous avez passé une, et que vous passez même une belle semaine. On pense fort à vous, les travailleurs du petit matin. La journée démarre bien, la preuve avec Renaud et Miss Maggie.

0: Il est l'heure de se réveiller. Miss Maggie avec Renaud, 5h38, bon réveil.
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0: C'est pas vrai, c'est le rendez-vous qui chaque matin vous évite les pièges et les arnaques. Et c'est Aude, Michel Drucker qui prend la parole.
3: Oui, fâché Michel Drucker parce que des escrocs utilisent sa voix et son visage pour nous vendre un pseudo-médicament miracle.
0: On en parle dans moins de 5 minutes. Pour le réveil, on vous réserve Charlotte Cardin.
4: Tant pis pour elle.
0: Charlotte Cardin, tant pis pour elle, arrive dans les prochaines minutes. Mais avant, on accueille Yannick qui est à Saint-Gilles, c'est dans le Gard. Bonjour Yannick.
5: Bonjour.
0: Ravi de vous accueillir de bon matin à 5h39. Qu'est-ce que vous faites là en ce moment?
5: Je me prépare pour aller au travail.
0: Qu'est-ce que vous faites dans la vie?
5: Je travaille chez Enedis.
0: D'accord. Donc, quel côté? Plutôt côté bureau, vous êtes sur le terrain vous?
5: Plutôt sur le terrain.
0: D'accord.
5: Pour les clients professionnels.
0: Ok. Bon, Yannick, en même temps, c'est la dernière journée pour vous avant les vacances, c'est ça?
5: L'avant-dernière. Je suis en vacances demain soir.
0: Ah là là, franchement, qu'est-ce que vous allez faire de ces vacances alors?
5: Alors, je pars en van et je pars. Je fais la Costa Brava en Espagne. Là, je descends jusqu'à Alicante. Mm-hmm. Voilà.
0: Franchement, c'est et canon.
5: Oui. Trois semaines.
0: Trois semaines?
5: Oui.
0: Oh là là, mais vous partez avec qui Yannick?
5: Avec ma femme.
0: Oh, c'est génial, franchement c'est une super aventure. Mais ouais, c'est la première fois que vous partez en van ou pas?
5: Non, on a déjà fait l'année dernière, on a fait tout un périple depuis Saint-Gilles, on est monté du côté de La Rochelle, après on a fait la Normandie, jusqu'à la Normandie, la Bretagne, la Normandie, et voilà, et après on est redescendu pareil pendant 3 semaines.
0: Ouais. Vous êtes un vrai baroudeur Yannick?
5: Un petit peu, ouais, tous les week-ends, là, on part en van, puisqu'on n'est pas très très loin de l'Espagne, ou voilà, quand on a envie d'un peu de s'évader, ben.
0: Franchement, j'adore cette liberté, c'est vrai. En plus, vous avez votre van, donc vous l'avez aménagé, vous l'avez acheté déjà comme ça. Franchement, je commence à m'intéresser au modèle, moi.
5: Il était déjà aménagé, bon, je l'ai amélioré.
0: Ouais.
5: Mais voilà, il est vraiment, c'est un petit cocon, là. C'est un petit chalet à l'intérieur.
0: Ouais.
5: Et il est vraiment très, très joli.
0: Oh là là, franchement, c'est canon, ça donne très, très envie. Yannick, il y a de la place ou pas pour deux autres personnes pour vous accompagner?
5: Alors, deux autres, ça va être compliqué, mais bon, après, j'ai pas mal de matériel camping, donc toile de tente, ça peut le faire.
0: Hein. Eh ben voilà, ben on va s'arranger, Yannick. Voilà, c'est formidable. On vous retrouve nous demain avec Aude. On sera là au rendez-vous à Saint-Gilles, chez vous. En attendant, on vous offre nous ce matin le livre illustré La boussole céleste du papillon. C'est publié aux éditions Tana et Radio France. C'est le livre de Benoît Prospero qui arrivera très bientôt chez vous. Justement, si vous aimez l'aventure comme ça et si vous aimez aussi être au contact de la nature, parce que c'est ce que je comprends aussi Yannick, je pense que vous allez vraiment bien apprécier ce livre de Benoît Prospero. On vous souhaite de belles vacances Yannick.
5: Eh ben, je vous remercie beaucoup.
0: Profitez bien.
5: Et à vous aussi. Bonne journée.
0: Écoutez, nous les vacances sont un peu plus loin, mais on y pensera en tout cas. On vous souhaite une belle journée et à très bientôt.
5: Merci beaucoup, au revoir.
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0: C'est pas vrai, le rendez-vous anti-arnaque. Aude, Michel Drucker alerte les internautes.
3: Oui, je vous lis ce que Michel Drucker, le vrai Michel Drucker, nous écrit. Attention, on utilise mon visage et ma voix pour la vente d'un médicament anti-douleur articulaire. Ne vous faites pas avoir. Poudre de perlimpinpin. Alors, petite recherche de mon côté. J'ai trouvé la vidéo dont il parle. Elle est sur Facebook. On écoute.
7: Il y a 3 ans, je me suis retrouvé dans une situation dont je ne parlais à personne. Des douleurs dans les genoux, le dos bloqué, les épaules et la nuque, comme du bois. Mais tout a changé quand j'ai entendu parler de la boisson spéciale du docteur Grégoire Gibault. Au bout de 3 jours, la douleur avait complètement disparu. J'ai passé 80 ans et je me sens comme à 50.
3: franchement, c'est la voix de Michel Drucker. On la reconnaît bien, elle est quand même un peu hachée, vous aurez noté. C'est son visage aussi, mais Michel Drucker n'a jamais dit ça. Tout est truqué. Problème, certains internautes vont se rendre compte tout de suite qu'il y a en tourloupe, mais d'autres pas du tout.
0: Ouais, d'ailleurs, Aude, beaucoup d'auditeurs vous contactent parce que ils se font piéger par des pubs comme ça, en
3: oui,
0: fait.
3: Oui, voilà, on a Françoise, par exemple. Elle me dit qu'elle a acheté des gélules contre la maladie d'Alzheimer, soi-disant vantée par le célèbre docteur Simès. Mmh. Un autre auditeur me raconte, lui, qu'il est tombé sur une image du comédien Artus qui lui vendait, lui, des pilules minceurs. Artus, le docteur Simès, Michel Drucker, ils ont tous alerté un jour ou l'autre sur ces pubs mensongères, mais c'est sans fin. Elles reviennent tout le temps et toujours. Donc, mon conseil, il est tout simple. Quand vous voyez une célébrité vous vendre un médicament sur les réseaux sociaux, vous n'achetez pas. Voilà. Mmh. Même si vous êtes malade, que vous avez tout essayé, un produit qui a besoin de mentir pour faire sa pub est forcément suspect.
0: Ça, c'est un bon rappel. Merci beaucoup, Aude Razo. Chronique, c'est pas vrai, à retrouver sur ici.fr et l'application ici. Et puis, pour nous écrire, une adresse mail qu'on a mis à votre disposition, ici.arnaque avec un S, @radiofrance.com. 5h45, voici Charlotte Cardin. Tant pis pour elle.
8: Tant pis.

0: Charlotte Cardin qui fera la tournée des festivals cet été. Ça débute dès ce week-end au festival Wheel of Green dans le bois de Vincennes. Elle passera aussi le 1er juillet à Hérouville-Saint-Clair au festival Beauregard ou encore à Arras le 3 juillet prochain. Tiens, après la vague de chaleur qu'on a connue, vous avez été nombreux à vous demander si vous deviez installer un climatiseur à la maison. Alors comment s'y repérer entre les marques et les offres? On voit ça avec 60 millions de consommateurs dans moins de 2 minutes. Chaque matin sur votre radio ici, on parle de ce qui fait votre quotidien, l'actualité qui marque votre journée. 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Bonjour.
1: On va se retrouver bien évidemment dans 12 minutes exactement avec Laurence Mérite et Roland Frias pour l'info ce matin. On parlera bien sûr aussi météo avec une journée qui s'annonce assez agréable dans l'ensemble. Quelques nuages d'altitude par-ci par-là toute la journée, mais dans l'ensemble le soleil va s'imposer. Le vent d'ouest restera modéré sur la façade occidentale et puis les températures resteront 1 à 2 degrés au-dessus des normales de saison. On aura jusqu'à 30 degrés dans le centre, 28 sur l'est. Donc en 30 degrés dans la région ajaccienne. On parlera aussi de la nuit du millésime. C'est ce dimanche à Bastia avec le CIVC. Rendez-vous dédié au grand public et aux professionnels. Ça se passera dans la cour du Palais des Gouverneurs. Caroline Franck, qui est la directrice du CIVC, sera avec nous. Le CIVC, c'est le Conseil interprofessionnel des vins de Corse. Nous parlerons donc de la nuit du millésime tout à l'heure aux alentours des 7h20. Et puis on parlera aussi d'un autre événement qui aura lieu au Palais des Gouverneurs à Bastia. C'est Créadion. Et vous le savez que nous jouons tout au long de la semaine ensemble autour du Festival de la Mode et du Design pour repartir avec de superbes cadeaux. Rendez-vous tout à l'heure aux alentours des 8h20. Et puis dans l'agenda, on parlera des musicales de Bastia qui démarrent aujourd'hui avec donc une belle soirée à ne pas manquer ce soir en compagnie de Fleur Benguigui. On parlera aussi d'Agaze di Lingua Bastia qui célèbre donc ses fins de cours cette fin de semaine. Et puis on parlera aussi du Festival Horizonte qui a lieu à Auritz cette année à partir de demain. Allez, on se retrouve tout à l'heure à partir de 6h.
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0: 5h49, la une de la presse.
3: Avec une question qu'on s'est tous posée ces derniers jours. Climatiseur, rafraîchisseur, refroidir avec quoi? 60 millions de consommateurs nous livrent ces conseils dans son dernier numéro.
0: On le décrypte avec la journaliste Fanny Guibert. Bonjour Fanny.
4: Bonjour.
0: Merci d'être avec nous ce matin. C'est vrai que les Français s'équipent de plus en plus. Alors il y a les climatiseurs, ventilateurs, rafraîchisseurs pour les logements. Vous avez des chiffres très concrets?
4: Oui, effectivement, il y a toujours environ 800 000 climatiseurs qui ont été vendus l'année dernière. Et les climatiseurs mobiles, alors ça c'est les climatiseurs fixes, et les climatiseurs mobiles, on en est l'année dernière à 386, presque 400 000, avec une progression de 66% par rapport à l'année précédente. Donc oui, effectivement, les vagues de chaleur se généralisent et les gens s'équipent.
0: Bon, c'est vrai qu'on s'y perd aussi dans toute cette offre. Qu'est-ce qui correspond à quoi?
4: Alors, il y a d'un côté, nous en tout cas dans notre essai, nous avons testé des climatiseurs mobiles, donc c'est des petits appareils qu'on peut facilement installer parce qu'on peut faire une évacuation par une fenêtre sous réserve de bien calfeutrer. Et donc le climatiseur, lui, va permettre de vraiment baisser la température et de la maintenir à un niveau à peu près stabilisé. Les rafraîchisseurs, eux, sont des beaucoup plus petits appareils avec une puissance beaucoup plus faible, mais aussi plus économique, et qui, eux, permettent de rafraîchir l'air aussi un petit peu, parce que l'air est aspiré, il passe sur un filtre humidifié, et ensuite, donc, il perd sa chaleur et ça permet de rafraîchir la température. Les ventilateurs, eux, mettent l'air en mouvement et donnent une sensation de refroidissement. Et donc les trois sont des outils largement diffusés, les ventilateurs aussi ont tout à fait leur rôle à jouer. Donc voilà, on peut jouer sur la palette en fonction de ce qu'on peut chercher comme rafraîchissement et sensation de rafraîchissement.
0: Et ça joue aussi sur l'ordre des prix aussi, selon les modèles qu'on utilise?
4: Oui, c'est clair que des climatiseurs, là en plus nous on n'a pas pris les plus A++ qu'on peut recommander, ouais. Mais les modèles les plus courants c'est entre en gros 400 et 600 euros, alors que pour un rafraîchisseur on est vraiment sur des tarifs beaucoup plus faibles, de l'ordre de plutôt 100 ou 200 euros pour les ventilateurs ou rafraîchisseurs.
0: Ouais, c'est significatif. Autre question budget, parce que quand on utilise ce type d'appareil, est-ce que ça fait aussi grimper la facture d'électricité au final?
4: Alors oui, il faut quand même, c'est pour ça qu'il est toujours conseillé de faire ça en dernier recours, le rapport est de 1 à 20 environ entre un rafraîchisseur, la consommation d'un rafraîchisseur et la consommation d'un climatiseur mobile. Donc avec des factures qui par exemple peuvent être de 10-20 euros pour un rafraîchisseur et plutôt de 200 à 400 pour un climatiseur. Mmh. Donc voilà, ça donne le rapport entre les deux et donc effectivement il faut faire attention surtout de, si on a un climatiseur, de respecter la recommandation de l'ADEME, de ne pas être à moins de 26 degrés parce qu'à 26 degrés on est déjà très bien quand il fait très chaud dehors. Mais c'est pas la peine de tomber plus bas, sinon c'est dommage pour la consommation et pour l'environnement.
0: Les bons conseils en tout cas ce matin, Fanny Guibert, merci beaucoup de votre présence. Ce test est à retrouver dans le dernier numéro de 60 millions de consommateurs qui est à la une des kiosques. 5h53, tiens, les écouteurs filaires sont redevenus branchés.
3: Oui, j'ai vu ça.
0: Ah oui, j'espère que vous avez gardé les vôtres.
3: Je dois en avoir au fond d'un tiroir.
0: Gardez-les, ça va valoir de l'or je pense. On décrypte la tendance Revival avec Muriel Jordan, mais avant on se fait plaisir avec Survivor.

0: Survivor, Burning Heart, 5h56. Tiens, pour éviter de vous sentir largué dans ce monde qui va parfois trop vite, il y a Muriel Jourdan qui repère et qui décrypte pour vous les tendances. Muriel, les écouteurs filaires donc reviennent à la mode.
1: Oui, vous avez vu toutes ces stars qui s'affichent avec des écouteurs filaires alors que les écouteurs sans fil étaient devenus la norme. Si t'avais pas de AirPods, t'étais un Cro-Magnon, t'avais raté ta vie. Ou tu ne comprenais pas la modernité. Aujourd'hui, on en revient un peu de tout ça et des dizaines de milliers d'internautes glorifient le filaire. Encore une preuve qu'un objet, ça s'en va
2: et ça revient.
1: Oups, désolé, chaque fois que je prononce ce terme, Clo-Clo se réveille. Donc ça s'en va et
2: ça revient.
1: Couché, Claude. Pardon. Donc, parmi les nouveaux amoureux du filaire, les jeunes, beaucoup. Mais pourquoi ce revirement? Parce qu'ils se rendent compte des limites des écouteurs sans fil. Leur batterie s'use avec le temps, on peut difficilement les réparer, difficilement les recycler. Il faut des métaux rares pour les fabriquer, sans compter qu'il faut régulièrement les recharger aussi. Hein. Tout un tas de raisons qui poussent ces internautes à dire que les écouteurs filaires, c'est génial.
3: Je me suis acheté des écouteurs avec fil. Je suis la plus heureuse du monde parce que maintenant, quand je serai dans les transports et que j'aurai plus de batterie, ben en fait, j'aurai toujours mes écouteurs avec fil qui me serviront.
4: Moi, ça fait un moment que j'ai arrêté les AirPods.
5: Ça, monsieur, c'est le pic de la technologie, c'est exceptionnel. Je ne dois pas les charger. Quand ils tombent par terre, ben ils tombent par terre, ils sont là devant moi. De plus, combien de fois ça a sauvé mon téléphone? Mon téléphone se jette, il suicide, boum, rattrapé par le fil, soit l'élastique. C'est exceptionnel.
1: Vous voyez, encore une preuve que malgré l'appel du marketing et de la tendance, on ne veut pas perdre le fil avec la sobriété.
6: Bon, les écouteurs filaires qui plaisent de plus en plus aux oreilles, et ça s'explique aussi par une peur des ondes et du piratage, Muriel.
1: Et oui, peur des ondes parce que les casques sans fil fonctionnent par rayonnement et radiofréquence tout près du cerveau. Il est donc légitime de nous interroger sur les effets sur la santé, même si les scientifiques indiquent que les niveaux de radiation sont très en dessous des seuils de dangerosité. Sans parler de l'impact sur notre audition, à cause de ces radiofréquences justement. Et ensuite, la technologie sans fil est sujette au piratage. Des hackers peuvent écouter vos conversations. Bon, ça, je vais vous avouer que ça me fait moins flipper. Si les pirates veulent m'entendre demander à mon mari d'acheter le pain ou me plaindre du ménage qui n'a pas été fait dans l'appart, ben libre à eux. Hein. Mais quand même, c'est embêtant. Mais filaire ou pas, le casque audio présente quand même parfois quelques dangers. En témoigne cette étude européenne qui a examiné 81 modèles de casque audio, une étude évoquée par le média belge RTBF.
7: Globalement, on retrouve du bisphénol dans tous les modèles. Le bisphénol, c'est un perturbateur endocrinien. Ça veut dire, en gros, que ça peut foutre le bordel dans tes hormones. Heureusement, dans certains modèles, la quantité est trop faible pour que ça puisse avoir un réel impact sur ta santé. L'étude démontre aussi la présence d'autres substances dangereuses en quantité plus ou moins élevée en fonction des modèles.
1: Donc, si vous comptez en acheter, privilégiez quand même les modèles les moins toxiques. Bref, les écouteurs filaires sont en train de redevenir branchés.
0: Merci beaucoup, Muriel Jourdan. Je savais que j'ai bien fait de garder justement ces écouteurs filaires à la maison. Bon, avec ou sans fil, en tout cas, vous pouvez écouter votre radio et ça tombe bien parce que c'est l'équipe d'ici matin qui prolonge le réveil à vos côtés.

0: 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Premier journal avec vous, Laurence Méride, bonjour.
1: Bonjour Christophe, bonjour à toutes et à tous.
0: Une étape positive, la première a été franchie.
1: C'est la réaction du député nationaliste de Haute-Corse, Michel Castellani, au lendemain du vote de la commission des lois en faveur du projet d'autonomie de la Corse. Une première marche avant le début de l'examen du texte dans l'hémicycle à partir du 16 juin. Michel Castellani se dit confiant, même si, reconnaît-il, le chemin est encore long.
2: Maintenant, c'est vrai que le texte va suivre son chemin. La route est encore longue, puisqu'il y a le Sénat qui va passer, puis on verra bien toutes les autres étapes. C'était une étape qu'il fallait franchir, elle l'a été. Il y a eu de très très longues heures de débat. Il y a eu plusieurs thèmes sur lesquels il a fallu expliquer, faire de la pédagogie, comme toujours, pour obtenir des majorités. Ça, il y a beaucoup de députés qui considèrent qu'on parle beaucoup de la Corse et que ce sujet est quand même déstabilisant pour l'ensemble de la France, ce qui, dans notre esprit, est absolument faux. Un texte peut toujours évoluer dans la séance, évidemment. Ça dépendra des amendements qui seront adoptés. Maintenant, ce texte, il ne vient pas de n'importe où. C'est le texte que nous avons négocié très longuement au temps de Rebsamen. C'est le texte qui est soutenu maintenant par Boudier et apparemment donc par une majorité de députés. Donc le texte, il va être affiné. Mais pas l'esprit.
1: Et nous reparlerons de ce passage du projet d'autonomie de la Corse devant la commission des lois avec notre invité de la rédaction à 8h moins le quart. Patrick Vinci-Guerra reçoit Paul-André Colombani, député Lyotte de Corse du Sud.
0: Les maires de Conques et de Tsonde s'est placé sous contrôle judiciaire.
1: Après un peu plus de 24 heures de garde à vue, François et Jackie Bartoli seront jugés à la fin du mois pour abus de faiblesse, banqueroute, organisation frauduleuse d'insolvabilité, blanchiment et recel de banqueroute, annoncé hier soir du procureur de Bastia, Jean-Philippe Navarre, dans le dossier suivi par le pôle économique et financier qui découle de l'affaire de la liquidation judiciaire de la Payotte La Sieste à Conques. Le parquet soupçonne François Bartoli d'avoir sciemment organisé l'insolvabilité de sa société par une suite de détournements des principaux actifs, détournements qui, toujours selon l'enquête, auraient été opérés au profit de proches ou de sociétés dans lesquelles Jackie, son frère, disposait d'intérêts personnels. Au procès du double assassinat de Porrette, à l'audition de Jérôme Touzin se poursuit aujourd'hui. L'ex-repenti avait assuré que l'un des principaux accusés, Jacques Mariani, a participé au projet criminel en 2017. Jérôme Touzin, un nom d'emprunt, dit craindre pour sa sécurité.
0: Les apiculteurs corses tirent la sonnette d'alarme.
1: Les productions sont en nette diminution et l'horizon est plus qu'incertain. Selon la filière et son AOP, cela fait environ 10 ans que les premières difficultés sont apparues. La production moyenne annuelle par ruche est passée d'environ 25 à 12 kilos, moitié moins tout de même. Mais au moins, ce faible taux restait plutôt stable jusque-là et permettait de s'organiser avec les stocks. Malheureusement, c'est encore en train de bouger. Depuis 3 ans, et encore plus particulièrement cette année, selon Matteo Trista, apiculteur à Pietroso et président de l'AOP Meledi Gorsica.
3: La situation s'est dégradée assez rapidement, là, en 2-3 ans, jusqu'à cet hiver et cette sortie d'hiver début de printemps qui a été comme un coup de massue et une catastrophe pour les exploitations apicoles en Corse. Donc, cumulé aux dernières années très difficiles, on se retrouve vraiment dans des situations de précarité et je dirais même d'exploitation en danger. On a déjà eu le cas de certains qui ont carrément mis la clé sous la porte. Vraiment, on tire vraiment une grosse sonnette d'alarme. Et je pense qu'on peut continuer à produire. Mais continuer à produire dans ces conditions-là, c'est-à-dire sans une aide pérenne ou des aides, là déjà, maintenant exceptionnelles, qui vont permettre de passer au moins ce cap-là, je pense qu'on pourra pas, ça va être trop compliqué. Et il faut aussi prendre en compte que si les exploitants mettent la clé sous la porte, il en va aussi de la présence de l'abeille en Corse. Parce que clairement, sans apiculteurs, il n'y aura à terme plus d'abeilles en Corse.
1: Des explications au micro de Clémence Gourdon-Négrini. C'est un lieu prisé des touristes, mais difficile d'accès. Comme chaque été, l'accès au canyon de la Porcaratch, réglementé par la préfecture, interdit au public, non encadré par des guides pour des raisons de sécurité et de préservation du site. L'arrêté a été fixé du 1er juin au 15 octobre.
0: Le sport, la Fédération française de football, tiendra son assemblée générale demain à Ajaccio.
1: C'est une première depuis 40 ans. L'une des plus puissantes fédérations françaises qui réunit plus de 2 300 000 licenciés se réunira en congrès au Théâtre L'Empire, un événement d'ampleur dont le président de la Ligue Corse de football y voit un signe politique et symbolique. Invité hier de 100% foot, Stéphane Vanucci a indiqué que la squadra Gorse pourrait être à l'ordre du jour avec une potentielle reconnaissance qui irait dans le sens du projet de réforme constitutionnelle de l'île débattu dès le 16 juin à l'Assemblée nationale.
4: À un moment donné, il faut voir aussi sur le statut d'autonomie, les évolutions institutionnelles, attendre un petit peu ce qui se passe et puis qu'on puisse s'engouffrer pour qu'on puisse peut-être mettre la squadra corse à l'honneur et peut-être être enfin reconnu. Il y a eu des discussions, je vous le cache pas, hein, que ce soit au niveau des élus, au niveau des instances. Pour l'instant, donc, nous sommes qu'au début du projet.
5: D'ailleurs, la visite de Philippe Diallo pour cet AG de la FFF ici en Corse, est-ce qu'on doit y voir une forme de message politique ou symbolique, en tout cas de la part de la fédération?
4: Je pense les deux. Je pense que c'est symbolique et politique. Il connaît aujourd'hui notre situation. Il connaît la situation, je dirais, politique et sportive. Et je pense qu'on peut-être avoir une petite surprise. C'est possible aussi. Le projet, on vient de le démarrer, mais peut-être que derrière, ça aboutira. Alors, je dirais pas que ça va pas aboutir vendredi, samedi, mais il y a déjà des discussions.
1: Cet entretien avec le président de la Ligue Corse de football au micro de Paolo Antonio Squarcini est à réécouter sur notre site internet.
6: À Mehir, il y a une fouille archéologique que révèle les traces d'un embarcadère datant de l'Antiquité.
1: Oui, mené par l'INRAP depuis le 19 mai. Les vestiges devraient être présentés aux habitants très prochainement. D'ici là, les archéologues ont jusqu'à la fin du mois pour terminer leurs recherches. La fouille avant la construction d'une maison, la fouille avait été demandée avant la construction d'une maison et donc la destruction du site. C'est une véritable course contre la montre qui se joue pour les chercheurs. Ces derniers se démènent, piochent et brossent en main pour découvrir les secrets enfouis d'un site qui peut nous apprendre beaucoup sur le passé du Cap Corse. Brice Chevaux, archéologue responsable de la fouille.
7: C'est un site qui, pour l'heure, est daté du 5e, 6e siècle après Jésus-Christ. Donc on est à cette période, l'Antiquité tardive, donc c'est la fin de la période romaine et le début du Moyen-Âge. Donc on est à cette période charnière qui est plutôt méconnue en Corse, surtout dans le Cap. On a quelques indices d'occupation du 5e, 6e siècle sur toute la Corse, bien sûr. On n'est pas dans un flou historique, mais dans cette partie du Cap, c'est vraiment un apport inédit chronologiquement. On sait qu'ici, les Romains étaient présents de par plusieurs découvertes dans les années passées, mais là, on a vraiment une nouvelle fenêtre chronologique qui s'ouvre à nous. Donc on avait déjà des premiers indices, puisque l'année dernière on a fouillé le débarcadère qui est à 30 mètres en contrebas. Donc c'est un lieu d'amarrage à l'embouchure du ruisseau de Méria et de la mer. Et donc là on est vraiment 30 mètres plus haut et on a cet habitat qui est installé. Donc on est en droit d'émettre l'hypothèse qu'on a peut-être, donc un c'est sûr bâtiment, un habitat, voire peut-être plusieurs qui étaient vraiment comme un petit hameau, une petite agglomération.
1: Des propos recueillis par Mathieu Bourrigny.
6: Merci Laurence, à tout à l'heure.
1: Oui, pour la chronique sport.
6: Et on va parler de quoi dans la chronique sport?
1: On va parler de quoi dans la chronique sport? Je ne m'en souviens même pas, figurez-vous.
6: Non,
1: vous
6: pas
1: oui,
6: faire
1: oui,
6: ça.
1: Oui, non. Je mais sais ce qu'on on va parler évidemment du trophée d'honneur qui a été remis à Pantaloni hier.
6: Voilà, et c'est du football, bien évidemment.
1: Du football, bien évidemment.
6: Allez, à tout à l'heure, un petit café, on vous retrouve.
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6: Vous pouvez poser des colles à des journalistes à 6h07, ils auront toujours quelque chose à vous dire. Allez, la météo, écoutez, ça sera du grand beau temps aujourd'hui, malgré quelques passages de nuages d'altitude, mais la sensation de beau temps donc prédominera tout au long de la journée. Le vent d'ouest, lui, restera modéré sur la côte occidentale. Et puis les températures se situeront toujours à 2 degrés au normal de saison, avec 28 degrés sur l'est, 30 dans le centre, ainsi que sur la région ajaxienne, 28 degrés vers la Balagne et le Cap-Corse, jusqu'à 26 à 33 degrés prévus entre Bonifacio et Porto-Vé, qui au pour demain, un temps qui s'annonce un peu plus mitigé sur le relief, avec quelques averses possibles. Sur le littoral, il gardera un temps assez agréable, avec des températures qui resteront au-dessus des normales de saison.
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6: À suivre l'éphéméride de ce 4 juin, restez avec nous.

0: Véronique Sanson sur RCFM à 6h11. L'éphéméride de ce 4 juin, des événements qui ont marqué notre île avec le 19e siècle tout d'abord. En 1851, les cendres de Lady Zia Bonaparte et du cardinal Fesch, rapatriés de Rome, étaient déposées dans la cathédrale d'Ajaccio. En 1960, devant la pression des élus et de la population, le gouvernement renonçait à son projet d'implantation d'un centre d'expérimentation atomique sur l'île. En 1972, du football, le SECB disputait et perdait sa première finale de Coupe de France contre l'OM. Et puis en 1990, c'était la mise en place des premières liaisons aériennes de la CCM entre Nice et la Corse.
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0: Et il est temps de consulter comme chaque matin.
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0: Et c'est le docteur Kierzek, bien sûr, qui nous rejoint. Et ce matin, trois défis agréables pour ralentir le vieillissement du cerveau. On a hâte de vous écouter, docteur, bonjour.
5: Bonjour à toutes et à tous. Et oui, notre meilleur allié pour bien vieillir, d'abord, c'est le cerveau. Et bonne nouvelle pour le garder jeune, pas besoin de médicaments miracles ni de régime draconien. C'est la BBC qui a sorti un article récemment qui liste trois défis simples, gratuits et surtout agréables pour ralentir le vieillissement cérébral. Alors, prêt à muscler vos neurones sans vous en rendre compte? Premier défi, devenez un aventurier du quotidien. Vous avez remarqué que ces chauffeurs de taxi, et l'article parle de ces chauffeurs de taxi londoniens, qu'ils apprennent par cœur un labyrinthe de 25 000 rues et qu'ils ont la zone dédiée à la mémoire spatiale dans leur cerveau, qui est plus développée que la moyenne. Ça s'appelle l'hippocampe. Et surtout, ils présentent l'un des taux les plus bas de mortalité liés à Alzheimer. Tout simplement parce que leur cerveau travaille en permanence pour s'orienter. Alors, pas besoin de devenir chauffeur de taxi à Londres, mais laissez tomber le GPS de temps en temps, partez sans itinéraire, mémorisez un nouveau chemin, faites une petite randonnée ou encore mieux, lancez-vous dans la course d'orientation. Deuxième défi, cultivez les liens sociaux. On a longtemps pensé que la solitude était juste triste, mais on sait en plus qu'elle est toxique pour le cerveau. Une étude a montré que les personnes les moins actives socialement développent une démence 5 ans plus tôt que les plus connectées. À l'inverse, avoir un confident, débattre, partager ses idées, ça fait travailler votre mémoire, votre langage, votre capacité à anticiper. Bref, les conversations protègent le cerveau et ça protège contre le stress et l'inflammation.
0: Alors, on bouge sans GPS, on discute. Et le troisième défi alors ?
5: Troisième défi, c'est peut-être mon préféré, l'apprentissage tout au long de la vie. Pas besoin de reprendre une thèse de physique ou de médecine d'ailleurs. L'idée, c'est de rester curieux, de faire des choses nouvelles. Ça peut être le jardinage, planter, semer, observer les cycles. Ça a démontré des bienfaits spectaculaires sur la préservation cognitive, sur ce qu'on garde dans la tête. Mais ça peut aussi être lire un chapitre, en discuter avec quelqu'un, rejoindre un club de lecture, apprendre quelques mots d'une nouvelle langue ou s'inscrire à un atelier créatif. Ce qui compte, c'est la nouveauté et ça permet la neuroplasticité cérébrale. En résumé, mes chers auditeurs, bougez sans GPS, parlez avec passion, apprenez avec curiosité, et votre cerveau va vous remercier et vous n'aurez même pas l'impression de faire des efforts. Allez, c'est quoi votre premier défi aujourd'hui ? On s'y met d'ici là, portez-vous bien.
0: Merci docteur Kierzek. On consulte chaque matin avec notre docteur maison, vous le savez, sur RCFM. Dans un instant, direction la Balagne pour notre quatrième étape des Campacuits sur la commune de Montegrosso. Restez avec nous.

0: D'ailleurs, straight sur RCFM, l'horoscope Catherine Viguier, besoin de sérieux aujourd'hui?
1: Ah oui, mais beaucoup de natifs l'acceptent. Bélier, vous mettez votre sérieux au service de votre job et tout autant à celui de la famille. Taureau, une belle journée, où que vous soyez, vous allez profiter d'un dépaysement bienvenu. Gémeaux, grâce à une étreinte, une psychanalyse, un cours zen, vous gagnez en sérénité. Cancer, y a-t-il quelqu'un qui fait battre votre cœur? Oui, non, sans quoi il y a de l'amitié. Lion, c'est un jour qui compte pour vous, tout s'enchaîne, le perso, le pro. Bon, allez-y doucement. Vierge, une journée gratifiante, votre gentillesse fait beaucoup de bien à ceux qui en ont besoin. Balance, journée concernant votre foyer et puis vous vous interrogez sur votre vie, votre enfance aussi. Scorpion, vous faites entendre votre voix ou vous vous déplacez et ça se passera super bien. Sagittaire, une personne vous manque, même présente, elle vous semble loin. Bon, c'est passager. Capricorne, super journée, quelque chose se règle au sujet d'une personne qui compte pour vous. Verseau, soignez votre vie intérieure. Si vous cherchez un bon thérapeute, vous le trouverez. Poisson, à nouveau, vous bénéficiez d'une chouette conjoncture astrale qui valorise vos talents divers et variés. Et pour nous tous, on vise l'excellence afin d'être fiers de nous.
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0: Cadenette, Pedro Guelfucci, Nanterci FM et à ses tours et Menouint. Il est temps de retrouver l'écho d'ici avec Isabelle Doignaz et en compagnie d'Ade Benoît Biancarelli, créatrice d'Imisa cette semaine. Alors c'est son premier produit, Tiara Isole demeure haut dans sa liste de ses best-sellers. Anne travaille à la sortie d'un tout nouveau parfum, une gamme qui s'étoffe au fil de ses inspirations, où chaque soin est le fruit d'une formulation travaillée et d'un protocole de test rigoureux.
1: Moi, j'adore chercher et puis des fois, on trouve autre chose. Lorsque je travaillais chez Guerlain, il y avait des phases de faisabilité. Pendant 6 mois, on nous laissait un petit peu chercher libre et parce qu'ils savaient très bien qu'on pouvait trouver une autre piste, pas pour ce produit, mais pour plus tard un autre produit. Et ça, j'adore parce qu'il y a toujours, comme en cuisine, des ratés qui n'en sont pas finalement.
2: Du coup, quelles sont les pépites qui sont nées de ces recherches, de ces travaux, des pistes que vous avez explorées, des tests que vous avez menés ?
1: Là, on a sorti une crème de jour l'été dernier, Tiara Isole, et donc c'est une crème, là, on a mis le paquet au niveau anti-ride, en fait, hein, toujours avec l'immortel, mais on a rajouté des actifs lissants, des actifs hydratants, de la gelée royale, des actifs apaisants. Donc je continue à formuler en essayant d'offrir le meilleur, enfin en tout cas le meilleur de ce que je peux faire.
2: Dans un secteur concurrentiel en lien avec la santé, quelle est la préoccupation la plus prégnante dans votre esprit ? C'est de se tenir à jour de l'évolution réglementaire, d'être en veille sur d'éventuels concurrents, de commercialiser, d'avoir toutes ces casquettes sur la tête ?
1: Effectivement, c'est un métier qui est très très réglementé, hein, parce que pour chaque produit, on a un dossier de mise sur le marché. On travaille qu'avec des matières premières qui font partie d'un règlement européen. On ne fait pas n'importe quoi. Après, c'est vrai qu'il faut anticiper un petit peu sur l'avenir, parce que très souvent, ce règlement européen change. Il y a des matières qui sont supprimées. Et c'est vrai qu'il faut penser un petit peu à se dire, bon, s'informer, faire de la veille juridique pour se dire quelle matière première, peut-être pas aujourd'hui, mais peut-être dans 5 ans, sera sur la sellette.
2: Comment vous y prenez-vous pour faire connaître la marque ?
1: Je pense que c'est une marque où le bouche à oreille a beaucoup fonctionné.
2: Aujourd'hui, c'est toujours d'actualité, la recherche de notoriété, ou ça, vous considérez qu'en 20 ans, c'est installé et vous êtes sur d'autres enjeux ?
1: Non, c'est jamais installé parce qu'une marque se nourrit, elle vit, donc il faut toujours la nourrir et puis je pense qu'on n'est jamais installé, non. Donc on continue, il y a beaucoup de bouche à oreille, on essaye de faire un petit peu de presse et d'être présent et surtout, nous on a une clientèle fidèle, on mise vraiment sur la fidélité dans le temps.
0: Anne Benoît Biancarelli, créatrice d'Imisa dans l'écho d'ici avec Isabelle Doignaz. Il y a suivre le sport et on va parler football ce matin.
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0: 7h moins le quart.
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0: Laurence Perry, notre chronique sport et du football, donc ce matin avec l'ancien entraîneur de la Ajaccio et de Lorient, Olivier Pantalone, qui reçoit le trophée Stouvenot pour l'ensemble de sa carrière.
12: Une distinction créée en hommage à Jean Stouvenot, figure du football local. À l'origine, simple challenge entre Ajaccio et Bastia, cette récompense est devenue un prix qui met en avant le meilleur joueur de la saison de football. Si Christophe Ibaï l'a remporté, Jeanne Souris, un trophée d'honneur a donc été ajouté cette année pour Olivier Pantalone.
13: C'est de la fierté et une grande reconnaissance par rapport à ce que ce monsieur a pu apporter justement à ce football.
14: Ce monsieur, c'est Jean Stouvenot, figure disparue du football local. En sa mémoire, un trophée du meilleur joueur est décerné chaque année, mais cette cérémonie 2026 est marquée par une autre remise, celle d'un trophée d'honneur décerné à Olivier Pantalone pour récompenser l'ensemble de sa carrière. L'occasion de l'interroger sur cette fameuse méthode Pantalone dont lui-même préfère pourtant relativiser l'existence.
13: Il n'y a pas de méthode. Donc, j'ai été joueur. Je suis moi-même. Je ne cherche pas à m'inventer une vie ou à donner une image qui n'est pas celle que j'ai habituellement dans la vie de tous les jours. J'essaie d'être juste dans mes choix, d'être cohérent, d'avoir un relationnel particulier avec les joueurs. C'est ce que les joueurs disent de moi. Donc, ça veut dire que ça fonctionne.
14: Et c'est justement l'un de ses anciens joueurs, Christopher Ribahi, qui a été désigné gagnant du trophée du Challenge Stouvenot. Les votants ont salué l'état d'esprit, les valeurs, mais aussi les performances de celui qui évolue aujourd'hui en Suisse, et ce, malgré une blessure qui l'a éloigné quelque temps des terrains.
15: Ça vient ponctuer une belle saison, c'est mon premier, j'espère que ça ne sera pas le dernier, voilà, beaucoup de fierté aujourd'hui. On sait comment c'est le foot, les blessures, ça fait partie d'une carrière. J'ai tout fait pour revenir le plus rapidement possible, je me suis accroché, voilà, je pense que collectivement, globalement aussi, ça a été une belle saison de ma part, peut-être une des plus belles de ma carrière. Donc voilà, j'espère que ça ne sera pas la dernière, que ça continuera encore.
14: C'est ce parcours qui a convaincu les proches de Jean Stouvenot. Ils se réunissent chaque année pour désigner le lauréat selon plusieurs critères. Parmi eux, Frédéric Stouvenot nous livre les explications.
16: Depuis maintenant une vingtaine d'années, on en parle tous les ans, arrivant en fin de saison, on discute et on essaye d'être le plus juste possible pour récompenser le joueur corse que l'on estime le meilleur sur l'année écoulée. Mais aussi quelqu'un qui est dans un encadrement dans le football et qui nous représente bien.
14: Désormais, ce sont donc deux personnalités du football insulaire qui seront récompensées chaque année par le Challenge.
12: Et voilà un reportage de Jeanne Souris pour RCFM.
0: Merci Laurence. Est-ce que vous étiez une petite fille très sage?
12: J'irai pas jusque-là.
0: Vous avez eu des punitions?
12: Oui, bien entendu.
0: Non,
12: oui,
0: vous,
12: mais
0: j'y crois pas.
12: Bah, bien sûr. Pourquoi vous me parlez de ça?
0: Parce qu'on va parler de punitions dans un instant avec nos enfants, donc Kinébin, c'est en compagnie de Vanine. Mm-hmm. Et vous donnez quelques petites idées, parce qu'il y en a qui ne sont pas toujours sages.
12: Oui, ouais. Au coin, ce genre de choses.
0: Exactement.
12: Quoi.
0: Bon, allez. Pas de piquet pour vous, vous revenez à 7h pour le journal.
12: À tout à l'heure.
0: À tout à l'heure.

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0: Bonne matinée à toutes et à tous, il est 7h. Un journal avec Laurence Méry. Bonjour Laurence.
4: Bonjour Christophe, bonjour à toutes et à tous.
0: Les maires de Conques et de Tsonde sont placés sous contrôle judiciaire.
4: Annonce hier soir du procureur de la République de Bastia, Jean-Philippe Navarre, après plus de 24 heures de garde à vue. François et Jackie Bartoli vont devoir s'expliquer devant le tribunal de Bastia à la fin du mois. Les deux frères et deux mères sont poursuivis pour abus de faiblesse, banqueroute, organisation frauduleuse d'insolvabilité, blanchiment et recel de banqueroute. Pour saisir ce dossier suivi par le pôle économique et financier de Bastia, il faut revenir au moins 3 ans en arrière, Clémence Gourdon-Négrini.
5: En 2023, date de sommation du Conseil d'État de libérer le domaine public après plus de 10 ans de procédure. L'année suivante, c'est la liquidation judiciaire de la SARL Acier, c'est-à-dire dirigée par François Bartoli, et la création d'une autre société qui reprend l'exploitation de la paillote. En fait, les gendarmes soupçonnent François Bartoli d'avoir sciemment organisé l'insolvabilité de sa société et ainsi évité notamment les amendes et astreintes dues à l'État pour l'occupation illégale du domaine public. Cette insolvabilité, toujours selon l'enquête, elle aurait été créée par une suite de détournements qui, eux, auraient profité directement ou indirectement à Jackie Bartoli. Et cela aurait ensuite permis la reprise d'activité de la paillote via la création d'une nouvelle société dont il est soupçonné un prête-nom pour la diriger. Enfin, le parquet soupçonne des conditions douteuses de cession de la parcelle sur laquelle est implantée la sieste en raison d'un état de vulnérabilité du vendeur.
4: Autant de délits punis de 5 ans de prison, 3 ans pour le délit d'abus de faiblesse. À la cour d'appel d'Aix-en-Provence, l'ex-repenti entendu à nouveau aujourd'hui dans le cadre du procès du double assassinat de Porrette. Jérôme Touzin témoigne à distance et lors d'une audience à huis clos mise en place par la cour pour sa sécurité. L'enjeu pour l'accusation reste d'entériner le scénario qui a mené à ce double homicide début décembre 2017 sur le parking de l'aéroport de Bastia, affaire marquante du grand banditisme corse. Justice toujours, après les coups de feu et la course-poursuite entre automobilistes jeudi dernier à Saint-Nicolas, un homme interpellé, le tribunal l'a placé en détention provisoire en attendant son procès courant juillet. Une enquête avait été ouverte pour tentative de meurtre.
0: En politique, retour sur le vote à une large majorité mardi soir de la commission des lois en faveur du projet d'autonomie de la Corse.
4: Un premier feu vert avant l'examen du texte en séance publique à l'Assemblée nationale à partir du 16 juin. Seul à avoir voté contre en commission, le député LR de Haute-Corse, François Xavier Tchekoli. Il regrette que son amendement visant à soumettre le pouvoir normatif dévolu à la Corse à un contrôle du Parlement ait été rejeté.
6: Vous savez, à un moment donné, il ne faut pas être dans l'hypocrisie. Hein. Je crois que l'eau tiède, je le dis souvent, ça suffit. Nous avons fait des propositions sérieuses pour dire, écoutez, jusqu'à présent, l'adaptation ne marchait pas. On trouve une solution, notamment on donne un délai au gouvernement et au Parlement pour répondre, c'est quand même pas rien. On laisse la collectivité proposer, y compris pour faire la loi, hein. C'est pas rien, c'est pas anodin. Hein. Et bien là aussi, on disait un contrôle simplifié, sincèrement, ça ne relevait pas pour nous de quelque chose d'extraordinaire. Mais vous en avez qui sont prêts à vouloir signer des chèques en blanc. On verra plus tard, on verra ce qu'on écrira dans la commission organique. Non, c'est pas comme ça que ça marche, messieurs. Hein. On est en train de parler de l'avenir des Corses. Donc on verra, c'est un mot de trop, c'est on voit tout de suite et on met les garde-fous pour qu'encore une fois les Corses n'aient pas à souffrir d'une certaine légèreté. Ben non, c'est pas comme ça que ça marche, il faut du sérieux quand on parle de l'avenir d'une île.
4: Le passage du projet d'autonomie de la Corse devant la commission des lois, un sujet sur lequel on va revenir avec notre invité de la rédaction à 8h moins le quart, Patrick Vinciguer, reçoit Paul-André Colombani, député Liotte de Corse du Sud. Les apiculteurs corses sont à bout, la filière est en grave danger, disent-ils, alors que les productions sont en nette baisse et que l'horizon est plus qu'incertain. Il y a 10 ans, une ruche produisait en moyenne 25 kilos de miel par an. Ces dernières années, plus que 12 kilos. Et cette année, ça pourrait être bien pire. Il ne pense même pas atteindre les 5 kilos. Il réclame donc une aide exceptionnelle pour sauver la filière. Reportage dans le journal de 8h.
0: 7h04, il existe un lien entre le niveau de vie et le type de cancer que l'on développe.
4: C'est ce que montre une étude de la DRES, Direction de la Recherche des Études, de l'Évaluation et des Statistiques, qui paraît aujourd'hui. Les personnes les plus modestes développent plus souvent des formes graves de cancer, Anne Le Gall, et sur certains organes en particulier.
7: Dans son ensemble, le cancer touche toutes les classes sociales de façon comparable, mais dans le détail, le type de tumeur varie selon le niveau de vie. Les 10% de Français les plus modestes ont ainsi deux fois plus de risques de développer un cancer du poumon que les 10% les plus riches, ce qui peut s'expliquer entre autres par le tabagisme. Mais les cancers du sein ou de la prostate sont eux plus souvent diagnostiqués chez les plus riches. Grossesse plus tardive, contraception orale, recours plus fréquent au dépistage, voilà ce qui peut en partie expliquer ces diagnostics plus nombreux chez les plus favorisés. Cette étude pointe par ailleurs une autre inégalité. Les plus modestes souffrent plus souvent et plus jeunes de cancers graves. Pour les cancers comme celui du sein, du côlon ou du col de l'utérus par exemple, le risque d'avoir un diagnostic de cancer métastasé est ainsi deux fois plus important chez les moins favorisés, ce qui peut s'expliquer notamment, indique cette étude, par un moindre recours au dépistage précoce de ce type de tumeur.
0: Les comptes infusés, c'est la nouvelle enseigne au concept innovant de Librairie Café qui vient d'ouvrir ses portes sur le cours Paoli à Corté.
4: Un commerce qui allie passion littéraire et convivialité. Bienvenue dans la ville universitaire dont sa créatrice, prénommée Laure Pellegri, est originaire. Hélène Battini est allée la rencontrer dans son magasin.
8: Dans la boutique, cosy mais assez spacieuse du cœur de ville, un large choix d'ouvrages et surtout le sourire de la jeune commerçante.
9: Vous pouvez lire de tout.
10: Un roman, un bon thriller, une romance, des livres de coloriage, des BD. Le but, c'est que ce soit vraiment un moment chaleureux, que tout le monde se sente bien. Donc, il y a vraiment un peu de tout pour tout le monde.
8: Cortenay, gens de passage et étudiants sont les bienvenus pour lire et déguster. Et là aussi, devinez, qui retrouve-t-on derrière le comptoir?
10: C'est moi. Je fais les gâteaux, donc il y a une carte qui est assez simple. Le but, c'était de faire des gâteaux pour accompagner le café, différentes sortes de cookies, des cakes et des brownies.
8: Un concept qui a beaucoup séduit ces étudiants.
11: C'est hyper bien de pouvoir venir ici, se poser, de réviser avec une petite pâtisserie. En plus, ici, on a vraiment de tout. De la fantaisie, des choses que les jeunes ont plus envie de lire et qu'on ne voit pas trop. Et le côté café, ça rapporte vraiment une bonne ambiance.
12: Bah, pour réviser, trouver des livres. Et puis même à la bibliothèque, on peut pas parler, s'exprimer vraiment comme on veut. Et là, se retrouver avec des amis, avec un café. La dose de sucre, c'est très important. Ça nous permet un peu de nous rebooster. En plus, il y a des merveilleux matcha latte. C'est incroyable.
8: En toute logique, Laure et ses comptes infusés comptent encore se diversifier. Prochainement, la boutique accueillera auteurs, maisons d'édition et autres ateliers littéraires et culturels.
0: Merci Laurence, à tout à l'heure.
4: Pour le journal de 8h.
0: Et on va parler tout de suite météo avec une journée assez agréable aujourd'hui.
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0: Avec un soleil qui sera assez généreux tout au long de la journée, malgré quelques nuages d'altitude, sans grandes conséquences. Des nuages un peu plus nombreux en montagne, mais le temps restera sec. Le vent d'ouest est modéré localement assez fort ce matin vers la côte occidentale. La mer est agitée toujours sur l'ouest. Le vent faiblira légèrement cet après-midi. Et puis les températures resteront au-dessus des normales de saison, d'1 à 2 degrés. Il fera jusqu'à 33 degrés cet après-midi sur l'extrême sud, 30 dans le centre, sur la région ajaccienne, 28 dans le Valinque ou 29 dans la région Bastiais, jusqu'à 28 degrés entre la Balagne et le Cap Corse. Pour demain, vendredi, avec des nuages qui seront plus nombreux en montagne l'après-midi, qui pourraient lâcher quelques averses sur la Castaniche. Sur le littoral, le temps sera assez bien ensoleillé. Les températures seront en baisse. Elles seront cependant conformes aux normales de saison. Et puis pour samedi et dimanche, ça s'annonce plutôt beau dans l'ensemble, avec des températures qui resteront agréables.
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0: Que faire chez nous aujourd'hui? La réponse dans un instant avec notre agenda. Restez avec nous.

0: Happy avec Pharrell Williams.
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0: Avec le début des musicales de Bastia en partenariat avec RCFM, c'est à partir de ce soir à l'Albor ou au festival, vous savez, dédié à une programmation ouverte entre pop, indépendante, musique électronique et nouvelles voix de la scène française et corse. Trois soirées donc au centre culturel de l'Albor. Ça démarre donc ce soir avec Flore Benguigui qui a fait partie, vous le savez certainement, durant près de 10 ans du groupe L'Impératrice. Elle se consacre à présent à une carrière solo guidée par ses valeurs. Elle entame ce nouveau chapitre avec poésie, finesse, authenticité à travers son podcast Chercher la femme et les événements du même nom. Flore Benguigui donc en concert ce soir à l'Albor à Bastia dans le cadre des musicales. 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Et puis n'oubliez pas le festival Horizonte qui revient pour sa 5e édition avec la communauté de communes de Kasseïchakazin, c'est à partir de demain cette année dans la vallée d'Oritz à Pays-Groge et Péoritz et Rabat où demain c'est une journée dédiée aux scolaires et puis le grand public est attendu à partir de demain soir pour notamment le premier concert de ce festival avec le groupe Horizonte, samedi et dimanche, donc deux journées avec le public attendu. Il sera question notamment de patrimoine dans le cadre de ce festival, avec de l'artisanat également, des concerts, des ateliers jeunesse, des tables rondes. C'est le festival Horizonte et donc qui revient pour sa 5e édition dans la vallée d'Oritz cette année.
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0: 7h15, il est temps de retrouver Mon œil avec vous, David Ossilou. Ce soir, l'équipe de France joue à Nantes contre la Côte d'Ivoire, avant-dernier match amical à 7 jours du coup d'envoi de la Coupe du Monde aux États-Unis.
4: Bon alors, on sera combien devant notre télé ce soir? Plus de 5 millions? Moins de 5 millions? Parce que c'est devenu l'un des petits mystères des Bleus. Les Français aiment leur équipe de France. Ils aiment Kylian Mbappé. Ils aiment les grandes compétitions, les soirées où tout le pays retient son souffle devant un tir au but. Mais les matchs ordinaires des Bleus attirent moins qu'avant pour l'instant. Cette équipe de France reste bien sûr populaire. Est-ce que pour autant la Coupe du Monde a déjà commencé dans les têtes? Depuis des semaines, les organisateurs tentent de faire monter la température. Comme avant chaque Coupe du Monde, il y a l'hymne officiel. Mais comme d'habitude, les chansons qui restent ne sont presque jamais celles-là. En 98, personne n'avait prévu que les Français chanteraient Gloria Gaynor. En 2018, personne n'avait commandé le tube de l'été ramener la coupe à la maison. Et aujourd'hui, sur les réseaux sociaux, eh bien, il y a la chanson imbattable qui commence à circuler parmi les supporters.

0: Alors après avoir entendu ça, le doute s'estompe un peu quand même. On y est là. Bien sûr qu'on va bloquer les dates pour voir les Bleus contre le Sénégal, l'Irak, la Norvège. 76% des Français disent vouloir suivre la Coupe du Monde. Plus de 90% affirment qu'ils regarderont les matchs des Bleus. La ferveur viendra avec les résultats, comme d'habitude. Mais elle garde une part d'imprévisible. C'est comme pour une chanson populaire. On peut lancer la musique, mais on ne peut pas obliger les gens à la chanter.
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1: Dans un instant, on va parler de la nuit du millésime. C'est ce dimanche à Bastia, dans la cour du palais des gouverneurs, comme chaque année. Nous en parlerons avec Caroline Franck, directrice du CIVC, donc, qui organise ce bel événement.

0: On entre à Story avec Messagerie sur RCFM et Via Stel. La nuit du millésime, c'est ce dimanche dans la cour du palais des gouverneurs à Bastia. Nous en parlons ce matin avec Caroline Franck. Bonjour.
1: Bonjour Christophe.
0: Merci d'être avec nous. C'est la directrice du conseil interprofessionnel des vins de Corse, plus connue sous l'appellation CIVC,
1: oui. Hein,
0: n'est-ce pas? Il reste encore quelques places donc pour participer à cette nuit du millésime. Alors, il faut faire vite, hein. Je crois qu'il y a quelques places qui traînent
1: oui.
0: sur le compte Instagram.
1: Il reste
0: Instagram
1: quelques places sur le compte Instagram ou à la maison des vins de Corse sur la place Saint-Nicolas.
0: Rendez-vous grand public donc, mais aussi dédié aux professionnels.
1: Oui, tout à fait, avec un petit focus professionnel cette année, c'est pour ça que c'est un dimanche soir. Beaucoup de personnes nous demandent pourquoi c'est un dimanche soir. On a fait un peu le choix de se dire que c'était une soirée peut-être un tout petit peu plus cool pour les professionnels et qu'ils pourraient se rendre à 17h et même dès 15h30 parce qu'on a un programme riche cette année avec des masterclass, avec un... On a l'honneur de recevoir Antoine Pétrus, donc double meilleur ouvrier de France, sommellerie et service en salle, qui va nous faire l'honneur de faire deux masterclass. Donc une grand public à 11h30 le dimanche dans les jardins du musée, donc là ouvert à tout le monde, sur la place des vins corses parmi les plus grands vignobles de France. Donc ça va être très très chouette. Et à 15h30, Antoine Pétrus va nous faire une masterclass vraiment dédiée aux professionnels sur l'optimisation des cartes des vins. Donc ça, il sera accompagné bien sûr d'un sommelier corse qui sera Doumé Peretti. Doumé Peretti qui est aussi chef sommelier à la Maison Pic, donc à Lausanne. Donc là, l'idée, c'est vraiment de travailler avec les professionnels main dans la main sur l'optimisation de la carte des vins, comment mieux vendre des vins corses, comment optimiser son chiffre d'affaires, avoir une carte cohérente, etc.
0: Professionnel, donc ça veut dire restaurateur.
1: Oui, restaurateurs, cavistes, grande distribution, on a envoyé des invités. Mais bien sûr, les professionnels sont invités grâce aux distributeurs et aux vignerons qui nous donnent un listing. Et on diffuse à peu près 1500 invitations aux professionnels qui sont invités, bien entendu, gratuitement.
0: Alors, il y aura aussi une dégustation pour les professionnels oui. à partir de 17h, donc ce dimanche. Et puis il y aura aussi la vente aux enchères, ça ce sera 18h30.
1: Oui, ça c'est une petite nouveauté. 18h30 dans les jardins, toujours vente aux enchères, focus grand contenant et vieux millésime avec le premier millésime 1987.
0: Voilà. Voilà.
1: Donc animé là par Doumé Peretti.
0: Et puis donc la fête, ensuite. Des vignerons, il y en aura combien cette
1: Alors,
0: année
1: on a 45 vignerons cette année, donc de quasiment toutes les appellations de Corse. Donc ils ont tous répondu présent, ils sont tous très heureux de ce grand retour, puisqu'on est, on a fêté les 10 ans en 2023. Une petite pause pour mieux revenir à Bastia et remettre le vin un peu au centre de l'actualité, au centre des professionnels et même du grand public, parce que comme on le disait l'autre jour, on est très heureux que les restaurateurs, le grand public jouent le jeu des vins corses et c'est un peu une soirée de fête du vignoble et de remerciements aussi au public local et aux professionnels.
0: Avec beaucoup de monde attendu, c'est important pour un vigneron d'être présent ce dimanche à du millésime pour promouvoir plus son vin, pour aller à la rencontre aussi de ses clients.
1: Exactement, être présent physiquement, ils ont pas forcément le temps d'aller rencontrer tous les restaurateurs de Corse. Donc là, l'idée, c'est vraiment un tête-à-tête avec les professionnels et le grand public, parce que le grand public aussi, je pense, est heureux de mettre un visage sur une bouteille de vin qu'il boit régulièrement dans un bar à vin ou dans un restaurant. Et le vigneron, bien sûr, c'est important pour lui de présenter ce nouveau millésime à la fois aux professionnels et au grand public.
0: Et le millésime, donc, c'est ce dimanche dans la cour du palais des gouverneurs à Bastia qui fait son retour. Il reste donc quelques places, enfin,
1: quelques
0: pas beaucoup.
1: Places, pas beaucoup. On est en train de clôturer les inscriptions puisque c'est dans 3 jours.
0: Voilà, c'est sur les réseaux sociaux, donc sur la page Instagram notamment.
1: Oui, page Instagram des vins de Corse. On peut aussi appeler à la maison des vins ou passer sur la place Saint-Nicolas.

0: Queen sur RCFM et Via Stel. Quelques rendez-vous à ne pas manquer avec les experts en compagnie d'Antoy. Il recevra Vincent de Caraffe, qui est commissaire priseur, répondra bien sûr à toutes vos questions. Vous êtes nombreux à l'interroger. 04 95 32 22 22 au téléphone, au WhatsApp également. Ici RCFM, la page Messenger pour poser vos questions à maître Vincent de Caraffe, qui sera avec nous donc à partir de 9h05 dans les experts. Auparavant, bien évidemment, votre forum. 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
0: C'est au Remezzo.
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0: Et Dio Radio Nudisiale. Et Dio Comboy Roland Fria, salude.
8: Salude Christophe, nous salude à tutti.
0: Et si Prince.

0: Mylène Farmer sur RCFM et Viacé là pour accueillir Michel. Bonjour Michel.
1: Bonjour.
0: Comment allez-vous?
1: Écoutez, ça va.
0: Bon, vous êtes à Vin-Solasque, en plaine ou au village?
1: Je suis au village, mais là je pars travailler.
0: D'accord. Vous travaillez dans quoi? Ce n'est pas indiscret.
1: Je suis dessinateur.
0: D'accord, très bien.
1: Au Michel, si on peut faire, voilà.
0: Alors en tant qu'artiste, vous allez aller à Créadion.
1: Technique.
0: Bon, c'est pareil. Non, une part d'artistique un petit peu, non?
1: Un petit peu, bon. Oui, un petit peu.
0: Vous connaissez le festival Créadion, Michel?
1: Oui.
0: Vous y allez.
1: Depuis qu'il a été créé.
0: Grande fidèle, donc depuis 11 ans.
1: Oui.
0: Vous y serez donc cette année, avec la personne de votre choix déjà pour aller découvrir le temps d'une journée ces nombreux créateurs, artisans, stylistes, modélistes, designers, horlogers, maroquiniers qui vont investir donc la citadelle de Bastia et le palais des gouverneurs durant ces 3 jours, avec aussi de la musique, hein, vous le savez, il y aura notamment Supplemanchies, il y aura aussi Bignot, tiens, parmi tant d'autres groupes qui vont se produire durant cette 11e édition qui est dédiée, vous le savez, au 7e art hein, cette année. Voilà, et puis vous avez aussi gagné une nuitée hein, pour 2 personnes à l'hôtel Le Bastia. Donc nuitée qui est offerte par l'Office de Tourisme Intercommunal de Bastia. Ce sera pour le jeudi 11 juin dans ce bel hôtel au-dessus de Bastia. Hôtel 3 étoiles, ma chère Michel, vous allez, je pense, vous régaler pour cette 11e édition.
1: Ouais, j'ai été gâtée, je vous remercie beaucoup.
0: Je vous remercie également, passez une bonne journée, puis au plaisir peut-être de vous croiser à Créadion, qui sait.
1: Oui, certainement.
0: Allez, à bientôt.
1: Merci beaucoup. Merci
0: bonne journée.
1: 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Au revoir.
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0: 8h moins quart, c'est l'heure de l'invité de la rédaction et on parle autonomie ce matin avec un retour sur les débats de mardi soir devant la commission des lois de l'Assemblée nationale. Paul-André Colombani, le député Lyotte de la 2e circonscription de Corse du Sud, répond à vos questions. Patrick Vinciguerra, bonjour.
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6: Bonjour Paul-André Colombani.
7: Bonjour Monsieur Vichinger.
6: On revient avec vous sur le passage du projet d'autonomie de la Corse mardi soir en commission des lois. Vous avez bien sûr participé aux débats qui se sont soldés par un vote largement favorable. Vous diriez, comme l'ensemble des promoteurs de ce projet, qu'une étape importante a été franchie?
7: Effectivement, c'est une étape importante, mais c'est que le début du processus. Hein. Le processus va être encore très très long. Il faut aller au Sénat, il faut aller au Congrès, et éventuellement après construire une loi organique. Donc c'est une toute petite étape qui vient d'être franchie, même si elle donne un petit peu une orientation de ce qui va se passer. On a quelques prises de position importantes des différents groupes qui devraient se retrouver dans l'Assemblée. Moi, je suis assez content parce que le texte, il est plutôt ressorti sans être dénaturé. Il correspond à l'accord politique qui a été traduit dans le texte de Beauvau, dit de Beauvau.
6: Effectivement, il y a eu plusieurs heures d'échanges mardi soir, mais au final, très peu d'amendements adoptés. L'architecture et l'esprit du texte n'ont pas été échangés, vous l'avez dit. Le sentiment qui se dégage est qu'il n'y a pas d'opposition frontale au projet. Est-ce que ça préfigure ce que sera le débat dans l'hémicycle à partir du 16 juin, où rien n'est encore acquis.
7: D'abord, le débat a été de très très bonne qualité, sans polémique inutile, sans poncif sur la Corse. Il faut le remarquer parce que ça aurait plus vite dérapé dans le contexte de cette assemblée avec les trois blocs. Je pense que chacun a fait preuve d'ouverture d'esprit et s'était vraiment intéressé au fond du texte, même si on s'aperçoit que certains collègues ne connaissent pas bien le fond de la problématique corse. Quoi. Donc voilà.
6: Il y a eu un travail de pédagogie
7: sûr,
6: à faire. Hein.
7: Bien sûr. On a commencé en 2017 quand on est arrivé avec tous les partis. On a discuté à peu près avec tous les partis. Les débats seront plus vifs dans l'assemblée avec beaucoup plus de participants. Normalement, mais si on retrouve l'esprit qui a prévalu dans la commission, j'espère qu'on va aller au bout sans trop de difficultés.
6: Les débats ont beaucoup porté sur l'inscription de la notion de communauté insulaire dans la Constitution et sur l'octroi à la Corse d'un pouvoir de faire la loi. Sur ce dernier point, la droite veut un contrôle du Parlement. François-Xavier Tchekol y a d'ailleurs déposé un amendement dans ce sens qui a été rejeté. Y a-t-il un risque que ce pouvoir normatif, qui est la pierre angulaire de l'autonomie, puisse être raboté en séance publique à l'Assemblée nationale ou à la rentrée au Sénat?
7: Le risque existe. Il n'y a pas d'autonomie sans pouvoir normatif, législatif, on va dire, pour c'est des sujets très compliqués. Aujourd'hui, on nous réclame des mécanismes de contrôle. Les mécanismes de contrôle, il en existe déjà au moins deux. Le rapporteur n'a pas cessé de rappeler, Florent Boudier. D'abord, c'est une loi organique, donc c'est pas une loi constitutionnelle. Une majorité au Parlement peut détricoter une loi organique à n'importe quel moment.
6: Vous parlez, pour être clair pour nos auditeurs, de la loi organique qui viendra après l'adoption du projet d'autonomie au Congrès.
7: Oui, la loi organique, elle va déterminer les compétences dont va disposer l'Assemblée de Corse. Et cette loi organique, c'est une loi que n'importe quelle majorité au Parlement peut faire ou défaire. Ensuite, quand l'Assemblée de Corse sera en capacité de produire une norme législative, il y aura derrière un contrôle du Conseil constitutionnel ou du Conseil d'État.
6: Comme pour toutes les lois aujourd'hui.
7: Voilà, exactement. Aujourd'hui, dire qu'il n'y a pas de contrôle, c'est faux. Maintenant, vouloir rajouter un mécanisme de contrôle, moi, ça fait 2 ans que je demande à nos opposants, que ce soit au sénateur Panouzi et à François-Xavier Tchekol, de nous mettre sur la table des mécanismes de contrôle. Nous, on est prêts à avoir des mécanismes de contrôle, mais à condition que ces mécanismes de contrôle ne changent pas la nature du texte, ne dénaturent pas la question d'autonomie. Là, ce qu'on nous propose, c'est un mécanisme, pour le moins, qui ne marchera pas, parce qu'il est basé sur des contrôles qui peuvent durer 18 mois et qui n'est pas adapté à une gouvernance d'un territoire.
6: Le risque de détricotage, malgré tout, existe, notamment au Sénat. On verra ça à la rentrée au Palais du Luxembourg. Pour André Colombagne, un consensus s'est dégagé mardi en commission pour rendre obligatoire une consultation des Corses. Mais à quel moment, après le vote éventuel du Congrès en fin d'année, après l'adoption de la loi organique essentielle dont nous venons de parler, qui doit déterminer le périmètre des compétences transférées, ou entre les deux?
7: Vous savez, quand on a commencé les discussions sur Beauvau, Grégory Canal, qui centralisait un petit peu les discussions, nous a tous posé la même question et tout le monde a répondu à cette question. Êtes-vous d'accord sur une consultation des Corses? Et donc tout le monde a répondu, bien sûr, il faut cette consultation. Maintenant, il est vrai que c'est difficile de choisir le moment. Après la réforme constitutionnelle, comme ce qu'on va proposer en Nouvelle-Calédonie, mais à ce moment-là, il n'y aura pas de loi organique. Vous voyez, si elle n'était pas votée, quelle question on va poser? Ça, c'est encore au niveau de la réflexion. Je veux dire, ça ne va pas être une question simple à poser, parce qu'il ne faut pas que d'autres enjeux, comme dans certains référendums, viennent polluer ce questionnement qu'on doit faire aux Corses.
6: La question que je sous-entendais, c'est tout ça pour ça, si après le Congrès, si après une loi organique, les Corses disent non.
7: On a vu en 2003 déjà, il y a une réforme qui était proposée, mais je pense qu'en 2003, on a répondu à une autre question, et il y a ce risque qui existe aujourd'hui encore. Il va falloir être convaincant pour que nos concitoyens pensent que l'autonomie soit une plus-value pour la Corse, c'est quelque chose de concret.
6: Eh bien, merci Paul-André Colomban d'avoir répondu à mes questions ce matin.
7: Merci à vous.
0: Paul-André Colombagne, député Lyotte de la 2e circonscription de la Corse du Sud, il était au micro de Patrick Vinciguer. À suivre, c'est Palais Salade avec Fabrice Fenouillère.

0: Sudo, Die India Dour, en groupe Oasco, Brelanter FM.
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0: Il est question d'orfèvres préhistoriques ce matin.
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5: Bonjour les amis, alors vous l'avez peut-être vu récemment en Allemagne, un crâne datant de l'âge du bronze a été découvert sur un site funéraire vieux de plus de 4500 ans. Et l'étude de cette relique a permis de faire comprendre aux archéologues que derrière ce crâne se trouvait une femme ayant survécu à deux trépanations. Alors, heureusement que les temps ont bien changé et qu'aujourd'hui la chirurgie de pointe permet d'éviter cet acte plutôt barbare, pourtant considéré durant des siècles comme salvateur. Alors c'était quoi la trépanation ? Eh bien, cette intervention chirurgicale, connue dès l'époque néolithique, sur tous les continents, forcément en Corse également, consistait à pratiquer une ouverture volontaire du crâne par forage, mais le plus souvent par grattage très lent de l'os par des praticiens préhistoriques pour le départ, relativement bien formés a priori. Ils semblent en effet avoir été capables très tôt de retirer progressivement des couches crâniennes, par grattage donc, sans doute avec des pierres, afin de limiter les risques de perforation des méninges et de lésions du cerveau chez leurs patients. Mais la question qui demeure, c'est pourquoi ouvrir un crâne, sachant qu'on sait que ce geste s'est donc produit partout sur la planète, des milliers de fois depuis très longtemps. Eh bien, les hypothèses sont multiples, mais le plus souvent, la trépanation semble être associée au traitement des traumatismes crâniens. Elle pouvait ainsi permettre d'évacuer des fragments osseux après un choc ou de soulager une pression intracrânienne. D'autres interprétations évoquent des usages liés à l'épilepsie, aux troubles comportementaux dans le clan à l'époque, voire à des conceptions spirituelles où il fallait libérer des esprits. Alors, dans le cas précis de notre trépanée allemande, par deux fois vieille de 4500 ans retrouvée dernièrement, eh bien les données ostéologiques ont montré quelque chose d'intéressant. Elle a survécu plusieurs mois, on en est certain, après la première intervention crânienne et au moins autant de mois après la seconde trépanation. Dans ce contexte, on était évidemment très loin des blocs opératoires stériles, mais ça semble signifier tout de même que le praticien de l'époque utilisait peut-être des conditions d'hygiène particulières, même si elles étaient rudimentaires, et des soins post-intervention, comme une obligation d'immobilisation de sa patiente, une protection de la plaie, une posologie à base de cataplasmes et de prise de plantes antiseptiques. À l'évidence donc, ces chirurgiens préhistoriques pouvaient crâner car c'était déjà de véritables osphèvres.
0: Merci Fabrice Fenouillère. C'est pas des salades, vous le savez, c'est qu'on voulait sur l'appli ici RCFM. À 9h05, les experts, vous serez en compagnie du grand Anto. Bonjour Anto.
6: Bonjour cher Christophe, comment ça va ?
0: Ça va et vous ?
6: Impeccable.
0: Vincent Bondy-Lecaraf, maître Vincent Bondy-Lecaraf,
6: oui.
0: Commissaire priseur. Inviter des experts.
6: Tout à fait. Et il amènera son petit marteau.
0: Oui.
6: Voilà, pour peut-être proposer des ventes aux enchères. Non, pour de bon, oui, il sera l'invité de cette émission. Et on va discuter avec lui de plein de choses très intéressantes. Comment devient-on commissaire-priseur? Et puis j'espère qu'il y aura beaucoup également d'appels.
0: Oui, parce que parfois on nous appelle, même souvent. J'ai trouvé ça dans le grenier, j'ai trouvé ça dans la cave. Peut-être que ça a de la valeur. Mm-hmm. Vous savez, c'est toujours un petit peu compliqué comme ça pour Vincent de répondre
6: immédiatement.
0: Mais on peut lui apporter des objets dans ses locaux, notamment à Bastia.
6: Ouais. Et puis on a un WhatsApp maintenant.
0: Exactement.
6: On a un WhatsApp, un Messenger, on peut envoyer justement les photos des objets. Vous avez quelque chose dans votre grenier ?
0: Je peux pas tout vous dire. Je peux pas tout vous dire, Anto. Mais il y a peut-être des surprises qui se
6: passent.
0: Vous avez des trésors ?
6: Peut-être. Tiens, mais oui, j'ai une très jolie toile chez moi.
0: Est-ce que c'est la vôtre, la toile ?
6: Ah non, pas du tout.
0: Ah d'accord.
6: Non.
0: Parce que les vôtres valent cher, quand même aussi. Il faut savoir. Hein.
6: J'ai pas encore aussi égocentrique.
0: Tu sais, vous savez, peut-être qu'il y en a qui sont partis à travers le monde entier et qui ont été vendus
6: peut-être.
0: À un prix astronomique. Hein.
6: Peut-être. Je ne sais pas encore.
0: Voilà. En tout cas, c'est les experts avec Vincent Brunet-Lecaraf, commissaire priseur, 04 95 32 22 22. Vous l'avez dit, téléphone, WhatsApp et Messenger pour envoyer aussi vos photo, c'est très pratique, à Vincent Bronzini de Carafe. Et puis, on vous retrouve aussi entre 10h et 11h.
6: Oui, avec d'abord, évidemment, les Girandolones, avec Arthur Solinas. Et nous aurons comme invité, juste avant, Bertrand Belin, qui se produit à Calvi, le samedi 6 juin, à
0: la salle de spectacle Calvi-Balagne. À ne pas manquer, à la salle de spectacle Calvi-Balagne, grand artiste, hein, et je crois qu'il reste encore quelques places, faites vite, si vous voulez aller découvrir donc ce bel artiste avec RCFM, puisque RCFM est partenaire, bien sûr, de cette salle de spectacle Calvi-Balagne. Ben merci, Anto, on vous dit à tout à l'heure.
6: À tout à l'heure.
0: Merci d'être avec nous, il est 8h sur RCFM et via ST, la Nouveau Journal tout de suite. Et c'est avec vous, Laurence Mérite. C'est une filière que l'on entend peu, mais qui explique pourtant aujourd'hui être en grave danger.
7: L'apiculture se porte de plus en plus mal en Corse, avec des productions en nette baisse et un horizon plus qu'incertain. Il y a 10 ans, pour une ruche, les abeilles produisaient en moyenne 25 kilos de miel par an, une dizaine de kilos de moins ces dernières années. Et aujourd'hui, en 2026, les apiculteurs craignent de ne même pas pouvoir atteindre les 5 kilos. Reportage à la miellerie Tristagne à Pietrose avec Clémence Gourdon-Négri.
8: Matteo Tristagne ne mâche pas ses mots.
9: Un coup de massue et une catastrophe pour les exploitations apicoles en Corse.
8: L'apiculteur, président de l'AOP depuis 2022, a vu deux phénomènes extrêmes pourrir la récolte printanière.
9: Il y a eu une sortie d'hiver très très compliquée avec énormément de pertes. Sur certaines exploitations, on peut aller jusqu'à 50% de pertes, ce qui est du jamais vu. Et là, donc, ces pertes exceptionnelles ont été couplées à un printemps, à zéro, quoi. On se retrouve avec des exploitations véritablement en grand danger.
8: Encore plus particulièrement dans le Sartenay, en Balagne ou encore en région ajaccienne, où certains n'ont pas encore sorti un seul gramme de miel.
9: Il faut bien comprendre qu'un apiculteur, pour pouvoir garder un cheptel en vie, il est obligé de le nourrir, d'aller souvent le visiter. À partir du moment où le cheptel ne produit rien, on se retrouve avec une exploitation qui est remplie de charges et zéro revenu.
8: Juste à côté, Paul Tristagne hoche la tête. Il a passé le relais à ses deux fils il y a 20 ans et n'aurait jamais imaginé connaître pareille situation.
10: À l'époque, on ne savait pas où mettre les fûts de miel, tellement on produisait. Et puis après, nous, notre objectif, c'était un peu ambitieux, mais c'était de dire un apiculteur par village.
8: Une génération plus tard, il s'agit plutôt de sauver les 370 apiculteurs corses, dont 165 en AOP. Et selon son président, ça ne se fera pas sans une aide exceptionnelle pour la filière.
0: Le huis clos total toujours de mise. Ce matin, au procès du double assassinat de Bastia Porrette.
7: La cour d'appel d'Aix-en-Provence a pris cette décision hier pour auditionner un témoin clé dans cette affaire. Un ex repenti qui craint pour sa sécurité. Jérôme Touzin, de son nom d'emprunt, n'est pas présent au tribunal. Il témoigne en visioconférence. Olivier Castel, cette audition à huis clos et à distance ne semble pas arranger les avocats de la défense.
11: Il reste muet face à nos micros, mais il trépigne, c'est évident. Les avocats de la défense ont hâte que ce huis clos total soit levé. Présent physiquement aux premières audiences de 2024, Jérôme Touzin a obtenu cette fois de témoigner à distance. Dans un lieu gardé secret, le quinquagénaire apparaît depuis hier sur les écrans de la salle d'audience. Incompréhensible pour l'avocat de Jacques Mariagne que la cour n'ait pas demandé qu'il soit amené jusqu'au palais. Maître Yacine Maharsi aurait bien aimé questionner de visu et même interrompre, pourquoi pas, celui qui incrimine son client. Condamné à 10 ans en première instance, Jacques Mariagne espère cette fois échapper à la prison. Mais la journée d'hier était, semble-t-il, insuffisante. L'audition de Jérôme Touzin va se poursuivre ce matin et cela risque de décaler le planning. Les dépositions du fils de Jacques Mariagne, mais aussi de Christophe Guazzelli, étaient attendues ce jeudi. Ce dernier s'était accusé du double meurtre dès l'entame des débats, le 4 mai dernier. L'enjeu pour l'accusation reste d'entériner le scénario de la vengeance des fils en bande organisée.
7: En justice toujours, François et Jackie Bartoli priaient de s'expliquer devant la justice. Les maires de Conca et Tsonsa sont placés sous contrôle judiciaire en attendant leur procès à la fin du mois pour abus de faiblesse, banqueroute, organisation frauduleuse d'insolvabilité, blanchiment et recel de banqueroute. L'enquête s'inscrit dans le contexte de la liquidation judiciaire de la paillote La Sieste à Conca. Le parquet soupçonne François Bartoli d'avoir sciemment organisé l'insolvabilité de sa société par une suite de détournements des principaux actifs, détournements qui, toujours selon l'enquête, auraient profiter à son frère Jackie.
0: Le football professionnel en Corse a-t-il un avenir ?
7: Depuis les descentes récentes du Sporting Club de Bastia en Ligue 3 ou l'année dernière, avec le dépôt de bilan de l'AC Ajaccio reparti en Régional 2, depuis, la question reste entière. Les clubs professionnels permettaient aux jeunes issus des clubs amateurs de leur proposer un débouché en pro via les centres de formation, ce qui n'est plus le cas aujourd'hui. Pour Stéphane Vanucci, invité hier de 100% foot, le risque de fuite en avant des talents vers le continent est certain. C'est pourquoi il faut repenser le modèle selon le président de la Ligue Corse de football.
12: Aujourd'hui, il faut être face à la réalité.
13: Professionnel. Hein.
12: Voilà, le football professionnel, il y a un changement. Il y a le modèle économique qui n'est plus adapté au football professionnel insulaire. Et on le voit aussi dans l'Hexagone. Des clubs comme Bordeaux qui n'arrivent pas à accéder, d'autres clubs qui redescendent en Ligue 2. Donc c'est très compliqué. Je pense que nous sommes à la fin d'un cycle. Les dirigeants du Sporting Seattle, les dirigeants du GFCA en National 3 ont fait une année de transition. Et je pense qu'ils joueront peut-être la montée l'an prochain ou au moins peut-être sur les 3-4 saisons. L'ACA, concernant l'ACA, il y a une remontée en R1. Il y a quand même des bases solides, mais je l'avoue qu'aujourd'hui le football français est très très très impacté par le fait, mais ça fait effet cascade, par le fait que les droits télé ont baissé largement et ça impacte directement les clubs parce que les budgets sont faits par rapport aux droits télé et donc ça fait effet cascade.
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0: Des trésors de l'Antiquité tardive découverts à Méria.
7: Depuis le 19 mai, l'INRAP réalise une fouille archéologique dans cette commune du Cap Corse. Prescrite par le service régional de l'archéologie, elle a été lancée après diagnostic pour tenter de conserver un maximum de vestiges avant la construction d'une maison sur le terrain. Il faut donc être efficace afin de trouver le maximum de traces du passé dans la région. Mathieu Bourrine, et entre les pioches, les brosses et les pelles, les archéologues s'affairent dans cette petite clairière.
14: La zone de fouille est petite mais regorge d'informations. Jean-Baptiste Jamin et ses collègues se démènent pour déterrer un maximum d'indices à conserver avant le début du chantier et la destruction du site.
15: Notre mission, c'est de sauvegarder par l'étude le site archéologique qui est voué à être démoli. S'il n'y a pas eu d'aménagement, on n'aurait pas réalisé de fouille. Effectivement, le site archéologique n'existera plus dans quelques jours, dans quelques semaines. Pour autant, nous, notre mission, c'est de pouvoir le restituer sous une autre forme, en l'occurrence du contenu scientifique qui est réuni dans un rapport d'opération.
14: Sur place ont été découverts les vestiges d'une habitation et beaucoup d'objets datant de l'Antiquité tardive. Brice Chevaux, responsable de la fouille.
16: Le bâtiment, lui, est matérialisé par des murs qui sont construits en schiste local, extraits localement. Après, pour ce qui est des objets, on a découvert beaucoup de fragments de céramique, donc de la vaisselle de consommation, petits vases, des gobelets. On a également retrouvé quelques pièces de monnaie, des clous en bronze et enfin une meule qui était utilisée pour moudre le grain.
14: Des découvertes extraordinaires pour le Cap Corse que les archéologues espèrent multiplier à l'avenir.
15: C'est une des premières fois qu'on intervient dans ce secteur de l'île, mais désormais, effectivement, cette occupation commence à être de plus en plus documentée. Quelque part, on a hâte de pouvoir éventuellement prolonger les investigations avec le fait que, tant qu'il n'y a pas de projet d'aménagement, on n'interviendra pas.
14: Le site sera entièrement étudié jusqu'à la fin du mois de juin et les vestiges devraient être présentés aux habitants de Méria très prochainement.
7: Avant de conclure, face au risque d'accident et à une fréquentation toujours importante, l'État reconduit les restrictions d'accès aux cascades de la Pourcaratch jusqu'au 15 octobre. Seuls les visiteurs accompagnés d'un professionnel habilité pourront accéder au canyon.
0: On parle tout de suite météo avec du beau temps, Laurence, aujourd'hui.
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0: Avec un petit vent d'ouest tout de même, modéré, voire localement assez fort ce matin sur la façade occidentale, avec toujours une mer agitée. Prudence donc sur la façade occidentale. Côté ciel, de belles éclaircies, quelques passages de nuages d'altitude sur l'ouest, mais vraiment rien de bien important. Cet après-midi, le temps restera sec, même en montagne, avec de belles périodes ensoleillées sur le littoral. Les températures toujours au-dessus des normales de saison, 30 degrés dans le centre, 33 degrés dans l'extrême sud, 29 sur la région abastiaise, 30 degrés dans la RPI Ajaxien. Pour demain, ça s'annonce plutôt mitigé en montagne avec quelques averses, des éclaircies sur le littoral, des températures en légère baisse qui seront conformes aux normales saisonnières.
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0: Et nous avons tout de suite un rendez-vous Forum Le Complément. Frias, c'est la divagation animale qui est ce jeudi, nouvelle fois, au cœur de notre rendez-vous.
18: Et ce, après le témoignage de Christophe, qui dit avoir évité un accident de justesse entre Pontelletcha et Fontanazec.
13: Je fais souvent la route, la même route tous les jours, à l'aller au retour. Et tant en achetant, encore des vaches, toujours des vaches. Voilà. Bah, le même secteur, moi, mon quotidien, c'est, je dirais, pas dire Corté, Bastia, Bastia, Corté. Donc, c'est le secteur entre Bertalogne et Fontanazec, je dirais. Les gens reconnaîtront le secteur. Le jour, il faut regarder dans les herbes hautes, combien justement, qu'il n'y ait pas une vache, un taureau, prête à bondir, je dirais. Donc, ce matin, par chance, c'est pour ça que je vous appelle, hein, par chance, j'ai réussi à éviter l'accident, mais uniquement par chance. J'ai pas prévu de mourir à 43 ans en allant au travail. Ça, c'est sûr. Donc, je sais pas qui aura les solutions, je sais pas, mais ça devient vraiment, catastrophique. Il y a eu des catastrophes, mais vraiment, là, du gorse à route, pour celle-là, pour cette fois-ci, c'est passé, mais c'est vraiment, je vous dis, c'est incroyable, incroyable, incroyable.
0: Et pour en savoir plus, Roland, vous avez mené l'enquête.
18: Nous avons en effet contacté le maire de Campidel, ou commune sur laquelle se trouve notamment le secteur d'Atchendibi, qui fait partie de ceux mentionnés dans cette intervention. Il reconnaît la présence ponctuelle de vaches à cet endroit. Après l'appel de Christophe, il dit avoir immédiatement sollicité l'éleveur susceptible d'être concerné. 3 ou 4 ouvertures ont été identifiées dans les clôtures, dit-il. Elles doivent être refermées rapidement. Le maire précise aussi que l'entretien des herbes le long de la route territoriale évoquée par notre auditeur relève de la collectivité de Corse.
0: Mais selon lui, Roland, la situation reste en tout point complexe.
18: Oui, du fait notamment des terrains en indivision. Le maire de Campidello estime également que les communes ne sont pas assez accompagnées. Il affirme qu'il lui arrive lui-même de signaler des vaches en divagation. Lorsqu'il les identifie, il photographie les boucles et transmet les informations à la gendarmerie pour rechercher les propriétaires et, le cas échéant, les verbaliser. Il rappelle enfin que plusieurs accidents ont déjà été recensés entre Pont et l'entrée de Barquette, un secteur qu'il juge particulièrement sensible.
0: Et puis Roland, rappelons que la semaine dernière, les éleveurs ont voulu prendre eux-mêmes l'initiative de la discussion.
18: Une réunion sur la problématique de la divagation animale s'est tenue à Casamatch, liée à l'initiative de la FDSEA et des jeunes agriculteurs de Haute-Corse. Les maires présents ont rappelé leur impuissance face à un phénomène qui dépasse souvent l'échelle communale. Les syndicats veulent donc une réponse collective avec l'État, la collectivité de Corse, l'ODARC, la Chambre d'agriculture et les parlementaires. Parmi les pistes évoquées, le coût de l'alimentation animale, certaines pratiques d'élevage liées à la recherche de ressources, des outils techniques comme les colliers de suivi et une politique agricole commune adaptée aux spécificités de l'île. Les agriculteurs se disent co-responsables du problème, mais veulent désormais faire partie de la solution.
0: Forum Le Complément, merci beaucoup Roland Frias. Un rendez-vous à retrouver du lundi au vendredi, vous le savez, juste avant votre forum, le forum qui arrive dans quelques secondes. C'est au 04 95 32 22 22. Julie vous accueille au standard. WhatsApp également, 04 95 32 22 22 pour poser vos questions et réagir. Et bien sûr, ici RCFM, page Messenger. Le forum, c'est dans quelques minutes. Et c'est votre rendez-vous, vous le savez, du lundi au vendredi sur RCFM. Demain matin, dès 6h, Isabelle Ognaz y sera avec vous. 6h30 sur Via Stella. On vous souhaite une excellente journée à l'écoute de nos programmes en ce jeudi 4 juin. Merci de votre fidélité.
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0: A tout de suite pour le forum. On vous attend jusqu'à 9h.

0: Kung sur RCFM, le forum 04 95 32 22 22, c'est parti, le téléphone, WhatsApp également, même numéro de téléphone, et puis ici RCFM, page Messenger pour réagir aussi à votre émission du lundi au vendredi. N'hésitez pas à nous joindre, c'est Julie qui est au standard pour vous accueillir. À tout de suite.
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0: À tout de suite donc pour votre rendez-vous, le forum.

0: Antone Gios in Anterci FM 0435 30 21 21. Et c'est parti pour le forum. Gilbert est avec nous. Bonjour Gilbert.
1: Oui, bonjour. Voilà, j'appelle parce que je suis surpris de voir que devant certaines pharmacies, sur Ajaccio, je parle, il y a des emplacements peints en vert. Bon, ceci dit, font-ils partie de l'espace public ou privé pour les pharmacies? Qui procède à ce genre d'emplacement? Est-ce la pharmacie concernée ou est-ce les services techniques de la mairie?
0: En placement vert, c'est-à-dire donc vous êtes devant une pharmacie, vous avez quelques places peintes en vert comme pour être peintes en rose ou etc.
1: Oui, quoi. Oui. Non, là devant la pharmacie, elles sont peintes en vert. Bon. Il se trouve qu'il y a une pharmacie de l'entrée de ville où il y avait 3 emplacements peints en vert et 1 emplacement peint en bleu pour handicapés. Oui. Ce qui est une très bonne chose, bravo. Maintenant, je viens de constater que l'emplacement bleu a été transformé en vert. Donc, plus de place handicapée. Alors, question. La pharmacie interdit-elle l'accès aux handicapés devant son officine? Ou alors, il y a une erreur des services techniques de la mairie qui ont tout peint en vert au lieu de laisser l'espace en bleu?
0: Ce sont bien des places publiques, hein, c'est pas dans une copropriété, par exemple.
1: Ah, ben là, je ne sais pas. Il m'est difficile de le dire. Il y a des emplacements signalés au sol, dans tout l'espace, là-bas. Je suppose que c'est les services techniques de la mairie qui les ont faits. Et là, c'est pas en vert, juste devant la mairie.
0: À voir si vous êtes sur une voie communale ou si c'est privé, voilà.
1: Tout à fait. J'ai plus l'impression, ça s'appelle route de Sartène, j'ai plus l'impression qu'il s'agit d'une voie publique.
0: Bon, écoutez, la question est posée, Gilbert.
1: Comment peut-on supprimer l'emplacement réservé aux handicapés?
0: Voilà. C'est bizarre quand même. Ouais.
1: C'est bizarre.
0: Bien, voilà. Mais merci Gilbert, peut-être une réponse à votre question. À bientôt.
1: Au revoir.
0: 8h24, on continue le forum. On va retrouver Daniel. Bonjour Daniel.
2: Bonjour Christophe, notre éternel Christophe.
0: Éternel,
2: je vais être très rapide. Une grosse pensée à Michael. Juste, je voulais remercier infiniment Maurice, qui intervient souvent à la radio, vous avez dû l'entendre, tout ça, qui avait dédicacé une chanson pour les mamans. Maurice, c'est Daniel, la journaliste que vous connaissez, et je pense beaucoup à vous et à votre dame Colette. Bon, alors moi, j'appelais parce que vous avez de très belles émissions. Après, il va y avoir Les Experts, il va y avoir Vincent Bronzine de Caraf. Et franchement, je ne vais pas en dire plus, mais je vais dire aux gens, je ne vais pas avoir le temps d'intervenir à partir de 9h, je serai en rendez-vous. Il faut aller le 13 à l'Océ, là. C'est très important. Il y a quelque chose de très important, vous n'avez qu'à écouter tout à l'heure l'émission Les Experts, vous allez voir, Maître Bronzini va certainement en parler. Il faut y aller. Les enchères, c'est fabuleux, hein, ça permet de s'évader un peu, même si on n'achète pas. Mais là, ce jour-là, le 13, il faut y aller. Voilà.
0: Très bien, écoutez,
2: et merci beaucoup,
0: comme on appelle dans le jargon radiophonique.
2: Bonne journée à vous.
0: Ou audiovisuel, ça s'appelle du teasing. Merci beaucoup Daniel, bonne journée, au revoir. 04 95 32 22 22, en effet, on rappelle que Maître Vincent Bronzini de Caraf sera l'invité d'Anto, dans Les Experts, votre invité, commissaire priseur, et qui répondra, comme il fait très fréquemment, à toutes vos questions très intéressantes. Nous, on continue le forum. Direction Bastia avec Angèle. Angèle, bonjour.

0: c'est que nous, pour voir ce qu'on vit des fois au quotidien.
1: Vous avez une zone sécurité, précisément
0: Marché Vieux-Port.
1: Marché Vieux-Port, très bien.
0: Voilà. Il faut voir les stationnements, il faut voir l'insécurité dans les ruelles. Alors j'ai filmé ce qui se passe hein, des fois dans les ruelles.
1: Quand vous dites insécurité, sont les voitures qui sont mal stationnées. Hein.
0: Mal stationnées, c'est l'enfer, à toute heure du jour ou de la nuit, puisque la dernière fois, ma voisine était garée rue où il y a le lycée Jean-Nicole. Elle n'a pas pu sortir parce que le soir, quand ils vont dans les bars, ils se mettent en stationnement et vous ne pouvez plus sortir. Donc, et la journée, en soirée, le matin, le midi, c'est à toute heure de la journée qu'on a des incivilités. Donc, moi, j'aimerais qu'on remette un conseil de quartier, parce que je sais qu'à un moment donné, il y en avait un,
1: oui,
0: pour faire remonter. Et attention, hein, moi, je ne parle pas des bars et des nuisances sonores, hein, c'est autre chose, hein. Moi, ça ne me gêne pas. C'est 2 mois dans l'année, c'est pas tous les jours. Moi, je parle des tout ce qui est récurrent toute l'année.
1: Bien, Angèle, voilà. Écoutez, on pose cette question. Voilà, si les conseils de quartier sont relancés en centre-ville. Alors, c'est vrai que vous l'avez dit, hein, dans les quartiers sud, donc il y a ce nouveau conseil des quartiers qui est en train de se créer donc dans les quartiers sud de la ville. On pose cette question donc concernant le centre-ville notamment, voilà. Peut-être aussi d'autres quartiers de la ville.
0: Moi, je suis prête à faire le tour avec un élu, ouais, de lui montrer ce qui ne va pas.
1: Et voir de participer aussi à ces conseils de quartier.
0: Voilà.
1: Bon, très bien, Angèle. Merci en tout cas.
0: Au revoir.
1: Bonne journée, à bientôt, au revoir. 04 95 32 22 22, le forum revient après le journal présenté par Roland Frias.
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0: Quant à Michel Mallory,
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0: Et vous avez encore une quinzaine de minutes si vous voulez nous rejoindre au standard 04 95 32 22 22, également WhatsApp, même numéro de téléphone, ici RCFM page Messenger pour réagir, comme l'a fait notamment Dizep ou ce matin, qui ne comprend pas le lien entre indivision et divagation animale, nous dit-il. Les éleveurs doivent justifier d'un bail pour occuper un terrain. Si ce terrain est en indivision, il ne peut donc pas être loué. La divagation est la responsabilité de l'éleveur. Il ne faut pas chercher de responsabilité ailleurs. La Corse est historiquement une terre d'élevage et de culture arboricole, nous dit Dizep, où ces deux activités doivent vivre ensemble en se respectant. Voilà donc pour la réaction de Dizep sur notre page Messenger. Et Christelle, elle se pose également la question sur WhatsApp, comment un agriculteur peut-il avoir des bêtes sans terrain alors? Voilà donc deux réactions à propos de la divagation animale. On en a parlé ces derniers jours sur le forum, mais on en a parlé également ce matin avec Roland Frias dans notre rendez-vous forum Le Complément. 04 95 32 22 22. Les portes du standard d'RCFM sont ouvertes pour vous accueillir jusqu'à 9h pour le forum.
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0: On continue le forum 04 95 32 22 22. On va parler football, tiens, pour changer un petit peu avec vous, Paul. Paul, bonjour.
14: Bonjour.
0: On va parler du Sporting Club de Bastia.
14: Oui, bonjour. Ben écoutez, on discute un petit peu entre abonnés. On se dit que la communication du Sporting de Bastia depuis la rétrogradation, c'est une catastrophe. Aucune communication. On a eu une communication 8 jours après la fin, en disant un tel, les contrats sont pas reconduits. Okay. Mais depuis, même plus sur les réseaux sociaux, les gens s'intéressent au Sporting. Je trouve que la communication, comme elle est faite maintenant, il faudra pas s'inquiéter après, quand on va communiquer sur les abonnés. Je pense que c'est anormal qu'il n'y a aucune communication, au moins une fois par mois, dire voilà, on en est là. Alors c'est compliqué, DNCG, pas DNCG, Ligue 3. Mais au moins, essayons d'avertir les gens, de les maintenir au moins dans le système, parce que là, tout le monde a l'impression que ça file, c'est cuit, c'est terminé, on s'en va. Voilà, moi c'est un peu ce que je ressens quand on discute, c'est un peu ce qui se dit. Je ne sais pas votre avis, mais je crois qu'on n'entend plus rien.
0: Oui, il faudrait avoir quelques informations avant.
14: D'accord, mais un peu de savoir, voilà, on en est là, on a appris un entraîneur, pas un entraîneur, un deuxième.
0: Oui, il y a des rumeurs.
14: Voilà, il y a des rumeurs. Une fois par mois, il pourrait faire une communication. Ce joueur, on a appris qu'il devait s'en aller. Ce joueur, c'est les joueurs qui ont communiqué. Le Sporting, il a communiqué qu'une fois sur l'entraîneur. Alors, je veux bien, mais il faut aussi qu'il pense que le Sporting, il y a des abonnés, des spectateurs, des choses comme ça, qui ont envie d'être un peu au courant de la vie du Sporting. Ils sont déjà très, très malheureux parce qu'on est descendu, mais il ne faut pas les laisser sans rien. Quoi. Voilà, moi, c'est un peu mon avis. Je vais voir si ça va réagir sur le forum, mais Aujourd'hui, j'ai encore regardé Nice matin. Il n'y a rien. Tous les jours, il n'y a rien. Je sais pas. J'ai entendu hier la communication du président de la FFF. Mmh. Il nous a expliqué quand allait marcher la division 3. Mais du Sporting, zéro. Là, ça m'étonne un peu de Ferrandi. Parce que il a des affaires, il sait comment les communiquer. Voilà. Moi, ça me surprend. On verra un peu s'il y a des réactions avec les gens.
0: Et surtout, voilà, de l'actualité pour le Sporting avec l'arrivée d'entraîneurs
14: et de joueurs. Un tel, il s'en va. Un tel, il est parti. Mmh. Un tel, il va... OK. Alors, ils attendent peut-être la parution à DNCG. Là, on entend des chiffres. On entend des choses folles. Oui, le Sporting est à la rue. Il n'y a plus rien. Mais au moins, mettez un peu les choses en place. Les gens du Sporting, ils seront toujours là. Mais pas comme ça, quoi. Là, je trouve que c'est vraiment prendre un peu les abonnés après, pour des pigeons, quoi.
0: Bien, bon, espérons une communication avec, entre
14: voilà,
0: guillemets...
14: On va communiquer dans 2 mois. Attention, il y a les abonnements et tout ça. Attendez, les gens, il faut qu'ils comprennent aussi que... Il y a, voilà. Alors, bon. Moi, j'espère que ça va réagir un peu. On verra.
0: On verra en tout cas. Merci Paul de nous avoir parlé. On espère avoir une communication prochaine du club avec l'arrivée d'un entraîneur déjà et de nouveaux joueurs. Merci Paul. 04 95 32 22 22. On continue le forum. Encore 10 minutes pour nous rejoindre. WhatsApp également, même numéro de téléphone. Ici RCFM, page Messenger. À tout de suite.

Il au trésor avec les enfoirés sur RCFM à 9h autour de l'info. Laurence Mérite, suivi des experts avec Vincent Bronzini-Lecaraf, commissaire priseur, qui répondra à vos questions. Et sur au micro d'Anto, 04 95 32 22 22 pour participer aux experts. Anto vous accompagnera jusqu'à 11h avec différents rendez-vous. Gérant d'Olonne avec Arthur Solinas également au programme. D'ici là, le forum continue. Encore 10 minutes pour nous rejoindre. 04 95 32 22 22. Julie vous attend impatiemment au standard. À tout de suite. Merci de nous rejoindre et belle matinée sur RCFM, 9h-10.

Evening sur RCFM. Le forum reviendra demain matin à partir de 8h10. Dans un instant, donc, les experts avec Anto, avec Vincent Brondy de Carafe, donc commissaire priseur, qui répondra à toutes vos questions au 04 95 32 22 22. Également WhatsApp à votre disposition. Et ici, RCFM, page Messenger, vous pourrez peut-être envoyer vos photos à Vincent Brondy de Carafe si vous avez peut-être des objets qui traînent dans votre cas, dans votre grenier, vous aimeriez en discuter un petit peu avec lui. Si vous voulez peut-être les revendre, vous pourrez le faire donc avec Vincent Brondy-Lecaraf à partir de 9h05 dans Les Experts. Excellente journée à tous, à suivre le journal en compagnie de Laurence Mérite.

0: La mort et Patrizia Gattaji-Ga, bienvenue, il est 9h sur RCFM. Laurence Périte pour le journal, bonjour.
1: Bonjour Christophe, bonjour à toutes et à tous.
0: À retenir ce matin dans l'actualité, les maires de Conques et de Tsonde s'ont placés sous contrôle judiciaire.
1: Après un peu plus de 24 heures de garde à vue, François et Jackie Bartoli seront jugés à la fin du mois pour abus de faiblesse, banqueroute, organisation frauduleuse d'insolvabilité, blanchiment et recel de banqueroute. Annonce hier soir du procureur de Bastia, Jean-Philippe Navarre, dans le dossier suivi par le pôle économique et financier qui découle de l'affaire de la liquidation judiciaire de la paillote La Sieste à Conques. Le parquet soupçonne François Bartoli d'avoir sciemment organisé l'insolvabilité de sa société par une suite de détournements des principaux actifs, détournements qui, toujours selon l'enquête, auraient été opérés au profit de proches ou de sociétés dans lesquelles Jackie, son frère, disposait d'intérêts personnels. À la cour d'appel d'Aix-en-Provence, l'ex-repenti entendu à nouveau aujourd'hui dans le cadre du procès du double assassinat de Porrette, Jérôme Touzin, témoigne à distance et lors d'une audience à huis clos mise en place par la cour pour sa sécurité. L'enjeu pour l'accusation reste d'entériner le scénario qui a mené à ce double homicide début décembre 2017 sur le parking de l'aéroport de Bastia, affaire marquante du grand banditisme corse. Justice toujours après les coups de feu et la course-poursuite entre automobilistes jeudi dernier à Saint-Nicolas. Un homme interpellé, le tribunal l'a placé en détention provisoire en attendant son procès courant juillet. Une enquête avait été ouverte pour tentative de meurtre. Les apiculteurs corses réclament une aide exceptionnelle pour sauver la filière. Elle est en grave danger, disent-ils, alors que les productions sont en nette baisse. Cette année, ils ne pensent même pas atteindre les 5 kilos de récolte de miel par ruche, alors que les abeilles en produisaient 12 kilos ces dernières années, 25 il y a 10 ans. Y a-t-il un lien entre notre niveau de vie et le type de cancer que l'on développe? En clair, y a-t-il des cancers de riches et des cancers de pauvres? Oui, répond en substance une étude de la DRES, l'un des services statistiques de l'État. Plus on est pauvre, plus le cancer est grave et les organes touchés ne sont pas les mêmes. Ce qui peut s'expliquer notamment, selon l'étude, par un moindre recours au dépistage précoce des tumeurs dans cette population. Revenons en Corse, où une librairie-café vient d'ouvrir dans la ville universitaire de Corte. Les Contes Infusés, c'est le nom de cette nouvelle enseigne au concept innovant. On bouquine, on boit un café, on participe à des ateliers. Une nouveauté qui manquait dans la commune, selon sa créatrice Laure Pellegris, originaire de Corte.
2: En tant qu'étudiante, ça me manquait ce genre de lieu. Et en travaillant à la bibliothèque universitaire, je me suis aussi rendu compte que les étudiants aimaient bien travailler avec un café, une petite pâtisserie pour leur redonner un peu de courage. Et forcément, dans les bibliothèques publiques, c'est interdit. Donc voilà, là, le fait d'avoir une librairie où à côté, ils peuvent travailler et se détendre, c'est important.
3: Merci pour l'information, Laurence. Avant de clôturer totalement ce journal, je voulais simplement faire un petit rebond sur ce qui vient d'être dit. Oui. Lundi prochain, dans l'Invité Culture, Annette Luciani, qui vient d'écrire un ouvrage, viendra le dédicacer là, à Corte.
1: Dans cette librairie-café, je rappelle le nom de cette librairie-café, Les Contes Infusés. On pourra d'ailleurs consulter le livre et se le faire dédicacer. Très bien. Je vous remercie pour cette précision.
3: Merci à vous, Laurence.
1: On voit comment ça se passe au niveau du ciel maintenant.
3: Tout à fait.
1: Ça va, à tout à l'heure.
3: À tout à l'heure.
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3: La météo de ce jeudi 4 juin pour la Corse du Sud. Le soleil domine malgré quelques passages nuageux. Vent d'ouest à sud-ouest assez fort sur l'extrême sud. Température maximale 26 à 27 degrés sur le sud-ouest du département et la région de Porto Vecchio. Sur les autres régions, comprise entre 20 et 23 degrés. Puis pour la Haute-Corse, un voile nuageux filtre le soleil. Vent généralement modéré d'est à sud-est puis ouest à sud-ouest. Température maximale 24 à 27 degrés, 19 degrés sur le relief.
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3: Dans quelques instants sur cette antenne, nous recevrons Maître Vincent Bronzini de CARAF, commissaire-priseur entre Paris et Bastia. Il sera avec nous sur cette antenne dans Les Experts aujourd'hui. De la musique avant de retrouver notre invité sur cette antenne. Voici Clara Luciani, c'est en top pour vous accompagner exceptionnellement aujourd'hui jusqu'à midi.

0: C'était Clara Luciani à l'instant, respire encore sur RCFM. Salut des bandiers, Nanto, Comboy, China Andé Dior et Ma Ankudo per Indouina. Jusqu'à midi avec vous ce matin, nous allons recevoir Maître Vincent de Carafe, Vincent Bronzinier de Carafe, exactement.
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0: Les experts donc ce jeudi matin avec notre invité et consultant Maître Vincent Bronzinier-Carafe. Bonjour.
2: Bonjour Anto, merci de me recevoir. Bonjour à toutes et à tous.
0: Alors je vous rappelle hein, quand même, vous êtes vous commissaire priseur entre Paris et Bastia pour de célèbres maisons, Camondo, Drou. Alors. Et vous êtes un habitué également des experts.
2: Alors aujourd'hui ma profession se limite à la Corse et d'accord. Plus avec l'étude que vous avez citée.
0: Okay. Hein. Bon, alors justement à la Corse, il y a de l'actualité et ça va se passer samedi 13 juin.
2: Oui, tout à fait. Samedi prochain, d'après plutôt le 13 juin, nous aurons le plaisir de disperser beaucoup de l'eau à l'hôtel Hostel, parmi eux des bijoux, des objets en relation avec la thématique de l'art corse, des tableaux modernes, des tableaux anciens. Donc c'est samedi prochain à l'Hostel et une exposition préalable des lots a lieu vendredi et jeudi au même endroit où les gens peuvent venir voir préalablement les lots. Mais dès aujourd'hui, depuis 10 jours, les lots sont consultables en ligne sur notre catalogue de vente et c'est très amusant. Il y en a pour toutes les bourses. Ne serait-ce que pour la curiosité, il faut aller voir.
0: Et il y a également un lot un peu particulier sur cette vente. C'est un lot caritatif, c'est bien ça?
2: Oui, alors amusant et pour la bonne cause, au bénéfice de l'association Oumagne, donc présidée par
0: Jean-François
2: Bernardini du groupe Imouvrigne, nous allons soumettre au feu des enchères de manière complètement caritative un lot à 14h qui est le disque d'or pour l'album Courage, donc d'Imouvrigne, qui sera donc mis en vente et sans frais, bien sûr, complètement caritativement. Et les bénéfices de cette vente iront à l'association Oumagne, qui défend plein de choses en relation avec la Corse, la souveraineté, la non-violence, plein de hautes valeurs comme ça que j'apprécie beaucoup. Donc c'est un plaisir de disperser ce magnifique lot parce qu'en plus c'est très joli.
0: Très beau, et puis il fait partie aussi de l'histoire de la Corse, en tout cas de l'histoire de la Corse contemporaine. Hein.
2: Oui, bien sûr, c'est un monument. Hein. Donc là, la musique bien donc immatérielle, là, on vous propose une matérialisation un petit peu de ce monument de la musique corse, quand même.
0: Ça va être un très beau moment. Est-ce que pour ce genre de pièce, il y a déjà un prix de départ ou on part vraiment à zéro?
2: Eh ben, dans le catalogue, vous avez toutes les informations,
0: hein.
2: Comme pour tous les autres lots. On ne part jamais de zéro.
0: Alors le prix de départ, vous nous le dire
2: ou pas? Oui, bien sûr, c'est public, c'est sur le catalogue. C'est 3000 euros, me semble-t-il, de mémoire.
0: D'accord.
2: Absolument.
0: Alors, on peut rappeler le catalogue, on le consulte facilement sur l'Internet?
2: Bien sûr, il y a le site Internet de la maison de vente. Vous allez dans le calendrier des ventes, vous sélectionnez la dite vente, donc samedi 13 juin. Et donc, il y a tous les lots visibles avec les photos, les descriptifs que nous avons pris le soin de dresser.
0: Alors, rendez-vous toutes et tous sur Internet. Là, pour ce matin, évidemment, les experts, on peut nous contacter au 04 95 32 22 22. Si vous posez des questions. Il y a également le Messenger ainsi que le WhatsApp. Ça, vous connaissez maintenant le principe. Alors moi, plus simplement en tant qu'animateur, j'avais envie simplement de vous poser la question. Qu'est-ce qui vous a donné envie de devenir finalement commissaire priseur?
2: Eh ben écoutez, c'est une très vaste question. Il faudrait un podcast entier pour y répondre, mais de manière très concise, Anto, c'est vraiment la passion des objets, des opportunités aussi, des concours de circonstances qui ont fait que à un moment donné, je me suis dit que c'était ça que je voulais faire, sans forcément me rendre compte de la difficulté de la tâche à accomplir, et que le parcours était semé d'embûches. Et donc, oui, c'est un métier de passion où il faut faire un petit peu un checkpoint tous les jours, attiser sa curiosité, se renseigner, observer le marché. Donc, c'est un travail qui n'est jamais terminé.
0: Ouais, un peu comme quelqu'un qui va chercher un trésor.
2: Un peu comme quelqu'un qui va... Non, je n'imagine pas comme ça. Oui, alors parfois, ça peut arriver de dénicher des trésors, mais il y a tellement de belles choses dans le monde, de beaux objets. Moi, j'ai vu des merveilles. Il y a tellement de beaux objets que vous ne pouvez pas attendre le trésor. C'est une somme de petits trésors, de trésors moyens, parfois de gros trésors, que l'on s'attend et auxquels on s'attend, dont on ne connaît pas la teneur et auquel on doit faire face le moment venu pour afin d'en gérer la vente et des difficultés qui s'élèvent contre nous à ce moment-là pour la sécurité et pour nos vendeurs.
0: Alors, on rappelle qu'il y a un Messenger et un WhatsApp à votre disposition. Je vais justement vous proposer un message que nous venons de recevoir de Karen qui nous dit je pense qu'il s'agit alors d'une lithographie que je possède. Elle voudrait avoir une estimation en fait de ce qu'elle a. Il s'agit donc d'une œuvre qui mesure 50 cm sur 63 environ, cadre inclus. Elle nous envoie une photo, on y voit, Napoléon Bonaparte. Je ne sais pas si... Je vais peut-être vous passer l'image.
2: Voilà. Alors, je regarde. Donc, c'est une lithographie. Bonjour, Karen. Alors, je regarde votre lithographie.
0: Je rappelle que donc vous pouvez utiliser le Messenger et ainsi que le WhatsApp pour envoyer
2: donc,
0: des images.
2: Donc cette lithographie, elle est signée de, je ne vois pas bien, Thomas. C'est une œuvre qui est encadrée. C'est une lithographie, donc je pense que c'est plutôt une gravure peut-être.
0: Oui, en noir.
2: Non, ça doit être une lithographie. Elle a raison. C'est une lithographie qui représente une scène de bataille napoléonienne. La lithographie, c'est quelque chose qui relève du reproductible. Merci Antoine. C'est quelque chose qui relève du reproductible, qui a beaucoup moins de valeur qu'une peinture, mais c'est quand même, ça peut quand même être décoratif. Je pense que sous réserve, bien sûr, de recherches complémentaires sur l'artiste, etc., ça doit être une estimation aux alentours de 100-200 euros. Donc c'est un bel objet.
0: Alors justement, quand on veut faire estimer un objet, on vient vous voir, on prend rendez-vous, comment ça se passe ?
2: Quand on veut faire estimer un objet, Antoine, il y a plusieurs manières de le faire. Déjà, il faut savoir que c'est notre métier de tous les jours d'estimer des objets. Mmh. Donc, il n'y a pas à attendre un événement particulier, comme des journées d'expertise ou quoi que ce soit. Vraiment, à tout moment, vous pouvez contacter l'étude et/ou envoyer un mail avec des photos d'objets. Donc, on reçoit beaucoup de mails avec des photos d'objets, ça c'est très efficace. C'est ce que l'on préfère d'abord un peu pour débiller le terrain, parce que parfois on nous soumet des œuvres qui ne sont pas forcément faites pour les enchères, et 9 fois sur 10, nous sommes à même de le juger par mail. Donc ça, c'est un gain de temps énorme pour le commissaire-priseur et pour la personne. Si bien sûr ça mérite d'aller plus loin, la personne prend un tâche avec nous ou vice-versa, et nous convenons d'un rendez-vous physique. Sinon, la personne peut directement appeler l'étude pour prendre un rendez-vous. Et ensuite, bien sûr, il y a donc les journées d'expertise, c'est-à-dire que ponctuellement, nous organisons des journées d'expertise dans des endroits qui ne sont pas nos endroits habituels, c'est-à-dire Bastia. Même s'il y a des journées d'expertise à Bastia, on les annonce un petit peu en grande pompe. Et là, c'est sans rendez-vous, c'est-à-dire qu'on se rend dans un hôtel à Ajaccio ou à Porto Vecchio ou ailleurs en Corse et que nous recevons toute la journée ou sur deux jours, avec une publicité qui est faite en amont, des gens pour expertiser leurs objets. Et s'ils le souhaitent, ils peuvent nous les confier pour la prochaine vente aux enchères. Donc ça, c'est les trois grands modes d'expertise auxquels nous avons recours. Après, les expertises peuvent se faire au gré des successions, par exemple, selon en fonction de certaines situations qui arrivent dans la vie. Donc ça c'est autre chose.
0: Alors, on a d'autres messages qui arrivent sur Messenger avec pas mal de photos. Alors, on va écouter une chanson. D'ici là, je vous fais voir l'objet.
2: Avec plaisir.
0: Et on en discute sur l'antenne dans Les Experts.

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4: Le retour des experts sur ici RCFM. On est avec Maître Vincent Bransigny de Cara. Enfin, je vous rappelle donc qu'il est commissaire-priseur. Que nous recevons évidemment durant l'émission des photos, et c'est François qui nous a envoyé alors une photo de ce qui semblerait être une pendule. Qu'est-ce que c'est ?
5: Tout à fait, Anto. C'est une pendule. C'est une pendule qui, alors je le dis pour nos auditeurs, pour qu'ils s'imaginent un petit peu l'objet, qui représente une femme au tambourin. Qui est sur un espèce de tertre. Et donc cette pendule, elle est apparemment, alors bien sûr, hein, ça reste des photos, soit en pierre, soit peut-être en plâtre teinté noir, avec des petits éléments de bronze ou de laiton doré sur la façade. Donc c'est un travail qui date, à mon avis, du début du XXe siècle, voire de la fin du XIXe siècle. Est-ce que ça faisait partie d'une garniture de cheminée? C'est-à-dire, est-ce qu'il y avait des candélabres à côté qui étaient du même modèle? C'est pas impossible. Ou est-ce que la pendule a toujours été toute seule? Ça, il y a que la personne qui pourra éventuellement nous renseigner. Quoi qu'il en soit, une pendule comme celle-ci, qui est fabriquée de cette manière, c'est pas une grosse estimation, ça relève plutôt de la belle brocante, on va dire environ entre 80 et 120 euros.
4: Une autre question qui nous vient de Françoise qui a un masque africain. Elle nous envoie 2 photos, masque africain en cuivre et laiton datant des années 1960 et provenant du Cameroun, pesant environ 1,9 kg chacun. Pourriez-vous me donner une estimation et à qui je pourrais m'adresser peut-être pour les vendre? Voilà, elle vous remercie et je vais sans plus tarder vous faire voir la photo.
5: Mais avec grand plaisir.
4: De ce masque africain, vous allez peut-être pouvoir nous dire.
5: Merci beaucoup. Alors, c'est une photo d'une photo sur l'ordinateur de madame. Alors, déjà merci pour cet envoi. Alors, dès que vous avez posé la question, Anto, est-ce que vous pourrez donner une estimation? J'avais tout de suite envie de dire non. Pourquoi?
4: Pourquoi?
5: Parce que l'art africain, c'est quelque chose de très spécial. C'est quelque chose qui requiert une expertise très profonde. Donc, si madame veut bien, elle me recontacte après pour qu'on convienne d'un rendez-vous afin d'expertiser ces masques de manière physique et vraiment profonde. Parce que les masques africains, il y a beaucoup de faux, il y a beaucoup de reproductions, et vraiment, ça peut pas se faire de but en blanc comme ça. C'est vraiment quelque chose de sur lequel je peux pas me prononcer là en moins de 2 minutes. Donc, pour conserver mon sérieux, je préfère faire ainsi. Et bien sûr, éventuellement, après, si on a une bonne surprise et qu'elle est d'accord, on pourra l'inclure dans une de nos ventes aux enchères. Ça, c'est sûr.
4: N'hésitez pas à envoyer vos

0: donc universitaire qui comprend des études de droit et d'histoire de l'art. Et ensuite, c'est un examen, c'est sur concours. C'est un concours très sélectif qui est abominablement, effroyablement dur. Je m'en souviens très bien. Et ensuite, c'est une fois que vous avez le concours, c'est ponctué de deux stages, dans des maisons de vente où vous voulez en France. Et ensuite, vous avez le droit d'exercer votre métier au sein d'une maison de vente volontaire, donc soit en tant que salarié, soit en tant qu'associé, tout simplement. Voilà.
1: Une personne, Simon, nous demande, maître, est-ce que vous connaissez la date à laquelle je pourrais amener mes objets à l'hôtel Campo de l'Or à Ajaccio ?
0: Donc, monsieur est déjà sur les prochaines journées d'expertise et je l'en remercie. Ben, écoutez, déjà, nous n'avons pas prévu, l'été arrive, là, il y a notre vente, nous n'avons pas encore arrêté les dates des journées d'expertise à Ajaccio. Quoi qu'il en soit, comme je l'ai soulevé tout à l'heure, Anto, les expertises, c'est tous les jours. Et si Simon veut déjà gagner un peu de temps sur ça, il peut nous envoyer des photos par mail de ses objets et qu'il n'oublie pas de s'inscrire à la newsletter sur notre site internet. Comme ça, il sera averti de toutes les journées d'expertise qui se tiendront prochainement.
1: Quelles compétences sont indispensables pour exercer votre métier, maître ?
0: Vaste sujet, Anto.
1: Ah ben, tant mieux.
0: Vaste sujet, c'est une dissertation. Quelles compétences ? Non, plus sérieusement, déjà, l'honnêteté, la transparence, la confiance. Et bien sûr, pour mon exercice, pour mon propre exercice, pour mon propre confort, bien sûr, comme je le disais tout à l'heure, la curiosité, c'est quelque chose qui est indispensable dans notre métier, de se mettre à jour, de se mettre à la page. Vous savez, les prix des objets changent, les modes changent, il faut vivre avec son temps. Tel objet ne faisait pas forcément le même prix il y a 10 ans, il le fera peut-être pas dans 10 ans. Donc il y a cet aspect curiosité mise à la page et bien sûr ensuite il y a il faut savoir sortir de sa zone de confort parce que justement quand vous devez expertiser un objet d'art africain qui est très technique, quand vous devez vendre des objets qui nécessitent un travail beaucoup plus poussé que d'habitude, eh ben, il faut savoir s'adresser aux bonnes personnes, il faut savoir utiliser des outils de recherche, il faut savoir se creuser les méninges, et c'est là qu'on voit où se situe notre vrai niveau, et je pense qu'un commissaire-priseur doit savoir faire tout ça.
1: Oui, j'allais justement vous demander, est-ce qu'il vous arrive de faire des recherches très très poussées sur un objet ?
0: Alors, oui, bien sûr, il faut savoir que le commissaire-priseur n'est pas tout seul. Le commissaire-priseur sait s'entourer. Il y a, dans notre domaine, ce qu'on appelle des experts. Il y a des experts dans tous les domaines. Art africain, art asiatique, tableau moderne, tableau ancien. Un commissaire-priseur doit aussi rester modeste, il ne peut pas tout savoir. Donc, à partir du moment où on ne sait pas quelque chose, où on bute sur quelque chose, on fait appel au service d'un expert. Et la force aussi de notre maison, c'est un très bon réseau d'experts, d'une grande honnêteté et d'une grande capacité à estimer et à authentifier des objets, où tant sur les souvenirs historiques que sur l'art africain, que sur l'art asiatique ou dans plein d'autres domaines, nous sommes en mesure d'apporter la meilleure authentification qui soit en Corse, c'est-à-dire l'objet demeurant la plupart du temps en Corse et en vendant cet objet en Corse. Et ça, c'est un grand atout que l'on a.
1: Une question d'une autrice qui pourrait être finalement une animatrice puisqu'elle vous pose la question suivante. Quel est l'objet le plus ancien que vous ayez expertisé ?
0: Ou le plus ancien ? Oui, il y en a des objets anciens. Il y en a des objets anciens. Bah, on a expertisé lorsque j'exerçais majoritairement à Paris, j'ai

0: Et j'ai eu le plaisir et la chance d'expertiser, alors deux concerts avec un expert spécialisé, encore une fois, en la matière, des fossiles. Voilà, je pense qu'il n'y a pas plus ancien. Il y a même des confrères qui ont expertisé des météores la dernière fois. Ça me fait sourire, donc c'est très amusant. Et oui, ça, je pense que il y a des ventes. D'ailleurs, c'est très en vogue, des ventes d'histoire naturelle. Il y a des gros collectionneurs d'histoire naturelle dans le monde entier, et c'est une matière qui se développe de plus en plus. Notamment, je ne sais pas si vous avez entendu parler de ventes de dinosaures ou de choses comme
1: oui,
0: ça.
1: Oui, attendez, j'ai même. Oui, allez-y.
0: Voilà, c'est chez des confrères sur le continent. Donc, c'était quelque chose de très amusant. Qui attire même les enfants à la vente.
1: Amusant, impressionnant.
0: Impressionnant, oui, par la taille parfois.
1: Et puis bon, par rapport aussi au fameux film Jurassic Park qui a...
0: Bien évidemment.
1: Qui a ouvert beaucoup de curiosité chez les enfants qui peut-être un jour souhaitent être fouilleurs en tout cas d'endroits où on pourrait trouver des restes de dinosaures. Karen a une autre question, et je vais vous passer l'image dans quelques instants. Elle a une œuvre de Maurice Legrand, qui semble être en tout cas une toile qui mesure 91 cm sur 78, et voilà, évidemment c'est pas reproductible, et donc elle aimerait votre avis sur cet objet. Voilà, c'est une toile qui représente des chèvres. J'ai l'impression
0: que ce sont des chevaux, en Camargue, vraisemblablement. Non, mais c'est vrai que la silhouette de l'animal peut prêter à confusion, pardon. Et voilà, elle a envoyé le dos du tableau et on l'en remercie et a écrit Camargue, chevaux, au marais. Alors ça fait penser un petit peu à ce que faisait le frère de Pierre Ambrogiani, Toussaint d'Orcino, qui faisait pas mal de vues de Camargue. Alors, Maurice Legrand, c'est un artiste qui a vécu assez longtemps, pour décéder, je pense, au début des années 2000. Et donc, c'est un artiste qui a beaucoup produit. Il y a des... Alors, la toile de Karen est un assez grand format, mais c'est pas l'artiste le plus côté, hein, on va pas se le cacher, les choses ont un prix. C'est pas moi qui le dis, c'est le marché. Et ça, c'est pour une toile de Maurice Legrand comme celle-ci, c'est une estimation à quelques centaines d'euros. Quelques centaines d'euros, j'entends 200-300 euros. Voilà.
1: Simon, qui tout à l'heure vous posait une question, nous dit qu'il a donc, lors de la dernière émission, envoyé des photos du corps humain disséqué, memento, du corps humain disséqué. Je sais pas si ça vous.
0: Oui,
1: ça vous
0: tout à fait.
1: Chose, voilà. Et à quelle adresse donc on doit s'abonner pour recevoir la newsletter ?
0: Eh ben sur le site internet de la maison de vente, vous tapez Asta Enchère Bastia ou Vincent Bronzine de Carafe, commissaire priseur. Asta, la maison de vente s'appelle Asta, ça veut dire enchère en Corse. C'est un moyen mnémotechnique. Asta Enchère Bastia et ensuite vous allez dans la rubrique newsletter et c'est très intuitif. Vous allez voir. C'est assez facile, il y a toutes les coordonnées, il y a le formulaire d'estimation pour nous soumettre des objets si Simon le souhaite, l'inscription à la newsletter, tout ce qu'il faut, le calendrier des ventes, voilà.
1: Ce week-end, c'est le Grand Prix de Monaco, et François, il a une casquette Renault F1 Team de 2005 qui est signée par Trulli, Alonso et Montani. Qu'est-ce que ça vaut ? Elle est en excellent état.
0: Qu'est-ce que ça vaut ? Alors, merci beaucoup pour cet objet qui nous change un peu des objets qu'on
1: oui,
0: peut avoir.
1: Non, c'est vrai.
0: C'est vrai, hein, toi. C'est vrai qu'on a parfois des objets atypiques. Hein, donc, ça, c'est un peu comme les maillots de foot, c'est comme les chaussures de basketteur. Voilà, on a la casquette de Fernando Alonso ou d'un autre pilote de Formule 1. Ma question, ça aurait été de savoir déjà si est-ce que cette casquette, elle a été porté par un pilote, si oui, lequel ? Si c'est une casquette juste achetée...
1: Uniquement signée. Enfin, achetée, mais signée quand même.
0: Voilà, achetée, mais signée, je pense qu'il y en a des milliers. Je pense qu'il y en a des... Ouais, il y en a beaucoup, hein, des fans qui font signer leur casquette. Donc, forcément, je pense que c'est pas un objet dénué de valeur, mais de là à faire une valorisation... voilà, je m'avancerai pas à donner une estimation très précise. Il y en a des centaines, je pense. Donc, peut-être attendre un peu et dans la prochaine génération, peut-être que alors, elle était signée par qui?
1: Trulli, Alonso et Montagny. Alors Trulli quand même, c'est un nom assez connu. Alonso évidemment, Fernando.
0: Oui, Fernando. Alonso, oui.
1: Franck Montagny, bon, il est plus concentré sur Canal Plus que pilote, mais il a été quand même pour Renault, quoi.
0: Oui, oui, bien sûr. Mais j'imagine qu'à l'époque, il y avait plein de casquettes qui étaient signées par lui quand même. Quand est-ce qu'il a fait signer sa casquette?
1: À mon avis, c'est quand il était en plus Montagny troisième pilote, je pense, hein, parce que les trois pilotes, non. Généralement, il n'y a que deux pilotes par saison.
0: Donc, non, mais après, vous pouvez attendre le prochain Grand Prix pour faire signer la même casquette.
1: Oui, mais elle est de 2005. Donc, à mon avis, elle a été achetée peut-être à Monaco ou sur un Grand Prix comme ça. Et voilà.
0: Écoutez,
1: déjà, il faut voir l'objet.
0: Il y a tellement de possibilités qu'ils peuvent l'avoir signé. Ils peuvent tous l'avoir signé en 2012 aussi. Hein,
1: c'est vrai.
0: Dans la rue, ou j'en sais rien, à l'occasion d'un gala. Il y a tellement de possibilités possibles, et dans notre métier, on est obligé d'un peu toutes les appréhender. C'est pas pour faire. C'est pas pour embêter les gens, mais on se met à la place. Quand on évalue un objet, même si on veut pas le vendre, Anto, on se met à la place d'un potentiel acheteur, et le potentiel acheteur, il va peut-être chipoter. Il va dire, oui, mais votre casquette, vous l'avez achetée avant-hier, ils les ont signées hier. Il n'y avait pas vraiment de contexte qui pourrait relier votre casquette à un événement historique. Vous voyez, et d'ailleurs, ça me fait penser, c'est assez amusant, j'ai vu sur les réseaux récemment des gens à Roland-Garros, en sortie de stade, qui se filment avec une caméra embarquée sur les lunettes, sur leurs lunettes par exemple, en train de faire signer des autographes à des grands sportifs pour en avoir vraiment la preuve.
1: D'accord.
0: Vous voyez ? Donc eux, c'est jusqu'au boutiste.
1: Hein. Vendu avec la vidéo officielle.
0: Bien sûr, mais
1: oui, non, mais
0: exactement.
1: Un peu comme un certificat.
0: Exactement, parce que sur ces objets comme ça, il y a pas trop de certificats. Là,
1: ils
0: sont allés jusqu'au bout. Et malheureusement, sur cette casquette, je suis obligé de raisonner comme ça.
1: D'accord, et forcément, elle prend une autre valeur.
0: Forcément, si le contexte est dedans, le maillot a été porté... si qu'on a la vidéo de d'un grand footballeur qui jette son maillot
1: qui
0: n'a pas été lavé qu'on peut le retrouver, oui, ça prend une autre valeur.
1: Très intéressant. On revient dans quelques instants avec Maître Vincent Borzine de Carafa sur RCFM dans Les Experts.

0: Chicago, If You Leave Me Now, à l'instant sur ici RCFM. Les experts, je vous rappelle que ce matin, nous sommes avec Maître Vincent Bronzini de Caraf, qui eh bien répond à vos questions. Et nous avons François, François de la casquette de Formule 1, justement. Bonjour François.
1: Et bonjour.
2: Bonjour.
1: Maître, bonjour. Alors, cette casquette, je l'ai faite signer en 2005, par Trulli, Alonso et Montagny, à Monza. C'était la casquette que portait Trulli, et je vous explique comment j'ai pu le faire. C'est que mon pauvre parrain était le sous-PDG de Renault International à l'époque, et ça avait été le président de la DIAC.
2: Voilà, donc là ça change quand même pas mal les choses, voilà. Hein, quand on a une provenance un peu plus précise, on en parlait en off avec Anto, oui. Je vous écoute.
1: Mon parrain c'était Manuel Gomez, donc vous pouvez aller regarder sur internet, donc ex-président de la DIAC et sous-PDG de Renault International à l'époque de Schweder. Et c'est pour ça qu'en fait avec mon parrain, il m'a mené sur quasiment tous les circuits. Donc j'ai pas mal de produits, même dérivés, qui ont été signés, machin et tout. Et j'ai cette casquette qui, en fait, j'en ai une de Trulli, une d'Alonso. Les deux sont signés par Trulli, Alonso et Montagny, qui était bien le troisième pilote à l'époque.
2: Oui.
1: Et du coup, j'en ai deux. Et en tant que passionné, je me dis qu'en avoir deux identiques, ça serait dommage, c'est un petit peu égoïste. Et ça serait peut-être bien que ça vienne à un autre collectionneur.
2: Bien sûr. Eh bien, écoutez, merci beaucoup pour toutes ces précisions qui sont hyper intéressantes. On parlait en off pendant la coupure avec Anto du fait que la provenance était capitale pour ce genre d'objet. Vous venez de fournir une provenance qui illustre bien l'importance de son importance. Donc là, ça devient beaucoup plus intéressant soudainement et on est sur un objet évidemment qui sera valorisable puisqu'il a une histoire, une contenance, une provenance et c'est génial. Donc merci beaucoup.
1: Et est-ce que par hasard vous aurez une estimation sur demain une vente aux enchères, quelque chose?
2: Eh ben écoutez, là il faudra bien sûr que je me renseigne pour voir des résultats de vente d'objets similaires. Donc là comme ça vous donner une estimation de but en blanc, ce ne serait pas sérieux de ma part. Ce que vous faites, cher monsieur, si vous le voulez bien, c'est vous prenez attache avec la maison de vente. Vous, si jamais peut-être qu'au standard ils peuvent, si vous ne raccrochez pas, on pourra communiquer les coordonnées de la maison de vente avec le mail et le numéro. Et vous me rappellerez donc après l'émission pour voir convenir de tout cela.
1: J'ai vos coordonnées, on s'était vu à Campo de l'Or, c'est moi qui vous ai apporté les deux leviers.
2: C'est facile, monsieur. C'est facile.
1: Donc je vais vous envoyer ça, je vais vous envoyer ça d'ici ce soir.
2: Eh ben merci beaucoup, avec plaisir.
1: Je vous envoie une photo. Allez, impeccable. Merci beaucoup, une bonne journée à vous.
2: Bonne journée.
0: Merci François, merci pour votre appel. Allez, au revoir. On poursuit, on profite de votre présence pour parler d'une œuvre de Jean Bréhand, un peintre donc, qui a réalisé une toile qui s'appelle l'Arlequin. Donc nous pouvons la voir évidemment en studio.
2: Et merci beaucoup, c'est une toile qui doit être de format à peu près carré, ouais. J'ai vu les dimensions, sur fond rouge, si je me souviens bien, et qui est titrée au dos et signée au dos. Alors Jean Bréhand, c'est un artiste donc qui n'est pas vraiment reconnu à sa juste valeur, Anto, hein. Malheureusement. Alors je disais tout à l'heure en liminaire que les lithographies de l'ordre du reproductible valaient quasiment tout le temps moins qu'un tableau qui est non reproductible. Mais parfois c'est pas forcément le cas. Il y a des côtes qui sont terriblement décevante. Et malheureusement, c'est le cas de Jean Bréhand. J'ai regardé les résultats de vente, là. C'était aux alentours d'une centaine d'euros. Voilà. Donc, je trouve que c'est très dur pour Jean Bréhand parce que c'est une toile de qualité. Et donc, je vous dis que si vous aviez le dessein de le vendre, il vaut mieux un petit peu la garder pour le moment.
0: Bien. Malo nous envoie quatre photos que vous allez pouvoir voir, cher maître. Alors, une suspension, visiblement, voilà. Et juste après, un tableau. Alors, je vous laisse regarder les
2: Alors,
0: images.
2: Je prends le temps de regarder ces chefs-d'œuvre. Alors, nous avons donc une suspension, vasque avec trois bras de lumière en verre avec des traînées laiteuses bleues et jaunes et une monture en bronze doré. Donc, c'est un lustre qui est dans le goût de la maison Muller à Lunéville. Et je pense pas que ce soit signé. Alors, ces objets comme ça, c'est du simple au triple, si c'est signé ou pas. Je ne pense pas que ce soit signé, sinon ils nous auraient envoyé la signature qui est très, très facilement repérable. Donc, c'est un objet qui relève de la brocante, qui vaut environ 150 €. Pour son tableau, alors le tableau, je vais vous le décrire à l'antenne, c'est un paysage lacustre avec deux cygnes. Les animaux, le cygne, avec deux cygnes qui sont sur l'eau, qui voguent sur l'eau. C'est un tableau dont nous n'avons pas les mesures, mais qui est signé R, Moji, je n'arrive pas à déchiffrer la signature. Quoi qu'il en soit, c'est pas un artiste de renom. C'est un tableau qui est très décoratif, c'est charmant comme composition, mais ça relève également de la belle brocante, environ 100-200 €. Très joli tableau.
0: Maître, merci pour avoir répondu à toutes nos questions. L'heure passe très très vite. Hein.
2: Et oui, toujours sur ce plateau, cher Anto, l'heure passe très très vite avec vous, avec nos auditeurs et auditrices.
0: Mais on aura quand même la chance de pouvoir donc vous retrouver, on le rappelle, pour l'actu, le samedi 13 juin. Donc pas ce week-end, l'autre week-end, du côté de l'hostel à Bastia. Hein.
2: Exactement, l'hostel, donc la grande vente de ce deuxième semestre, mobilier, objets d'art, bijoux, montres, mode, etc. À l'hôtel Hostel, le catalogue est en ligne. C'est public, je le rappelle à tout le monde, c'est public. L'exposition est publique, c'est le jeudi après-midi, jeudi 11 et vendredi 12, toute la journée. Vous avez toutes les infos sur le catalogue de vente et il y en a pour toutes les bourses. Il n'y a pas que des objets à 10 000 €, à 20 000 €, il y a des objets à 50 €. Vraiment, c'est très amusant. Vous pouvez nous venir voir, ça nous fera plaisir. Et j'espère que vous viendrez nombreux.
0: Merci Maître Vincent Bronzini de Caraf. À très bientôt sur RCFM dans les experts.
2: Merci beaucoup Anto pour cette riche émission. Et merci à toute l'équipe d'RCFM.
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0: Bon rendez-vous à venir, des concerts, des expos, des spectacles, samedi 6 juin à la salle de spectacle Calvi Balagne, Bertrand Belin en concert, justement du côté des 10h08, je serai avec lui pour qu'il nous parle de ce rendez-vous de samedi à la salle de spectacle Calvi Balagne, la nuit du millésime. C'est dimanche 7 juin au Palais des Gouverneurs avec les vins de Corse. Du côté de Porto Vecchio, une nouvelle édition d'Art et Culture à Ligorsiga. Ce sera samedi 6 juin au Jardin de l'Alma Salvadiga. On en parlait d'ailleurs hier sur cette antenne. Le festival Horizonti, 3 jours de culture, de rencontres et de fêtes au cœur de la Castaniccia Casinca. C'est donc les 5, 6 et 7 juin, soit à partir de demain dans les villages du Piedegroggi et Piedorezza et Rapadio. Et justement, tout à l'heure, avant 11h, on en parlera avec l'un de nos invités. Un autre rendez-vous, c'est rendez-vous justement au jardin du côté d'Ajaccio. Un autre regard sur la ville dans le cadre des rendez-vous au jardin 2026. La ville d'Ajaccio, titulaire du label Ville et Pays d'Art et d'Histoire depuis 2013, propose un programme de visite guidée lié à la découverte d'espaces naturels communaux. Les 5 sens au jardin, la vue et le thème retenu cette année. On en parlera d'ailleurs demain sur cette antenne du côté des 10h10. Il est pour l'instant 9h56. Je veux du soleil. J'ai envie de vous dire qu'on en a quand même pas mal depuis quelques jours maintenant. Et c'est sur ici RCFM que ça arrive maintenant avec au petit bonheur. Et puis d'ici quelques instants, le retour de l'info à 10h. Ensuite, je vous le disais, Bertrand Belin et puis notre Girandolone, évidemment, Arthur Solinas.

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5: Bienvenue à l'écoute d'RCFM, il est précisément 10h et c'est le retour de l'info avec Laurence Mérite, bonjour.
6: Bonjour, ils sont tous les deux frères, tous les deux élus en Corse du Sud et tous les deux vont devoir s'expliquer devant la justice. François Bartoli, maire de Conques, et Jackie Bartoli, maire de Tsons, seront jugés à la fin du mois pour abus de faiblesse, banqueroute, organisation frauduleuse d'insolvabilité, blanchiment et recel de banqueroute. Les gendarmes soupçonnent François Bartoli d'avoir sciemment organiser l'insolvabilité de sa société et ainsi éviter les amendes et astreintes dues à l'État pour l'occupation illégale du domaine public du restaurant La Sieste. Cette insolvabilité, toujours selon l'enquête, elle aurait ensuite créé un détournement qui, eux, auraient profité ces détournements à son frère Jackie Bartoli. Au procès du double assassinat de Porrette, à l'audition de Jérôme Touzin se poursuit aujourd'hui. L'ex-repenti avait assuré en première instance que l'un des principaux accusés, Jacques Mariagne, a participé au projet qui a mené à la mort de deux membres du banditisme corse en décembre 2017 sur le parking de l'aéroport de Bastia. La guerre au Moyen-Orient et ses conséquences toujours très fortes dans les stations-service de France avec des prix toujours très haut et une consommation qui poursuit sa forte baisse. Elle a baissé de 12% au mois de mai sur un an selon le ministère de l'économie. C'était déjà 11% au mois d'avril. Face au risque d'accident et à une fréquentation toujours importante, l'État reconduit les restrictions d'accès aux cascades de la Pourcarache jusqu'au 15 octobre. Seuls les visiteurs accompagnés d'un professionnel habilité pourront accéder au canyon. Une façon de contrôler le flux et préserver le site du massif de Bavela. Une tortue marine de 80 kilos a été retrouvée morte sur la plage de Venzolasque samedi dernier. Si l'on ignore les causes de son décès, comme on peut le voir sur une vidéo d'Écarie Corse, l'animal a pu être évacué dans le respect des règles sanitaires et environnementales. Et puis, deux personnalités du football insulaire récompensées lors du trophée Stouvenot, une distinction créée en hommage à Jean Stouvenot, figure du football local. Christopher Ibai a été désigné meilleur joueur. Olivier Pantaloni a reçu la première édition du trophée d'honneur.
5: Merci Laurence. Tout à l'heure, vous parliez d'une tortue. Vous avez vu qu'on a également pêché un thon jaune en Corse, là, hier.
6: Un thon jaune?
5: Oui, un thon jaune avec les petites nageoires jaunes.
6: Ah bon?
5: Qui normalement ne doit pas être
6: c'est
5: chez nous.
6: Inhabituel, ouais, c'est inhabituel, il y en a pas en Méditerranée.
5: Oui, c'est assez inquiétant. Il y a des études qui sont faites actuellement.
6: Bon. Eh bien, décidément, l'environnement, ça va pas trop.
5: Voilà, la météo, c'est quand même beau. Je vais vous la donner maintenant.
6: Et en plus, je vous retrouve à 11h, donc ça aussi, c'est une bonne nouvelle.
5: C'est incroyable.
6: Adouf.
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5: Pour la Corse du Sud, ce jeudi 4 juin, le soleil domine malgré quelques passages nuageux. Vent d'ouest à sud-ouest assez fort sur l'extrême sud. Température maximale de 26 à 27 degrés sur le sud-ouest du département et la région de Porto Vecchio. Sur les autres régions, comprises entre 20 et 23 degrés. Et puis par l'autre Corse, un voile nuageux filtre le soleil. Vent généralement modéré d'est à sud-est, puis ouest à sud-ouest. Température maximale autour de 24 à 27 degrés, 19 degrés sur le relief.
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5: 10h03 en talk, Homeboy, l'entire RCFM. Je vous lisais dans quelques instants Bertrand Belin qui se reproduira à Calvi, à la salle de spectacle Calvi Balagne, samedi soir, sera avec nous pour une séquence interview. Ensuite, nous rejoindrons en direct en Corse du Sud notre cher Arthur Solinas pour un nouveau Girandolone. Et puis, autre interview, on parlera du festival Horizonte. Et n'oubliez pas, avant 11h, on vous offrira une invitation pour deux pour la nuit du millésime. C'est dimanche soir du côté de la citadelle Abbazia avec les vignerons de Corse. Bogevento, avant de retrouver Bertrand Belin en interview sur ici RCFM.

0: Ospira, c'était Bojavento sur RCFM. Samedi 6 juin, la salle de spectacle Calvi Balagne accueille Bertrand Belin. Il est avec nous aujourd'hui sur RCFM.
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0: Bonjour Bertrand.
2: Bonjour.
0: Alors vous serez présent à Calvi ce week-end pour présenter votre nouvel album What? Aussi mystérieux qu'organique, ça va se passer donc à la salle de spectacle Calvi Balagne. Est-ce que c'est la première fois que vous venez en fait en Corse ?
2: Non, pas du tout. Non, je suis venu plusieurs fois et notamment à Calvi plusieurs fois aussi.
0: Ah, vous avez fréquenté des lieux en particulier ?
2: Non, pas vraiment. J'étais venu à l'invitation de Festival Ventoux à plusieurs reprises il y a de ça une vingtaine d'années. J'étais venu plusieurs fois. Venir deux, trois fois dans le festival, proposer des formes différentes, mais également un concert de moi, j'avais joué dans ce cadre-là.
0: Tout à fait.
2: J'avais aussi fréquenté un peu la Balagne en ayant fait une résidence à la Casa Musicale à Reigne.
0: À Pigna, exactement.
2: À Pigna, ouais.
0: Bon. Eh bien, on est heureux de vous accueillir sur l'île pour ce concert. Depuis 20 ans, vous sillonnez donc les routes avec vos mots, alors M-O-T-S, avec lesquels vous aimez jongler. Hein.
2: Absolument, enfin jongler, c'est-à-dire m'exprimer, quoi. C'est notre façon à nous, les humains, de se parler, quoi. Bien sûr, la musique est une autre forme de conversation. Si on veut, on peut quand même échanger des choses avec, mais la chanson, c'est un art qui compile, qui compose avec ces deux langages qui sont finalement aussi énigmatiques l'un que l'autre. Hein.
0: Alors, présentez-nous ce nouvel album. On le dit comme teinté de plusieurs influences musicales et même de nouveautés sonores pour vous.
2: Oui, enfin, c'est-à-dire que chaque disque doit être l'opportunité d'essayer de visiter d'autres contrées, de trouver d'autres couleurs, de varier un peu les plaisirs, bien sûr, et puis les sensations, quoi. Donc, pour chaque album, je fais une sorte de démarche pas tout à fait méthodique, mais je me laisse un peu plonger dans, j'invite de nouveaux instruments, je collabore avec d'autres types de sonorités. Donc, ce disque-là, par exemple, il y a plus de piano sur ce disque, quoi. C'est pas l'invention du siècle, hein, le piano, mais il n'y en avait pas autant dans mes précédents disques. Et c'est pas tant qu'il soit très présent comme instrument, mais en tout cas comme outil de composition, il a été un peu plus présent que sur les autres disques.
0: Alors il y a donc une diversité au niveau donc des influences. Et en matière de thème, qu'est-ce que l'on retrouve dans ce nouvel album et dans le concert qu'on va pouvoir écouter samedi à la salle de spectacle Calvi Balagne ?
2: Le thème, c'est le seul qui compte, c'est qu'est-ce qu'on fait les uns des autres, tout, dans le temps et dans l'espace, avec l'amour, avec la haine, et comment ça se passe entre nous, est-ce qu'il n'y a pas moyen de, je sais pas, de se mettre un petit peu de baume au cœur, et puis de, voilà, c'est tout ce qui se passe, c'est vraiment les chansons ont toutes plus ou moins à voir avec la concorde, en fin de compte, avec l'expérience que nous avons tous, rappeler que chaque humain sur cette planète a un passé, à des combats, c'est ça un peu, moi, je pense que j'ai toujours en tête quand j'écris des chansons, mais de là à parler de thèmes, je dirais pas, je pense que mes chansons ont une approche textuelle assez classique, quoi. Classique dans le sens traversant les temps, quoi, ça veut dire...
0: Intemporel.
2: Oui, c'est ce que je pourrais dire, vous voyez, j'ai pas fait une chanson sur les réseaux sociaux, puis une chanson sur l'IA, puis une chanson sur le nucléaire, puis je sais ce que d'autres ont bien raison de faire, hein. C'est pas du tout chacun a sa façon de faire, hein. Mais vous voyez, j'ai pas de chanson à sujet, quoi, si on veut, quoi. Le sujet, c'est toujours quelqu'un dans l'espace, dans une situation avec quelqu'un d'autre, et comment on fait pour s'entendre, c'est tout ce qui compte pour moi.
0: Alors, j'ai pu lire que qu'on vous compare à des figures comme Nick Cave ou encore à la Bachung, comment est-ce que vous le percevez? Comment est-ce que vous le vivez?
2: Moi, je veux que vous le dise, ce sont des modèles qui sont immenses. Évidemment, j'aurais pas l'outrecuidance de me comparer moi-même à eux. Mais enfin, c'est des artistes admirables, selon moi. Donc, ça n'est pas insultant.
0: Bien sûr. Après donc quelques années, vous étiez venu au Festival, tout comme vous le disiez, vous serez de retour ce samedi, donc 6 juin à 21h à la salle de spectacle Calvi Balagne. On vous attend avec impatience sur cette scène. Simplement, Bertrand Belin sur scène, c'est lui seul ou il est accompagné par un groupe?
2: Ah non, on sera 7 sur scène. Non, c'est faut s'attendre à un concert assez énergique, assez pop rock. Hein. C'est pas un récital de chansons, quoi. Un concert, quoi, vraiment.
0: Eh bien, on a hâte à samedi alors. Merci Bertrand pour cette
2: plaisir.
0: Interview sur ici
2: avec
0: RCFM plaisir, et on vous donne rendez-vous donc samedi.
2: Avec plaisir. Bye bye.
0: Bye bye. Ciao.
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0: Bertrand Belin, il sera donc sur la scène de la salle de spectacle Calvi Baleine samedi soir. Direction la Corse du Sud à présent. On nous retrouvera Arthur Solenas en direct. Arthur, saoude.
1: Salut Anto, salut à tous. Oui, en direct de Bastéliga, le village de Bastéliga. C'est là que l'association Ougana se trouve et c'est une association qui a participé à la réhabilitation de ce canal de la Diara. Et on va en parler ce matin avec la présidente, tout d'abord Dominique Giancili. Bonjour Dominique.
2: Bonjour, bonjour à tous.
1: Voilà. Et merci de nous accueillir chez vous ici à Bastéliga, justement pour parler de ce canal avec l'association donc Ougana, une association qui a été créée via ce village de Bastéliga et via ce canal. Sans le canal, j'ai envie de dire, rien de cela pouvait être possible.
2: Tout à fait, oui, le canal de la Diara est l'élément moteur, l'ouvrage primordial, c'est un élément du patrimoine très très important auquel les Bastéliquais sont très attachés et pour sa sauvegarde et sa réhabilitation, nous avons créé cette association avec Marie-Françoise de Franck et nous avons actuellement 80 adhérents et une adhésion de tous les villageois sur ce projet.
1: Dominique, comment vous avez voulu aussi vous organiser, vous structurer à tel point de dire bon ben on va créer une association au village pour être moteur, hein, je dirais, de cette réhabilitation sur le canal de la Diara.
2: Nous avons voulu créer cette association en partenariat d'ailleurs avec la municipalité qui nous a délégué la maîtrise d'ouvrage et en adhérant à l'Union Rempart, qui est une association qui œuvre pour justement les monuments et éléments du patrimoine, et qui met à disposition, avec un travail très important de recrutement, des bénévoles. Et nous avons voulu recréer du lien social autour du canal en motivant les Bastéliquais qui étaient très attachés au canal, mais ça les a motivés d'autant plus que des personnes étrangères au village venues de toute la France au mois d'avril. Nous avons eu cette expérience-là qui sera renouvelée en juillet et août. Et donc, ce patrimoine, cet ouvrage créé par nos ancêtres à la fin du 19e, nous y étions très attachés. C'est un ouvrage en pierre sèche, magnifique. L'eau ne s'écoulait plus et ça faisait mal au cœur de faire cette promenade sans voir l'eau claire s'écouler sur ces belles pierres sèches. Et ça nous a motivés, d'autant que l'escalier monumental, l'escalier qui est près de la prise d'eau, les pierres étaient désolidarisées, il fallait faire une sauvegarde importante. Et donc, on est parti avec la création de cette association pour justement sauvegarder, réhabiliter ce patrimoine auquel on tient énormément en mémoire de nos ancêtres qui nous ont légué ce bel ouvrage.
1: Pierre-Claude Giancili, vous aussi, vous faites partie de cette association Ougana, et vous êtes historien de l'art. Bonjour et merci aussi de nous recevoir à Bastéliga. Un ouvrage hydraulique du 19e siècle avec un historique assez important pour le village et pour les habitants.
3: Bonjour. Oui, effectivement, c'est un ouvrage qui a mis du temps à prendre forme, puisque les premières délibérations du conseil municipal de Bastéliga remonte à 1861, mais les affaires marchent bien avec l'aide du service hydraulique des ponts et chaussées, un projet établi et l'adjudication a lieu en 1871 et l'ouvrage est réalisé et ensuite un surveillant du canal veille au bon fonctionnement de l'ouvrage. Les propriétaires, 26 propriétaires qui ont cédé les terrains d'assiette sont parmi les bénéficiaires et on voit, après consultation du cahier des rôles, que ce sont 312 propriétaires qui bénéficient de l'eau, moyennant une contribution financière qui permet d'alimenter le budget communal et de payer un surveillant du canal. Donc ça, on est dans les années 1870. Dans les années 1920, on constate que l'ouvrage aurait besoin de réhabilitation. Une première tranche de travaux importante, notamment du côté de la prise d'eau, est réalisée. Et l'ouvrage continue à remplir son office. Dans les années 1940-1950, deuxième tranche de travaux vers le bas. Et l'ouvrage va continuer à fonctionner comme ça jusqu'à la fin des années 1990, début année 2000. Et l'eau du canal est encore utilisée, mais acheminée vers le village de manière différente, avec des buses en ciment armé. Mais l'ouvrage continue à remplir son office pendant très longtemps.
1: Anto, on se retrouve, si vous le voulez bien, d'ici quelques minutes, toujours dans notre Girandoulogne, toujours sur les ondes d'RCFM pour une deuxième partie. Et on continuera, bien évidemment, avec Dominique et Pierre-Claude à découvrir l'histoire de ce canal de l'Adiara, ici à Bastille, les gars.
0: Merci à Arthur. À dans quelques instants, en direct sur les ondes d'ici RCFM. Une info avec un don du sang qui se passe à Guisenach. C'est jusqu'à 14h aujourd'hui pour la partie musique. On rejoint à présent Zucchero et il volo sur les ondes d'ici RCFM. 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

0: Zucchero il volo sur RCFM, direction Basilica ce matin avec le canal di Lardiana et c'est évidemment là-bas que nous retrouvons Arthur Solinas. Arthur.
1: Oui, Anton, nous sommes de retour pour parler de ce canal de l'Adiara et c'est donc à l'origine un important ouvrage d'art hydraulique construit il y a plus de 150 ans, comme on le disait dans cette première partie, pour répondre aux besoins agricoles et domestiques du village, Pierre-Claude.
2: Oui, on est à une époque là, on est sous le Second Empire dans les années 1860 quand les théories du développement de l'agriculture sont monnaie courante. Hein. On a des agronomes, on a des techniciens qui encouragent les gens à utiliser de l'engrais, à faire de nouvelles cultures. Et les Bastéliquais sont très intéressés par ça. On a un agronome célèbre, qui s'appelle Ottavi, qui est originaire de Bastélique, qui fait la promotion de ces nouvelles idées pour le développement de l'agriculture. Et les Bastéliquais adhèrent en nombre. Et pour Bastélique, et pour la partie du village desservie par le canal, on a 312 propriétaires avec des petites ou grandes parcelles qui payent l'eau au tarif de 10 francs l'hectare ou 20 francs l'hectare, selon que c'est des vergers, des potagers, des prés ou des arbres. Donc il y a comme ça une organisation très militaire, entre guillemets. Et
1: c'était quelque part même un service public, hein, cette manière aussi d'irriguer pour les exploitations et pour le village.
2: Exactement. Et c'est d'autant plus un service public que les redevances alimentent le budget de la commune, qui elle-même va payer un surveillant du canal. Donc c'est vraiment l'application d'idées nouvelles. Et c'est aussi une obligation qui a été faite par le service des ponts et chaussées qui a dit, vous faites un ouvrage, il bénéficie à des Bastéliquais, il faut qu'ils payent le service qui est rendu. Donc c'est comme ça, bien dans l'air du temps.
1: Pierre-Claude, on pourrait dire sans chauvinisme aucun, bien évidemment, qu'aujourd'hui ce canal est le plus long de Corse, 3,6 km.
2: Oui, à ma connaissance, et j'ai consulté les dossiers d'archives d'autres villages de Corse, c'est vraiment l'ouvrage le plus long. Et on voit qu'il desservait énormément de superficie.
1: Parler aussi de cette prise d'eau. Alors, on pense à Basté, les gars, on pense au Prunil, on peut passer aussi au Rénoz, ouais, plus couramment. C'est vrai que sur ce canal de l'Adiara, c'est tout autre chose.
2: Oui, l'idée est très originale parce que le Prunil, il traverse le village, mais tellement bas qu'on ne peut pas utiliser l'eau pour des travaux d'irrigation. Donc c'était vraiment une idée très particulière et très originale d'aller chercher l'eau plus haut. Et quand on connaît les lieux, on s'aperçoit que le lieu dit les conques où coule la rivière Adiara est vraiment très haute. On est bien au-dessus du village. On doit être à 1100 mètres alors que le village est à 840 mètres. Donc c'est vraiment une idée très astucieuse qui a été mise en œuvre ici.
1: L'eau proviendrait donc des cascades de l'Ortaule, pour ceux qui connaissent un peu mieux le lieu.
2: Oui, c'est effectivement dans une de ces vasques que a été construite la prise d'eau, oui.
1: On peut dire aussi que, Pierre-Claude, de par votre profession, votre passion pour l'histoire aussi et votre engagement dans cette association, il y a eu une réelle volonté de remettre au goût du jour, en lumière, ce que ont fait ces générations d'anciens Bastéliquais ici à Bastéliga.
2: Oui, c'est

0: C'est une réalité. Ça veut dire que, en fait, depuis une quinzaine d'années, on s'intéressait à ce canal, on s'intéressait à l'histoire du canal sans vraiment bien la connaître. On connaissait les dates les plus importantes, mais heureusement, les services de la mairie ont conservé toutes les archives et on peut retracer en totalité les choses. On pourrait même porter l'analyse plus loin en voyant qui étaient les propriétaires et quelle était la nature des cultures qu'ils développaient.
1: Eh bien, on va revenir pour une dernière partie, si vous le voulez bien, dans notre Girandoulogne, toujours pour évoquer ce canal de l'Adiara. Et on parlera, bien évidemment, avec Dominique Giancilli, la présidente, des différentes parties qui ont pris part au projet, des différents travaux et comment tout cela s'est organisé.
2: Merci Arthur. À dans quelques instants pour la suite et fin de ce Girandoulogne.
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6: 10h35 sur ici RCFM. Doria Ousse, Anna Rocchi, Lesia Leoncini, Juliette Albertini. On a Scaloetta tout de suite sur RCFM avant de retrouver Girandolone, Arthur, que nous retrouverons du côté de Basilica ce matin sur les ondes.

0: 10h40 sur RCFM, on retrouve Arthur Solinas en direct de Basilica. Arthur.
1: Oui, Antoine, nous sommes de retour et je vous promets, on ne s'est pas baigné, on n'a pas bu l'eau du canal. On est véritablement là pour en parler ce matin, découvrir, redécouvrir et parler donc de ces travaux, comment tout cela s'est organisé. Dominique, il a fallu combiner un peu entre les bénévoles de Basilica et les différentes parties, les différentes associations et les différents aussi pouvoirs publics institutionnels qui ont pris part au projet.
2: Oui, nous avons en premier lieu une subvention de l'Agence du tourisme de la Corse qui nous a permis de commencer la première tranche de travaux qui s'est déroulée mi-novembre avec l'association Fidioul Aipietri et Olivier Simon Pietri, son président. Qui ont permis de rénover, restaurer l'escalier monumental qui était en péril. Donc c'était une première tranche de travaux. Après, en avril, nous avons démarré avec l'association Rempart et des bénévoles de Basilica, un ayout d'ailleurs organisé par la nouvelle municipalité qui adhère complètement au projet, comme l'ancienne d'ailleurs, parce que c'est un élément du patrimoine et tout le monde a conscience de ça, donc ça c'est très bien. Et également la première partie, la première tranche de travaux qui allait sur 1,2 km du canal a permis donc de curer le canal, de remettre avec de la chaux les escaliers en état. Parce qu'il y a beaucoup de randonneurs qui font cette promenade du canal, qui est un lieu très attractif du village. Et également, on a fait donc appel avec un ayout aux bénévoles du village pour justement, au mois d'avril, organiser un mois de travail. Alors là, le ciel nous a aidés, c'est le cas de le dire, parce qu'on a eu un temps magnifique, ce qui n'était pas gagné d'avance, parce que le mois d'avril en montagne est souvent, nous avons de la neige, hein, Basilica au mois d'avril. Mais là, nous avons eu un ciel bleu et des températures très agréables, ce qui a permis d'aller travailler sur notre montagne, puisque le canal est à quand même une heure de marche du village. Et nous avons eu un mois extraordinaire avec la participation de plusieurs bastéliquaises qui nous ont préparé des bons repas pour les bénévoles. Chaque semaine étaient préparés des repas corse pour faire goûter la gastronomie du village, du pays. Et donc, tout ça, le mois d'avril, a permis de terminer pratiquement la première tranche de travaux qui va se poursuivre en juillet et août avec toujours l'association Fidioul Aipietri et des bénévoles de Rempart et évidemment les Basteliquais qui sont toujours associés. Et pour ce projet, en juillet et août, nous avons la chance d'avoir le centre d'immersion linguistique qui est donc
1: de Basilica, hein, on précise.
2: De Basilica, puisqu'au groupe scolaire, à l'ancien groupe scolaire, nous avons le centre d'immersion linguistique avec une structure qui offre un dortoir de 60 places et une cuisine et un réfectoire extraordinaire. Donc avec ceci, ça nous permet de loger les bénévoles et tous les adhérents de Fidioul Aipietri qui participeront à la sauvegarde et à la réhabilitation de ce canal.
1: Du monde donc, un moment aussi de partage, de communion pour les Basteliquais et les amis de Basilica. Parlez aussi peut-être de la chef de projet, Madame De Franck, aussi l'association Rempart, une association nationale qui vient donc en aide et qui apporte un peu son expertise professionnelle dans les différentes étapes des travaux.
2: Oui, alors d'abord, effectivement, il faut remercier et féliciter Marie-Françoise Defranc, qui est la chef de projet et sans qui rien n'aurait pu être possible, parce que ça demande énormément de travail. Grâce à l'élaboration du projet que l'on a fait, nous avons été retenu par le loto du patrimoine. Nous avons ensuite embrayé avec la signature d'une convention avec l'Union Rempart qui met à notre disposition des encadrants techniques, des encadrants de vie pour justement permettre que le bon déroulement des bénévoles qui sont logés et nourris grâce à l'association. Et à une adhésion des Basteliquais à ce projet. Et cet été, un peu plus qu'en avril, bien que nous ayons eu une soirée musicale, et là, je remercie Pierre Barthélémy qui nous a fait une soirée extraordinaire où nous avons apprécié Bob Dylan, Stelica. C'était la soirée attractive du mois d'avril. Mais en juillet et août, nous aurons d'autres animations grâce à la municipalité d'ailleurs et l'association Lavenne qui anime le village également, comme nous essayons de l'animer avec notre association Canal.
1: Ben, Anton, on peut dire que du côté de Basteliga, il y a de la mobilisation, il y a aussi une belle actualité. Et puis, je pense qu'on aura découvert de la meilleure des manières avec deux passionnés, hein, Dominique Giancil et Pierre-Claude Giancil de l'association donc Ouganal et cette belle histoire du canal de l'Adiara sur RCFM ce matin.
0: Merci Arthur et à très bientôt dans On Girondolone et sur RCFM.
1: Très bientôt avec grand plaisir et une bonne journée à toutes et tous.
0: Bonne journée Arthur. 10h46, on s'intéresse à l'agenda.
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0: Avec les musicales qui ouvrent ce soir sous la forme d'un DJ set de Flore Benguigui et en première partie Jess également en platine. Ça va se passer du côté de l'Albour pendant plusieurs jours. Flore Benguigui qui faisait partie donc du groupe L'Impératrice que nous avions hier en interview qui fait l'ouverture. Demain, Yann Wagner et en première partie SH404. Et puis le 6 juin prochain, Solane et en première partie la ballerine Carla Paoli. Autre rendez-vous, eh bien, c'est le Festival Horizon. Tiens, on va parler dans quelques instants avec Stéphane Orsini qui est pilote de l'événement. La nuit du millésime. Ça va se passer dimanche au Palais des Gouverneurs à Bastia. Et eh bien, après 2 ans d'absence, cet événement phare fait son grand retour du côté donc du Palais des Gouverneurs. Une belle soirée. 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Je vous le disais, le Festival Horizonti, c'est ce week-end et on va en parler à présent avec Stéphane Orsini qui pilote et bien l'événement. Il nous en dit plus sur cette nouvelle édition.
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0: On s'intéresse donc au Festival Horizonte qui, eh bien, durant 3 jours a lieu en Castanica Kazinka. Bonjour Stéphane Orsini.
4: Bonjour.
0: Bienvenue sur RCFM pour évoquer avec nous cette 5e édition qui aura lieu donc dans les villages de Piedegroge et Piedoretza et Rapadju. Mais avant, j'aimerais qu'on revienne avec vous sur l'histoire du festival. Comment est-ce qu'il est né?
4: Alors, le festival, il est né d'une volonté politique. Hein. Les élus ont trouvé que, eh bien, l'intérieur du territoire, hors période estivale, manquait d'animation et que finalement, les populations qui restaient dans les villages, elles étaient un petit peu privées de ce volet culturel qu'il est plus facile de trouver en plaine et encore plus quand on est dans zone urbaine, sur le Grand Bastia, par exemple. Et donc, les élus de Castanica-Kazinka nous ont commandé à nous les services. Une manifestation qui pourrait s'appuyer sur les richesses du territoire. Et donc, on a mis en avant une manifestation qui s'appuie sur le patrimoine, le riche patrimoine et très diversifié, patrimoine matériel, immatériel de la Castanica-Kazinka, et on fait appel donc à un volet culturel qui s'appuie, lui, essentiellement sur la littérature, mais pas que, puisque finalement on n'a aucune interdiction de s'intéresser à une discipline ou plutôt qu'une autre. Donc on peut faire venir des musiciens, des danseurs. Le tout, c'est de proposer quelque chose au plus près des habitants de notre territoire et hors période estivale. Hein, voilà, c'est un petit peu ça la commande, hein, mise sur la table et à laquelle on a essayé de répondre depuis maintenant cinq ans, puisque nous sommes à la cinquième édition.
0: Alors c'est à la fois un moment de convivialité où on découvre des artistes, c'est aussi l'occasion de découvrir finalement le territoire.
4: Oui, on dit souvent que c'est un festival vitrine. C'est un festival vitrine à deux miroirs finalement. D'abord nous faire connaître en tant que territoire à travers les richesses et tout ce que l'on peut offrir, y compris d'un point de vue gastronomique, touristique, activités de pleine nature aux gens de l'extérieur. Mais également on fait venir des gens de l'extérieur ici pour nous exposer ce qu'il y a chez eux. C'est un petit peu l'autre volet du festival, un festival qui montre ce que nous sommes, mais aussi un festival qui est un festival d'ouverture, on le disait tout à l'heure, pour amener la culture au plus près des habitants de notre territoire. Donc on a ce va-et-vient, et puis par l'intermédiaire de la découverte de notre territoire, peut-être donner envie à nos festivaliers de revenir en dehors des périodes du festival avec des amis, de la famille, et donc venir visiter tout ce que nous on évoque, les choses pendant trois jours, peut-être venir plus en détail sur un point qui a été dit ou quelque chose qui a été vu, même de loin, découvert par les gens qui fréquentent la manifestation et qui reviennent à l'occasion d'un autre séjour, d'un week-end, d'une journée, donc voir ces choses de manière plus en détail, à leur rythme, avec les gens avec qui ils ont envie de le faire. Donc c'est aussi quelque part développer le territoire. La manifestation, c'est un prétexte entre guillemets pour les gens de l'extérieur, leur donner envie quand ils viennent à cette occasion-là de revenir nous visiter une nouvelle fois.
0: Un concert, à artisanat, spectacle, exposition, beaucoup de choses vont se dérouler durant ces trois jours. Est-ce que vous pouvez nous donner quelques rendez-vous clés que l'on va pouvoir découvrir sur cette cinquième édition?
4: Bien sûr. Alors l'idée, c'est d'avoir une manifestation qui est toujours en mouvement, hein. Pas de temps mort. C'est pour ça qu'on a un programme un peu dense et difficile à résumer en quelques mots. Mais en fait, on a dans la journée des activités, des conférences, des tables rondes, des ateliers pour les plus jeunes. Et puis en fin d'après-midi, on a le premier spectacle d'avant-soirée, qui est un spectacle d'ambiance avec de variété pop rock, variété internationale, variété française, les grands tubes, les grands standards même de la chanson corse. Donc là, on aura trois groupes qui sont bien connus, le vendredi soir Jam Band, le samedi soir Supplement Cheese, le dimanche soir Guest Band, et puis après on a les grands concerts sous chapiteau, gratuits, hein, tout ça est gratuit, c'est important de le signaler. Le groupe Horizonte qui ouvre le bal le vendredi soir avec une première date de sa tournée d'été, et puis après samedi soir on aura Jean-Charles Pape pour un concert de 21h30 en gros à 23h30. Voilà, donc c'est un petit peu les grands moments. Et puis l'autre temps fort, ça va être la balade, la randoculture le dimanche matin, à pied de Ritz, puisque comme vous l'avez dit tout à l'heure, on délocalise quelques activités. Le centre du festival, c'est Pays Grodge, la place de l'église de Pays Grodge, mais on va aller un petit peu à Rabat et un petit peu à pied de Ritz.
0: Alors pour en savoir plus, est-ce qu'il y a un site internet, est-ce qu'il y a des réseaux sociaux également?
4: On a tout ça, il y a le site internet de la communauté de communes de la Castanica-Kazinka, www.castanica-kazinka.fr, où on trouve dans la page d'accueil et notre affiche où le couvent doré de sa mise en valeur et par un lien le programme complet, le flyer. Les gens qui croiseraient nos affiches qu'on a essayé de distribuer dans la zone et un petit peu en dehors, il y a un QR code, donc on peut flasher le QR code. Et puis je pense que le plus facile aujourd'hui, c'est de nous retrouver sur nos réseaux Festival Horizonte sur Instagram et Facebook. Il y a une page avec toutes les informations et toute la documentation et les infos pratiques surtout. Voilà. Alors on commencera par une journée scolaire, hein. Donc le grand public est attendu le 5 juin à partir de 18h30 pour le premier concert.
0: Merci Stéphane Orsini. Merci. Et ben bon festival à vous, au festival Horizonte.
4: Merci beaucoup, au revoir.
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0: 10h53, c'est danse, c'est sur RCFM. On poursuit avec Rib et à présent Evelyne Fontaine. Le sujet de la prolifération du crabe bleu dans les étangs de notre île préoccupe des pêcheurs et les observateurs de la faune insulaire. Nous sommes sur les bords de l'étang de Bigouille en compagnie de Jean-Louis Guaitail, qui se souvient de la pêche dans les années 80.
5: Enfin, j'ai vu des guarantani à Oustagno da Rubino, en Tidoute, et dopo in Biguglia. Eravamo parecchi all'epoca, eravamo una ventina di stagni. Dopo, cominciamo tutti a invecchiare, eravamo più che una decina, ma qui abbiamo piato un bello corpo con il grancio turchino. Dopo i due anni, non c'è più pescatore, siamo più che 5-6, e stanno gli bene, saremo più che 4. Dunque, bon. La situation est compliquée.
6: Vous l'avez anticipé, c'est-à-dire que vous avez vu venir la problématique. Vous avez alerté il y a déjà quelques temps et malgré tout, l'arrivée a été brutale. Ça a été une invasion carrément.
5: Absolument. On avait vu les premiers individus à l'étang d'Urbino il y a peut-être une quinzaine d'années de ça, ou peut-être une vingtaine d'années, mais deux, trois individus. Et depuis deux ans, ça a explosé. On l'a anticipé, oui, parce que avec l'Office d'environnement, on a fait quelques démarches. On est allé en Occitanie. Ils étaient impactés bien avant nous. Ils ont depuis réglé le problème parce que financièrement, la région Occitanie
6: a d'autres moyens
5: que les nôtres. Hein. Donc, ils ont réussi à verser un salaire aux pêcheurs professionnels. Et de fait, ils sont restés sur place à pêcher le crabe bleu. En plus, ils ont la vente auprès des Asiatiques. Ils ont une colonie asiatique sur le continent que nous n'avons pas ici. Ça fait qu'ils ont réussi à vendre. Et de ce fait, là, j'ai eu justement hier quelques infos. Il réapparaît en Occitanie, mais faiblement. Donc, ils ont apparemment, pour le moment, réglé le problème.
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6: Calinectes sapidus, ou grand chudurkin, ou un préadoré qui terrorisait dia fauna agua diga transalpina, ou una spezia nadio a dia gosto occidentale di l'oceano atlantico, qui s'installa da pouvo vain di noi. Simon Lisola di San Damiano, in Coupol Poli, et Jean-Louis Goïdila. C'est un délice ce crabe bleu. Il faut quand même dire que quand on a goûté une fois le crabe bleu, que ce soit dans les pâtes, dans la soupe, di un incanto.
5: C'est un délice, c'est vrai. Le seul souci, c'est que il a remplacé le nôtre, il a exterminé le nôtre, le crabe, le petit crabe vert, qui lui aussi était succulent. Hein. Et puis, il était ancestral, il faisait partie de notre patrimoine.
6: C'était le nôtre.
5: Et là, depuis, il a disparu, il ne réapparaîtra que quand le crabe bleu ne sera plus là.
0: Madeleine Fontaine, un instant sur RCFM, c'était Ribé. Dans quelques instants, le retour de l'info à 11h et ensuite Indouina que j'aurai le plaisir d'animer.

0: Fienéade O'Connor à l'instant sur RCFM, il est précisément 11h. Le retour de l'info avec Laurence Méride. Bonjour.
1: Bonjour. Huis clos levé au procès en appel de la fusillade de Bastia-Porretta. Le public et la presse ont été de nouveau autorisés par la présidente vers 10h à entrer dans la salle d'audience. Les débats ont repris avec des rapports de police concernant des contacts entre le repenti qui témoignait jusqu'à ce matin et Jacques Mariani. Christophe Guazzelli, lui, le principal accusé du double meurtre qui avait reconnu les faits en début de procès, devrait s'exprimer dans la journée. En justice toujours, les maires de Conca et Tsonsa placés sous contrôle judiciaire. François et Jackie Bartoli vont devoir s'expliquer devant le tribunal de Bastia à la fin du mois dans l'affaire de la liquidation judiciaire de la paillote La Sieste à Conca, dirigée par François Bartoli. Le parquet le soupçonne d'avoir sciemment organisé l'insolvabilité de sa société par une suite de détournements des principaux actifs, détournements qui auraient bénéficié à son frère Jackie. C'est un lieu prisé des touristes, mais difficile d'accès. Comme chaque été, l'accès au canyon de la Pourcarache est réglementé par la préfecture, interdit au public, non encadré par des guides pour des raisons de sécurité et de préservation du site. L'arrêté est fixé jusqu'au 15 octobre. Y a-t-il un lien entre votre niveau de vie et le type de cancer que l'on développe? En clair, y a-t-il des cancers de riches et des cancers de pauvres? Eh bien oui, répond en substance une étude de la DRES, l'un des services statistiques de l'État. Moins on a d'argent, plus le cancer est grave et les organes touchés ne sont pas les mêmes, ce qui peut s'expliquer notamment, selon l'étude, par un moindre recours au dépistage précoce des tumeurs dans cette population. Et puis, la guerre au Moyen-Orient et ses conséquences toujours très fortes dans les stations-service de France, avec des prix toujours très hauts et une consommation qui poursuit sa forte baisse. Elle a diminué de 12% au mois de mai sur un an, selon le ministère de l'Économie. C'était déjà 11% au mois d'avril.
0: Merci Laurence pour les infos. On vous retrouve demain, c'est bien ça?
1: Demain matin à 6h précise.
0: À midi, qui aurais-je l'honneur de recevoir dans ce studio?
1: Didier Arnoux.
0: Oh, c'est énorme, incroyable. Quelle équipe!
1: On fait un point sur la météo?
0: Tout à fait.
1: Bye.
0: Bye.
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0: La météo de ce jeudi 4 juin pour la Corse du Sud, le soleil domine malgré quelques passages nuageux. Vent d'ouest à sud-ouest assez fort sur l'extrême sud. Température maximale de 26 à 27 degrés sur le sud-ouest du département et la région de Porto Vecchio. Sur les autres régions, comprises entre 20 et 23 degrés pour la Haute-Corse, un voile nuageux filtre le soleil. Vent généralement modéré d'est à sud-est, puis ouest à sud-ouest. Température maximale autour de 24 à 27 degrés, 19 degrés. Sur le relief.
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0: 11h03, je suis heureux de vous retrouver une nouvelle fois sur l'antenne jusqu'à midi. Saveria Sargentini sera de retour demain, vendredi. Je prends sa place durant une heure pour animer Indouina. On en parle dans quelques instants. Après, Francis Cabrel et les murs de poussière.

0: Francis Cabrel, les murs de poussière.
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0: Oui, je sais, il y a toujours une bonne ambiance. Ah, ici RCFM, je viens de passer les questions à mon cher technicien Doumé Mourat. Il ne comprend pas mon écriture car il paraît que j'ai une écriture de médecin. Mais pas du tout, j'écris correctement. Allez, dans quelques instants, on va jouer ensemble. 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Déjà, ça c'est un premier joli lot. Et pour le gagnant du jour, un fouta RCFM pour aller à la plage, voilà, vous étendre au soleil, à la rivière aussi, ça peut même marcher aussi du côté de la piscine, hein, je vous le dis comme ça. Enfin, sachez que demain, pour le gros lot de la semaine, il y aura à gagner une nuitée à l'hôtel Astoria à Bastia pour la nuit précisément du 13 juin. Vous pourrez donc venir assister au festival Création et le soir venu, vous reposer à l'hôtel Astoria. Voilà, c'est un régal, c'est ici RCFM, il est 11h07 et c'est tantôt pour le jeu aujourd'hui.
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0: 04 95 32 22 22 pour participer. Julie Nigolito standard, elle vous répondra et on jouera ensemble. Je passe un petit bonjour à Saveria que vous retrouverez demain à cette même heure sur l'antenne pour ce jeu. YouTube avec With or Without You et dans quelques instants, on débute le jeu.

0: Bono, U2, c'était With or Without You à 11h11, heure miroir sur ici RCFM.
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0: Et nous accueillons Marie. Bonjour Marie.
2: Oui, bonjour Anto.
0: Bienvenue sur ici RCFM.
2: Merci.
0: Alors ce qui est bien, c'est que vous avez d'ores et déjà gagné quelque chose, et vous le savez.
2: Je n'avais pas compris, mais on me l'a dit.
0: C'est une invitation pour deux personnes pour Crasione.
2: Oh non, je croyais que c'était un des lots à gagner.
0: Alors,
2: mais bon, c'est parfait.
0: C'est déjà ça. Hein, vous allez pouvoir profiter de ce festival. On rappelle que c'est au Palais des Gouverneurs et qu'il y a un défilé en avant-festival, en fait, la semaine prochaine sur le port à Bastia. Voilà, ça c'est gratuit. Et ensuite, ma création, là vous venez de gagner en tout cas une invitation pour deux personnes.
2: Super.
0: Voilà, et aujourd'hui, on vous offre une futa, pour aller à la plage, à la piscine ou à la rivière, RCFM. Mmh.
2: Voilà. D'accord.
0: Alors, vous connaissez le principe du jeu ?
2: Tout à fait.
0: Bon, alors... Saver, il y a peut-être rajoute une chanson en plus ou en moins, je ne sais pas. Je sais qu'en tout cas, là, il y aura deux chansons à deviner, cinq questions et une nouvelle chanson qui, au final, peuvent vous rapporter 10 points.
2: Mmh, d'accord.
0: Et on commence donc avec, évidemment, un premier extrait musical.
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0: Connaissez-vous l'interprète et la chanson?
1: Alors, franchement, le chanteur, je ne sais pas. Et je suppose que le titre, c'est Corsica Mea. Mais...
0: Oui. Cette voix, vous la connaissez pas?
1: Écoutez, là, en fait, le son est mauvais dans mon téléphone.
0: Ah.
1: J'ai coupé la radio pour ne pas faire de l'arsène, mais le son n'est pas terrible. Mais non,
0: Il va faire un concert à Florence prochainement. Allez, je vous aide un peu.
1: Non, mais...
0: Ça va. Bon, écoutez, c'était Feli avec ce titre, en effet. Vous avez quand même un point.
1: Ah ouais.
0: On poursuit avec un autre extrait musical.

0: Est-ce que vous, ça vous dit quelque chose?
1: Ça me dit quelque chose, mais...
0: Le petit train qui s'en va dans la campagne.
1: Pas. Je vais dire Rita Mitsouko.
0: Bravo.
1: Eh ben, le petit train.
0: Eh ben, bravo.
1: Alors là, franchement...
0: Deux points pour vous. Donc en tout, pour l'instant, trois points. On va passer à présent à une série de questions. Vous êtes prête?
1: Oui.
0: Quel célèbre personnage de l'Antiquité fut enlevé par des pirates? Jules César, Cléopâtre ou Néron?
1: César.
0: Bravo. Un point supplémentaire. Que signifie l'expression coupé décalé qui désigne un genre musical? Alors c'est bouger et faire le malin ou voler et se sauver ou sauter et chanter?
1: Alors excusez-moi, je n'ai pas bien entendu ce que vous avez dit.
0: Alors que signifie l'expression coupé décalé qui désigne un genre musical? Bouger et faire le malin, voler et se sauver ou sauter et chanter?
1: Je dirais le genre musical.
0: Oui, non mais...
1: Bon. Ah non, pardon. D'accord, ok. Ça faisait partie du truc.
0: Oui. Bouger et faire le malin, voler et se sauver ou sauter et chanter?
1: Oh, sauter et chanter.
0: Eh ben non, c'était voler et se sauver. À Bonifacio, l'escalier du roi d'Aragon donne accès au puits Saint-Jean, Saint-Barthélemy ou Saint-Antoine?
1: Bon, je vais dire Saint-Antoine.
0: C'était Saint-Barthélemy. Ah, quelle œuvre Jean Racine n'a-t-il pas écrit? Britannia, Les Fourberies de Scapin ou Bérénice?
1: Les Fourberies de Scapin.
0: Bravo. Combien de médailles d'or la France a-t-elle remporté au JO d'hiver 2026? 8, 9 ou 10?
1: 10.
0: C'était 8. On va terminer.
1: C'était presque ça. C'était ce qui était visé. Oui.
0: Bon, écoutez, pour l'instant, vous êtes déjà 5 points. Peut-être que la chanson peut vous rapporter un point supplémentaire.
1: Mm-hmm.
0: Un nouvel extrait que voici.
2: J-Lo.
0: Alors, est-ce que... Hier, en préparant l'émission, je me suis dit, il y a quelqu'un qui va nous dire la lambada. Non, c'est pas la lambada. Mais...
1: Moi, je vous entends encore très mal. Là. Par moment, c'est...
0: Écoutez. Mais c'est la lambada, mais un peu plus moderne quand même. Hein.
1: Ah, ouais.
0: Et au tout début de la chanson, vraiment au tout début de la chanson, l'artiste a donné le nom de la chanteuse.
1: Écoute, non, c'est pas grave, franchement.
0: Bon, c'était Jennifer Lopez. Voilà.
1: Oh là, je n'aurais jamais pensé une seule seconde à Jennifer Lopez.
0: Voilà, on the floor.
1: Non, Jennifer Lopez, pour moi, c'est une actrice.
0: C'est une actrice et également chanteuse, une performeuse latino très très connue dans le monde entier. Voilà.
1: Oh, oui, je la connais, mais pas en tant que chanteuse.
0: Bon, écoutez. Vous remportez quand même 5 points, donc vous êtes dans la course. Et d'ores et déjà, je vous rappelle que vous avez gagné une invitation pour deux pour le festival Creazione, qui a lieu à Bastia la semaine prochaine, voilà, le week-end prochain. Ouais. Pas celui-là,
1: donc,
0: l'autre.
1: Il suffira que je me fasse connaître, j'y vais le jour que je veux.
0: Alors non, vous allez venir à la radio, vous allez retirer un carton que j'ai entre les mains, et sur ce carton, il est inscrit tout simplement une entrée, donc jeudi, vendredi ou samedi, entre 16h et 19h. Voilà, vous choisissez le jour.
1: Hein, c'est super. Je vous remercie beaucoup.
0: Merci Marie.
1: Merci FM.
0: Merci. Bonne journée.
1: Bonne journée. Au revoir.
0: Au revoir. Tawania, Kujon. Et on poursuit dans quelques instants notre jeu.

0: Tavagnac ou John, avec un très joli jeu de mots à la fin de cette chanson, puisqu'on joue. Eh bien, on continue avec Indovina. Je vous rappelle qu'on vous offre notamment aujourd'hui une invite pour deux pour Crazione.
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0: Direction Bastia, nous retrouvons Christophe. Bonjour.
2: Bonjour, mais c'est pas Christophe, c'est John, l'ami ou dismissé Wesson.
0: Ah, d'accord. Attention, attention. Ne tirez pas trop dans tous les sens. Hein.
2: Ah, je plaisante.
0: C'était sympa en tout cas, j'ai bien aimé la petite tournure qu'ils ont donnée à la fin de la chanson.
2: Elle est top, cette chanson je la connais, elle me régale.
0: Bon. Vous connaissez également le jeu ?
2: Oui. Bon. Alors la nouvelle formule, j'ai pas encore participé, donc on va voir.
0: Attendez, c'est-à-dire la nouvelle formule, laquelle de nouvelle ?
2: Ben moi je jouais à Yo-Yoga, je dirais.
0: Ah oui,
2: là,
0: d'accord.
2: Maintenant c'est Indovina.
0: Tout à fait,
2: voilà,
0: c'est ça.
2: Cette formule-là, on dira.
0: Bien. On va commencer avec deux extraits musicaux. On lira ensuite cinq chansons et un nouvel extrait musical. Donc, Ça vous rapporte soit un point, soit deux points. Ça dépend, en fait, si vous trouvez, par exemple, pour les chansons, la chanson ainsi que l'interprète.
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0: Et nous commençons avec un premier titre que voici.
2: C'est
0: calme, bravo, deux points directement pour vous. Vous n'avez même pas entendu les paroles, c'est magnifique.
2: Non, il n'y a pas besoin, on la connaît trop.
0: Deuxième extrait musical. Rien à voir.
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2: Quand on c'est Vianney.
0: Oui.
2: Vianney, qui chante.
0: Oui. Vianney, ça c'est sûr.
2: Ouais.
0: Un nouveau point pour vous. Là, vous êtes pour l'instant 3 points. Je vous le dis comme ça. Si vous trouvez, évidemment, le titre.
2: Si moi aimais toi, non ?
0: Oui, bravo.
2: Moi aimais toi, c'est ça.
0: Ils viennent de le lire dans la chanson. 4 points. On poursuit à présent avec une série de 5 questions que voici. Qui ne fait pas partie des 3 grands de la poésie chilienne ? Gabriel Mistral, Miguel Ángel Asturias ou Pablo Neruda ?
2: Je dirais Neruda, mais sans grande conviction.
0: C'était Miguel Ángel Asturias. Quel nom donnait-on aux cages dans lesquelles le roi Louis XV enfermait certains prisonniers ? Les fillettes, les oubliettes ou les échangettes ?
2: Le premier, vous m'avez dit les
0: fillettes. Les oubliettes.
2: Les oubliettes, on va dire les oubliettes, mais ça paraît trop évident.
0: C'était les fillettes. Bon. C'était les fillettes. À quelle date a été créée la première université à Corte ? 1759, 1765 ou 1769 ?
2: 1769, allez, la dernière.
0: C'était 1765. La capitale du Canada est Montréal, Vancouver ou Ottawa ?
2: Ottawa.
0: Bravo, un point supplémentaire. Quel jeu a été inventé en 1903 par Elizabeth Magie ? Le double, le jeu des 1000 bornes ou le Monopoly ?
2: On va tenter le Monopoly.
0: Mais c'est une bonne réponse. On va terminer avec un autre extrait musical. Que voici ?

0: connaissez, vous, cette voix?
1: Lui, c'est Phil Collins.
2: Bravo.
1: Qui chante.
2: Oui, c'est ça.
1: Oui.
2: Et après, la
1: je
2: chanson.
1: Je dirais I Need Love, parce qu'il vient de le dire, mais...
2: C'est pas ça, mais bon, c'est pas grave. C'était évidemment un de ses grands titres, et le titre exact, c'était You Can't Hurry Love. Voilà.
1: Ah, il y avait Love quand même.
2: Oui, il y avait Love. Écoutez, en tout cas, pour le moment, c'est vous qui menez la danse, puisque vous avez 7 points. Voilà.
1: Ah oui, parfait.
2: En tout cas, vous remportez déjà une invitation pour deux pour Crasione, hein.
1: Ouais, ça c'est gentil, c'est voilà. Très gentil, c'est impeccable.
2: Voilà, vous allez pouvoir venir okay. À la radio, la chercher, la récupérer, oui. Et peut-être gagner donc un fouta. Voilà, nous verrons oui. Cela à la et fin
1: je le mets,
2: heure.
1: Je le mets quand je vais à Création, si je le gagne.
2: Oui, ben voilà, vous le mettez sur vous, comme une espèce de paréo, et voilà. À mon avis, vous savez, un peu comme la Fashion Week à Paris, là, avec leur tenue des fois un peu assez incroyable.
1: Je pense,
2: et je pense que peut-être que vous allez même pouvoir créer une tendance. Et en même temps, vous faites de la promo pour la radio. Et ça, c'est énorme.
1: Exactement. Ça, c'est...
2: Tout le monde est gagnant.
1: Ça va. Bon, merci en tout cas, Arthur. On a passé un bon moment. Merci.
2: Oui, tout à fait. Merci, Christophe.
1: Bonne
2: à bientôt.
1: Journée. Bonne journée. À bientôt.
2: Ciao, ciao.
1: Allez.
2: On poursuit avec Christophe Maé. La Lune, il sera présent à Porto Latino au mois d'août, hein, à côté de la radio. Oui.

0: thune.
1: Christophe Maé, à l'instant, il sera le 5 août à Bastia pour Porto Latino. J'en profite pour vous dire également qu'il y aura d'autres bien artistes. Moziman, notamment le 6 août pour un DJ set, à mon avis, qui va être incroyable. Et puis également du rap avec Gazo. Il sera là, lui, le 7 août, du côté donc de la Citadelle à Bastia. On poursuit dans quelques instants avec notre jeu.
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1: Vous souhaitez jouer avec nous à 04 95 32 22 22, c'est Indovina. Je vous rappelle qu'aujourd'hui, on vous offre notamment une invitation pour deux pour Création. Et là, c'est directement quand vous nous appelez. Et puis, pour le lot du jour, un fouta RCFM que vous pourrez utiliser à la mer, à la rivière, ou à la piscine. Totut, c'est Tilly Swims, et pas Smith, Tilly Swims, avec Lose Control.

11h35 sur ici RCFM. N'oubliez pas que vous pouvez encore nous appeler, hein, pour participer à Indovina. 04 95 32 22 22. Il a gagné une invite pour deux pour Crazione et un foutard RCFM. Et puisque on parlait de festival tout à l'heure de musique, n'oubliez pas, ce soir c'est le début des musicales de Bastia avec un super DJ set de Flore Benguigui, ex-membre de l'Impératrice, un autre groupe mythique français. Voici Téléphone avec un autre monde sur RCFM.

Téléphone avec un autre monde sur RCFM 11h40. Vraiment, c'est maintenant, si vous voulez jouer, qu'il faut appeler 04 95 32 22 22. Indoina, jusqu'à midi sur l'antenne. Adriano Celentano, la canzone italiana, sur RCFM.

0: bon.
1: Évidemment, vous avez reconnu le fameux Stand By Me, mais en italien, interprété par Adriano Celentano. Bravo, bravo aujourd'hui, eh bien, à Christophe qui remporte la Fouta RCFM. Il va pouvoir la porter sur l'épaule ou nous autour de la taille pour aller ensuite à Creazione. Ce sera peut-être l'accessoire tendance de ce Creazione 2026. Je vous rappelle quand même que Marie et Christophe, donc, eh bien, gagnent chacun en plus une invitation pour deux, pour eh bien aller à Creazione. N'oubliez pas, demain, le tirage au sort avec Saveria Sargentini dans Indovina. Christophe, bien sûr, y participera. Il y aura notamment à gagner une nuitée à l'hôtel Astoria, qui donc se trouve à Bastia, pour la nuit du 13 juin. Ce qui vous permettra d'assister non seulement eh bien, le 13 au soir à la soirée à Creazione, et ensuite de vous reposer tranquillement à l'hôtel. 11h43, on va poursuivre en musique et danser avec A Murder on the Dance Floor. C'est Sophie Ellis Bextor et ce classique de la dance music sur RCFM.

0: Il y a des morceaux dont on ne se lasse pas. Et c'est le cas de ce titre de Sophie Lex-Bextor. Le titre est sorti il y a quasiment 20 ans et c'est toujours aussi bien. Voilà. Que ça soit sur une reprise par un groupe ou alors un DJ qui met ce morceau dans une soirée, c'est toujours un régal. L'écho d'ici, c'est l'heure de retrouver Isabelle Dandignaz. Ici, son premier produit, Cara di Sole, et demeure haut dans la liste de ses best-sellers. Anne travaille à la sortie d'un nouveau parfum. Une gamme qui s'étoffe au fil des inspirations, où chaque soin est le produit d'une formulation, travaillée et d'un protocole de test rigoureux. Rencontre une nouvelle fois avec Anne Benoît-Biancaré, créatrice de la marque Imisa.
1: Moi, j'adore chercher. Et puis des fois on trouve autre chose. Lorsque je travaillais chez Guerlain, il y avait des phases de faisabilité. Pendant 6 mois, on nous laissait un petit peu chercher libre, et parce qu'ils savaient très bien qu'on pouvait trouver une autre piste, pas pour ce produit, mais pour plus tard un autre produit. Et ça j'adore, parce qu'il y a toujours, comme en cuisine, des ratés qui n'en sont pas finalement.
2: Du coup, quelles sont les pépites qui sont nées de ces recherches, de ces travaux, des pistes que vous avez explorées, des tests que vous avez menés?
1: Là, on a sorti une crème de jour l'été dernier, Cara di Sole, et donc c'est une crème, là, on a mis le paquet au niveau anti-ride, en fait, hein, toujours avec l'immortel, mais on a rajouté des actifs lissants, des actifs hydratants, de la gelée royale, des actifs apaisants. Donc je continue à formuler en essayant d'offrir le meilleur, enfin en tout cas le meilleur de ce que je peux faire.
2: Dans un secteur concurrentiel en lien avec la santé, quelle est la préoccupation la plus prégnante dans votre esprit? C'est de se tenir à jour de l'évolution réglementaire, d'être en veille sur d'éventuels concurrents, de commercialiser, d'avoir toutes ces casquettes sur la tête?
1: Effectivement, c'est un métier qui est très très réglementé, hein, parce que pour chaque produit, on a un dossier de mise sur le marché. On ne travaille qu'avec des matières premières qui font partie d'un règlement européen. On ne fait pas n'importe quoi. Après, c'est vrai qu'il faut anticiper un petit peu sur l'avenir, parce que très souvent, ce règlement européen change. Il y a des matières qui sont supprimées. Et c'est vrai qu'il faut penser un petit peu à se dire, bon, s'informer, faire de la veille juridique pour se dire quelle matière première, peut-être pas aujourd'hui, mais peut-être dans 5 ans, sera sur la sellette.
2: Comment vous y prenez-vous pour faire connaître la marque?
1: Je pense que c'est une marque où le bouche à oreille a beaucoup fonctionné.
2: Aujourd'hui, c'est toujours d'actualité, la recherche de notoriété, ou ça, vous considérez qu'en 20 ans, c'est installé et vous êtes sur d'autres enjeux?
1: Non, c'est jamais installé, parce qu'une marque se nourrit, elle vit, donc il faut toujours la nourrir, et puis je pense qu'on n'est jamais installé, non. Donc on continue, il y a beaucoup de bouche à oreille, on essaye de faire un petit peu de presse, et d'être présent, et surtout, nous on a une clientèle fidèle, on mise vraiment sur la fidélité dans le temps.
0: Merci à Isabelle Dandignaz pour cette écho d'ici consacrée à la créatrice de la marque Imisa, Diana Dillalba, pour le retour de la chanson à présent. 11h50 sur RCFM Anto pour vous accompagner jusqu'à midi.

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8: Le retour de l'info, c'est dans 4 minutes en compagnie de Didier Arnoux. Je vous retrouve pour ma part demain pour les experts à partir de 9h sur cette même antenne. De Fernand Blanc, tout de suite avec WhatsApp avant de retrouver l'actualité.

0: ici RCF et midi. Et c'est l'heure de l'édition de la mi-journée. Présenté par Didier Arnoux. Bonjour Didier.
1: Bonjour. Au sommaire de ce journal, les maires de Conca et de Tsontsa, les frères François et Jackie Bartoli, dans le collimateur du pôle économique et financier de Bastia. Ils vont être jugés à la fin du mois pour une série de délits en lien avec l'exploitation d'une paillote. Nous irons à Aix-en-Provence pour suivre l'audition de Christophe Guatze, l'un des prévenus du double assassinat de l'aéroport de Bastia-Porrette. Dans le Cap-Corse, à Méhiria, nous suivrons une campagne de fouilles archéologiques préventives. Les apiculteurs se préparent à de lourdes pertes cette année. Les abeilles produiront beaucoup moins de miel. En politique, retour sur le vote par la commission des lois de l'Assemblée nationale avec Paul-André Colombagne, le député de la seconde circonscription de Corse du Sud. Enfin, comme tous les midis, rendez-vous avec le complément du forum. On parle aujourd'hui de divagation animale et le sport avec un coup de projecteur sur le trophée Stouvenot remis hier à Christopher Ibaï. Et on débute avec la justice et cette affaire. François et Jackie Bartoli placés sous contrôle judiciaire dans l'affaire de la liquidation de la paillote La Siesta à Conques a annoncé hier soir du procureur de la République de Bastia, Jean-Philippe Navarre. Les maires de Conques et de Tsontsa seront jugés à la fin du mois, le 24 juin, pour abus de faiblesse, banqueroute, organisation frauduleuse d'insolvabilité, blanchiment et recel de banqueroute dans ce dossier suivi par le pôle économique et financier de Bastia. Avant cela, les deux frères ont passé un peu plus de 24 heures en garde à vue. Pour saisir ce dossier, Clémence Gourdon-Légrine, il faut revenir au moins 3 ans en arrière.
2: En 2023, date de sommation du Conseil d'État de libérer le domaine public après plus de 10 ans de procédure. L'année suivante, c'est la liquidation judiciaire de la SARL La Siesta, dirigée par François Bartoli, et la création d'une autre société qui reprend l'exploitation de la paillote. En fait, les gendarmes soupçonnent François Bartoli d'avoir sciemment organisé l'insolvabilité de sa société et ainsi évité notamment les amendes et astreintes dues à l'État pour l'occupation illégale du domaine public. Cette insolvabilité, toujours selon l'enquête, elle aurait été créée par une suite de détournements qui, eux, auraient profité directement ou indirectement à Jackie Bartoli. Et cela aurait ensuite permis la reprise d'activité de la paillote via la création d'une nouvelle société dont il est soupçonné un prête-nom pour la diriger. Enfin, le parquet soupçonne des conditions douteuses de cession de la parcelle sur laquelle est implantée La Siesta en raison d'un état de vulnérabilité du vendeur.
1: Et d'ici leur comparution le 24 juin, François et Jackie Bartoli sont sous contrôle judiciaire. Ils doivent s'acquitter d'une caution de respectivement 20 000 et 30 000 euros. 3 autres personnes sont convoquées librement devant le tribunal de Bastia pour recel et blanchiment du délit de banqueroute. Autant de délits punis de 5 ans de prison, 3 ans pour le délit d'abus de faiblesse. À Aix-en-Provence, maintenant, le procès en appel du double assassinat de l'aéroport de Bastia-Porrette à se poursuivre, reprise ce matin de l'audience publique avec la pause huis clos de plus d'une journée hier. Et pour la reprise, Olivier Castel, la présidente de la Cour, a donné la parole à Christophe Guatze pour la seconde fois depuis le début de procès. La première fois, il s'était accusé, on s'en souvient, lui-même du double assassinat. Et cette fois, Olivier, il décrit comment il a financé l'opération et comment il a pris la décision.
3: Et oui, en effet, Didier, avec des sanglots et une voix éraillée, Christophe Guatze a d'abord décrit le corps de son père après son assassinat. Les stigmates des tueurs, c'est à ce moment que je sais que je vais venger mon père, dit le trentenaire. Il décrit ensuite sa culpabilité, son sentiment de ne plus être à sa place dans le vestiaire du football club de Nantes. Ça puait la vie, dit-il, et moi, je sentais la mort. Fermez les guillemets. Coupé de ce lien paternel qui le reliait au foot, Christophe Guatze explique ensuite son retour en Corse. Vivre en Corse, dit-il, c'est ce qui m'a conduit ici, dit-il également au micro en regardant la cour. Son premier emprisonnement pour un premier trafic de stupes, il s'en sert pour tisser des réseaux. Je comprends qu'il va falloir financer cette vengeance, développe-t-il. Il assure toutefois avoir lui-même organisé tout ce second trafic depuis l'Espagne. Face à la cour, il explique n'avoir pas cherché à glorifier tout ça, c'est quelque chose de très mal, mais j'ai estimé que c'était le moyen le moins mal, explique le cadet des frères Guatze. Il écorche au passage les protections dont selon lui, bénéficiait le clan adverse, celui de Jean-Luc Germagne. Moi, dit-il, je n'avais pas les moyens d'appeler le patron de la DGSE, lâche notamment narquois Christophe Guatze. Le principal accusé continue de s'exprimer au micro.
1: Merci Olivier. Olivier Castel, depuis les Assises d'Aix-en-Provence. Vous le disiez, depuis le 19 mai, l'INRAP réalise une fouille archéologique préventive à Méhéria. Dans le Cap, cette dernière s'inscrit dans la continuité d'une précédente opération réalisée l'an dernier sur une parcelle voisine, prescrite par le service régional de l'archéologie. La fouille a été lancée après diagnostic pour tenter de conserver un maximum de vestiges avant la construction d'une maison qui portera le site à être détruit. En attendant, entre les pioches, les brosses, les pelles, les archéologues s'affairent dans cette petite clairière, Mathieu Bourigny.
4: La zone de fouille est petite mais regorge d'informations. Jean-Baptiste Jamin et ses collègues se démènent pour déterrer un maximum d'indices à conserver avant le début du chantier et la destruction du site.
5: Notre mission, c'est de sauvegarder par l'étude le site archéologique qui est voué à être démoli. S'il n'y a pas eu d'aménagement, on n'aurait pas réalisé de fouille. Effectivement, le site archéologique n'existera plus dans quelques jours, dans quelques semaines. Pour autant, nous, notre mission, c'est de pouvoir le restituer sous une autre forme, en l'occurrence du contenu scientifique qui est réuni dans un rapport d'opération.
4: Sur place ont été découverts les vestiges d'une habitation et beaucoup d'objets datant de l'Antiquité tardive. Brice Chevaux, responsable de la fouille.
6: Le bâtiment, lui, est matérialisé par des murs qui sont construits en schiste local, extraits localement. Après, pour ce qui est des objets, on a découvert beaucoup de fragments de céramique, donc de la vaisselle de consommation, petits vases, des gobelets. On a également retrouvé quelques pièces de monnaie, des clous en bronze et enfin une meule qui était utilisée pour moudre le grain.
4: Des découvertes extraordinaires pour le Cap Corse que les archéologues espèrent multiplier à l'avenir.
5: C'est une des premières fois qu'on intervient dans ce secteur de l'île, mais désormais, effectivement, cette occupation commence à être de plus en plus documentée. Quelque part, on a hâte de pouvoir éventuellement prolonger les investigations avec le fait que tant qu'il n'y a pas de projet d'aménagement, on n'interviendra pas.
4: Le site sera entièrement étudié jusqu'à la fin du mois de juin et les vestiges devraient être présentés aux habitants de Méhéria très prochainement.
1: Et après l'archéologie et les trésors de notre sous-sol, autre joyau, le canyon de Pourcaratch à Bavéla reste cette année encore réglementé. Il reste interdit au public, non encadré par des guides pour des raisons de sécurité, mais aussi de préservation du site. L'arrêté est fixé jusqu'au 15 octobre. C'est une filière que l'on entend peu, mais qui explique pourtant aujourd'hui être en grave danger. L'apiculture se porte de plus en plus mal en Corse, avec des productions en nette baisse et un horizon plus qu'incertain. Il y a 10 ans, une ruche produisait, allez, en moyenne 25 kilos de miel par an. Ces dernières années, plus que 12 kilos. Et cette année, la crainte de ne même pas pouvoir arriver à 5 kilos se profile à l'horizon. Reportage dans une miellerie, la miellerie Tristagne, à Pietrose avec vous, Clémence Gourdon-Negrini.
2: Matteo Tristagne ne mâche pas ses mots.
7: Un coup de massue et une catastrophe pour les exploitations apicoles en Corse.
2: L'apiculteur, président de l'AOP depuis 2022, a vu deux phénomènes extrêmes pourrir la récolte printanière.
7: Il y a eu une sortie d'hiver très très compliquée avec énormément de pertes. Sur certaines exploitations, on peut aller jusqu'à 50% de pertes, ce qui est du jamais vu. Et là, donc, ces pertes exceptionnelles ont été couplées à un printemps, à zéro, quoi. On se retrouve avec des exploitations véritablement en grand danger.
2: Encore plus particulièrement dans le Sartenay, en Balagne ou encore en région ajaccienne, où certains n'ont pas encore sorti un seul gramme de miel.
7: Il faut bien comprendre qu'un apiculteur, pour pouvoir garder un cheptel en vie, il est obligé de le nourrir, d'aller souvent le visiter. À partir du moment où le cheptel ne produit rien, on se retrouve avec une exploitation qui est remplie de charges et zéro revenu.
2: Juste à côté, Paul Tristagne hoche la tête. Il a passé le relais à ses deux fils il y a 20 ans et n'aurait jamais imaginé connaître pareille situation.
8: À l'époque, on ne savait pas où mettre les fûts de miel, tellement on produisait. Et puis après, nous, notre objectif, c'était un peu ambitieux, mais c'était de dire un apiculteur par village.
2: Une génération plus tard, il s'agit plutôt de sauver les 370 apiculteurs corses, dont 165 en AOP. Et selon son président, ça ne se fera pas sans une aide exceptionnelle pour la filière.
1: Allez, on change de sujet, on parle politique. Maintenant, on reparle autonomie avec notre invité de la rédaction, avec un retour sur les débats de mardi soir devant la commission des lois de l'Assemblée nationale. Paul-André Colombani, le député Lyotte de la seconde circonscription de Corse du Sud, répond aux questions de Patrick Vinciguer.
9: Bonjour Paul-André Colombani.
10: Bonjour Monsieur Vinciguer.
9: On revient avec vous sur le passage du projet d'autonomie de la Corse mardi soir en commission des lois. Vous avez bien sûr participé aux débats qui se sont soldés par un vote largement favorable. Vous diriez, comme l'ensemble des promoteurs de ce projet, qu'une étape importante importante a été franchie.
10: Effectivement, c'est une étape importante, mais c'est que le début du processus. Hein. Le processus va être encore très très long. Il faut aller au Sénat, il faut aller au Congrès, et éventuellement après construire une loi organique. Donc c'est une toute petite étape qui vient d'être franchie, même si elle donne un petit peu une orientation de ce qui va se passer. On a quelques prises de position importantes des différents groupes qui devraient se retrouver dans l'Assemblée. Moi, je suis assez content parce que le texte, il est plutôt ressorti sans être dénaturé. Il correspond à l'accord politique qui a été traduit dans le texte de Beauvau, dit de Beauvau.
9: Effectivement, il y a eu plusieurs heures d'échanges mardi soir, mais au final, très peu d'amendements adoptés. L'architecture et l'esprit du texte n'ont pas été changés, vous l'avez dit. Le sentiment qui se dégage est qu'il n'y a pas d'opposition frontale au projet. Est-ce que ça préfigure ce que sera le débat dans l'hémicycle à partir du 16 juin, où rien n'est encore acquis ?
10: D'abord, le débat a été de très très bonne qualité, sans polémique inutile, sans poncif sur la Corse. Il faut le remarquer parce que ça aurait pu vite déraper dans le contexte de cette assemblée avec les trois blocs. Je pense que chacun a fait preuve d'ouverture d'esprit et s'était vraiment intéressé au fond du texte, même si on s'aperçoit que certains collègues ne connaissent pas bien le fond de la problématique corse. Quoi. Donc voilà.
9: Il y a eu un travail de pédagogie
10: à
9: faire.
10: Hein. Bien sûr, on a commencé en 2017 quand on est arrivé, hein, avec tous les partis, on a discuté à peu près avec tous les partis. Les débats seront plus vifs dans l'assemblée, avec beaucoup plus de participants, normalement, mais si on retrouve l'esprit qui a prévalu dans la commission, j'espère qu'on va aller au bout sans trop de difficultés.
9: Les débats ont beaucoup porté sur l'inscription de la notion de communauté insulaire dans la Constitution et sur l'octroi à la Corse d'un pouvoir de faire la loi. Sur ce dernier point, la droite veut un contrôle du Parlement. François-Xavier Tchekol y a d'ailleurs déposé un amendement dans ce sens qui a été rejeté. Y a-t-il un risque que ce pouvoir normatif, qui est la pierre angulaire de l'autonomie, puisse être raboté en séance publique à l'Assemblée nationale ou à la rentrée au Sénat?
10: Le risque existe. Il n'y a pas d'autonomie sans pouvoir normatif, législatif, on va dire, pour c'est des sujets très compliqués. Aujourd'hui, on nous réclame des mécanismes de contrôle. Les mécanismes de contrôle, il en existe déjà au moins deux. Le rapporteur n'a pas cessé de rappeler, Florent Boudier. D'abord, c'est une loi organique, hein, donc c'est pas une loi constitutionnelle. Une majorité au Parlement peut détricoter une loi organique à n'importe quel moment.
9: Vous parlez, pour être clair pour nos auditeurs, de la loi organique qui viendra après l'adoption du projet d'autonomie au Congrès.
10: Oui, la loi organique, elle va déterminer les compétences dont va disposer l'Assemblée de Corse. Et cette loi organique, c'est une loi que n'importe quelle majorité au Parlement peut faire ou défaire. Ensuite, quand l'Assemblée de Corse sera en capacité de produire une norme législative, il y aura derrière un contrôle du Conseil constitutionnel ou du Conseil d'État.
9: Comme pour toutes les lois aujourd'hui.
10: Voilà, exactement. Aujourd'hui, dire qu'il n'y a pas de contrôle, c'est faux. Maintenant, vouloir rajouter un mécanisme de contrôle, moi, ça fait 2 ans que je demande à nos opposants, hein, que ce soit au sénateur Panouzi et à François-Xavier Tchekol, de nous mettre sur la table des mécanismes de contrôle. Nous, on est prêts à avoir des mécanismes de contrôle, hein, mais à condition que ces mécanismes de contrôle ne changent pas la nature du texte, ne dénaturent pas la question de l'autonomie. Là, ce qu'on nous propose, c'est un mécanisme, pour le moins, qui ne marchera pas, parce qu'il est basé sur des contrôles qui peuvent durer 18 mois et qui n'est pas adapté à une gouvernance d'un territoire.
9: Le risque de détricotage, malgré tout, existe, notamment au Sénat. On verra ça à la rentrée au Palais du Luxembourg. Paul-André Colombagne, un consensus s'est dégagé mardi en commission pour rendre obligatoire une consultation des Corses. Mais à quel moment, après le vote éventuel du Congrès en fin d'année, après l'adoption de la loi organique essentielle dont nous venons de parler, qui doit déterminer le périmètre des compétences transférées, ou entre les deux?
10: Vous savez, quand on a commencé les discussions sur Beauvau, Grégory Canal, qui centralisait un petit peu les discussions, nous a tous posé la même question et tout le monde a répondu à cette question. Êtes-vous d'accord sur une consultation des Corses? Et donc tout le monde a répondu, bien sûr, il faut cette consultation. Maintenant, il est vrai que c'est difficile de choisir le moment. Après la réforme constitutionnelle, comme ce qu'on va proposer en Nouvelle-Calédonie, mais à ce moment-là, il n'y aura pas de loi organique. Vous voyez, si elle n'était pas votée, quelle question on va poser? Ça, c'est encore au niveau de la réflexion. Hein. Je veux dire, ça ne va pas être une question simple à poser, parce qu'il ne faut pas que d'autres enjeux, comme dans certains référendums, viennent polluer ce questionnement qu'on doit faire aux Corses.
9: La question que je sous-entendais, c'est tout ça pour ça, si après le Congrès, si après une loi organique, les Corses disent non.
10: On a vu en 2003 déjà, hein, il y a une réforme qui était proposée, mais je pense qu'en 2003, on a répondu à une autre question, et il y a ce risque qui existe aujourd'hui encore. Il va falloir être convaincant pour que nos concitoyens pensent que l'autonomie soit une plus-value pour la Corse, c'est quelque chose de concret.
9: Eh bien, merci Paul-André Colombagne d'avoir répondu à mes questions ce matin.
10: Merci à vous.
1: Paul-André Colombagne interrogé par Patrick Winchiger. C'est la divagation animale maintenant qui est une nouvelle fois au cœur de votre chronique forum Le Complément et on voit cela ce jeudi avec vous, Roland Frias.
11: Et ce, après le témoignage de Christophe qui dit avoir évité un accident de justesse entre Pontelletcha et Fontanazec.
12: Je fais souvent la route, la même route tous les jours, à l'aller-retour, et tornachement, encore des vaches, toujours des vaches. Voilà. Bah, le même secteur, moi, mon quotidien, c'est, pas dire Corté, Bastia, Corté. Donc, c'est le secteur entre Bertalogne et Fontanazec, Les gens reconnaîtront le secteur. Le jour, il faut regarder dans les herbes hautes, combien justement, qu'il n'y ait pas une vache, un taureau, prêt à bondir, Donc, ce matin, par chance, c'est pour ça que je vous appelle, par chance, j'ai réussi à éviter l'accident, mais uniquement par chance. J'ai pas prévu de mourir à 43 ans, on a au travail. Ça, c'est sûr. Donc, je sais pas qui aura les solutions, mais ça devient vraiment catastrophique. Il y a eu des catastrophes, mais vraiment, la du gorse à route, pour celle-là, pour cette fois-ci, c'est passé, mais c'est vraiment, je le dis, c'est incroyable.
1: Et pour en savoir plus, Roland, vous avez mené l'enquête.
11: Nous avons en effet contacté le maire de Campidel, ou commune sur laquelle se trouve notamment le secteur d'Achendibipa, qui fait partie de ceux mentionnés dans cette intervention. Il reconnaît la présence ponctuelle de vaches à cet endroit. Après l'appel de Christophe, il dit avoir immédiatement sollicité l'éleveur susceptible d'être concerné. 3 ou 4 ouvertures ont été identifiées dans les clôtures, dit-il. Elles doivent être refermées rapidement. Le maire précise aussi que l'entretien des herbes le long de la route territoriale évoquée par notre auditeur relève de la collectivité de Corse.
1: Ouais, mais selon lui, Roland, la situation reste en tout point complexe.
11: Oui, du fait notamment des terrains en indivision. Le maire de Campidello estime également que les communes ne sont pas assez accompagnées. Il affirme qu'il lui arrive lui-même de signaler des vaches en divagation. Lorsqu'il les identifie, il photographie les boucles et transmet les informations à la gendarmerie pour rechercher les propriétaires et, le cas échéant, les verbaliser. Il rappelle enfin que plusieurs accidents ont déjà été recensés entre Ponteno et l'entrée de Barquette, un secteur qu'il juge particulièrement sensible.
1: Ouais, et puis rappelons, Roland, que la semaine dernière, les éleveurs ont voulu prendre eux-mêmes l'initiative de la discussion.
11: Une réunion sur la problématique de la divagation animale s'est tenue à Casamatchio, liée à l'initiative de la FDSEA et des jeunes agriculteurs de Haute-Corse. Les maires présents ont rappelé leur impuissance face à un phénomène qui dépasse souvent l'échelle communale. Les syndicats veulent donc une réponse collective avec l'État, la collectivité de Corse, l'ODARC, la Chambre d'agriculture et les parlementaires. Parmi les pistes évoquées, le coût de l'alimentation animale, certaines pratiques d'élevage liées à la recherche de ressources, des outils techniques comme les colliers de suivi et une politique agricole commune adaptée aux spécificités de l'île. Les agriculteurs se disent co-responsables du problème, mais veulent désormais faire partie de la solution.
1: Roland Frias pour le complément du forum, c'est tous les jours. Les comptes infusés maintenant, je vous parle de cette nouvelle enseigne au concept innovant de librairie café qui a ouvert ses portes à Corté, sur le cours Paul. Il y a un commerce qui allie à la fois passion littéraire et convivialité. Bienvenue dans la ville universitaire dont Laure Pellegris, la créatrice, est originaire et où elle a pu évaluer le besoin, elle-même étudiante, et passée par le pôle pépite de l'établissement. Hélène Battini l'a rencontrée au sein de son magasin que l'on peut dire atypique, magasin fraîchement inauguré.
13: Dans la boutique, cosy mais assez spacieuse du cœur de ville, un large choix d'ouvrages et surtout le sourire de la jeune commerçante.
14: Vous pouvez lire de tout. Un roman, un bon thriller, une romance, des livres de coloriage, des BD. Le but, c'est que ce soit vraiment un moment chaleureux, que tout le monde se sente bien. Donc, il y a vraiment un peu de tout pour tout le monde.
13: Cortenay, gens de passage et étudiants sont les bienvenus pour lire et déguster. Et là aussi, devinez, qui retrouve-t-on derrière le comptoir?
14: C'est moi. Je fais les gâteaux, donc il y a une carte qui est assez simple. Le but, c'était de faire des gâteaux pour accompagner le café, différentes sortes de cookies, des cakes et des brownies.
13: Un concept qui a beaucoup séduit ces étudiants.
14: C'est hyper bien de pouvoir venir ici, se poser, de réviser avec une petite pâtisserie. En plus, ici, on a vraiment de tout. De la fantaisie, des choses que les jeunes ont plus envie de lire et qu'on voit pas trop. Et le côté café, ça rapporte vraiment une bonne ambiance.
15: Bah, pour réviser, trouver des livres. Et puis même à la bibliothèque, on peut pas parler, s'exprimer vraiment comme on veut. Et là, se retrouver avec des amis, avec un café, la dose de sucre, c'est très important. Ça nous permet un peu de nous rebooster. En plus, il y a des merveilleux matcha latte, c'est incroyable.
13: En toute logique, Laure et ses comptes infusés comptent encore se diversifier. Prochainement, la boutique accueillera auteurs, maisons d'édition et autres ateliers littéraires et culturels.
1: Allez, on reste avec la jeunesse et cette semaine dans Juventud Tocate, on s'intéresse au regard que les jeunes portent sur les seniors et sur la vieillesse. Elio, Anna, Lélia, Gabriel sont cette semaine au micro de Marion Galland. Tous ont-ils peur de vieillir? Mais c'est ce qu'on leur a demandé aujourd'hui.
14: Je pense que c'est peut-être ce qui me fait le plus peur dans la vieillesse, c'est de plus pouvoir faire ce que je veux et dépendre des autres.
16: Mais moi, c'est vrai que ça, c'est peut-être ce qui me fait le plus peur. C'est pour ça que j'essayais pas trop penser à la vieillesse. Mais c'est vrai que j'ai accompagné ma grand-mère jusqu'à la fin. Et à la fin, c'était plus une femme. Enfin, c'était plus une vie. C'est horrible, mais elle me disait, genre là, je vis plus. Enfin, c'est pas une vie. Je vous embête tout le temps. Toute la journée, il faut qu'il y ait quelqu'un avec moi parce que j'arrive pas à manger, j'arrive pas à boire. Et en fait, elle arrivait juste à parler. Et c'est pour ça que je rejoins un peu Léo quand il dit, peut-être que dans quelques années, la question de l'euthanasie sera plus ouverte. Parce que moi, je m'imagine pas comme ça. Hein. De la même manière qu'on laisse les gens vivre, on peut laisser décider de mourir, en fait. Enfin, c'est un droit.
14: À partir du moment où la dignité humaine elle est touchée et que les personnes âgées se sentent même plus dignes de vivre, c'est pas un choix qu'on peut leur retirer.
17: C'est dur en fait de voir quelqu'un qu'on aime souffrir. On essaye de faire quelque chose pour l'aider puis on peut rien faire, donc ça nous impacte à nous aussi. Et je peux comprendre que quand on en a envie d'en finir en fait et que ce soit pas possible, ça gâche les derniers moments de nos vies, je trouve en fait.
18: La solitude des personnes âgées, c'est quelque chose à laquelle vous pensez, Edio, tu y penses?
19: Oui, personnellement encore, mais oui, c'est important. C'est pour ça que c'est bien la mise en place des maisons de retraite. C'est super intéressant pour se retrouver, pour faire face à la solitude. Et pour ça, ils ont même plus de famille, donc pour là, c'est intéressant. Mais la maison de retraite aussi, c'est payant.
16: Ouais, ça coûte très cher.
19: Comment faire?
18: Pendant très longtemps, dans beaucoup d'endroits, mais en Corse notamment, on a gardé les personnes âgées à la maison. Pourquoi on fait plus ça?
14: Déjà, on vit de plus en plus longtemps. Donc ça veut dire qu'on garde les personnes âgées de plus en plus longtemps. C'est triste à dire, mais ça reste quand même une charge mentale en plus.
16: Ma grand-mère qui me reste, elle s'est occupée de son mari jusqu'au bout, elle s'est occupée de ses deux frères jusqu'au bout. Là, elle a encore un de ses frères à la maison. Et quand je vois l'état dans lequel elle se met, mais je vous assure que ça lui prend de la santé. Elle dit, je ne mettrai jamais mon frère en maison de retraite. Je le garde jusqu'au dernier jour. Mais derrière, on la voit, elle est fatiguée. Mais fatiguée. Et ça lui prend, à elle, de l'espérance de vie. Donc au final, oui, c'est une tradition encore de garder les vieux à la maison, mais au dépend de ma propre vie, pas sûr que je pourrais le faire moi.
1: Du même tout au caté, tous les jours sur RCFM. On parle maintenant de sport avec cet événement. La Fédération française de foot qui va tenir son assemblée générale demain à Ajaccio, c'est une première depuis 40 ans. L'une des plus puissantes fédérations françaises qui réunit 2 300 000 licenciés se réunira en congrès au théâtre L'Empire. C'est un événement d'ampleur dont le président de la Ligue Corse de foot y voit un signe politique, symbolique aussi. Invité hier de 100% foot, Stéphane Vanucci a indiqué que la Squadra Gorsa pourrait être à l'ordre du jour avec une potentielle reconnaissance qui irait dans le projet, dans le sens du projet de réforme constitutionnelle de l'île qui sera débattu, je le rappelle, le 16 juin à l'Assemblée nationale.
20: À un moment donné, il faut voir aussi sur le statut d'autonomie, les évolutions institutionnelles, attendre un petit peu ce qui se passe et puis qu'on puisse s'engouffrer pour qu'on puisse peut-être mettre la Squadra Gorsa à l'honneur et peut-être être enfin reconnu. Il y a eu des discussions, je ne vous le cache pas, que ce soit au niveau des élus, au niveau des instances. Pour l'instant, donc, nous sommes qu'au début du projet.
21: D'ailleurs, la visite de Philippe Diallo pour cet AG de la FFF ici encore, c'est ce qu'on doit y voir, une forme de message politique ou symbolique, en tout cas de la part de la Fédération.
20: Je pense les deux. Je pense que c'est symbolique et politique. Il connaît aujourd'hui notre situation. Il connaît la situation, je dirais, politique et sportive. Et je pense qu'on peut-être avoir une petite surprise. C'est possible aussi. Le projet, on vient de le démarrer, mais peut-être que derrière, ça aboutira. Alors, je ne dirais pas que ça ne va pas aboutir vendredi, samedi, mais il y a déjà des discussions.
1: Entretien avec Stéphane Vanucci, le président de la Ligue Corse de foot, au micro de Paolo-Antonio Squarcini, à réécouter sur notre site internet. Et puis, pour conclure, hier, ce sont deux personnalités du foot insulaire qui ont été récompensées lors du trophée Stouvenot. Distinction créée en hommage à Jean Stouvenot, figure du foot local, du journalisme, à l'origine simple challenge entre Ajaccio et Bastia. Cette récompense est devenue un prix qui met en avant le meilleur joueur de chaque saison. Cette année, une nouveauté est venue s'ajouter avec la création d'un trophée d'honneur qui salue l'ancien entraîneur de l'ACA et de Lorient, Olivier Pantalone. Et on voit tout cela avec vous, Jeanne Souris.
0: C'est de la fierté et une grande reconnaissance par rapport à ce que ce monsieur a pu apporter justement à ce football.
13: Ce monsieur, c'est Jean Stouvenot, figure disparue du football local. En sa mémoire, un trophée du meilleur joueur est décerné chaque année, mais cette cérémonie 2026 est marquée par une autre remise, celle d'un trophée d'honneur décerné à Olivier Pantalone pour récompenser l'ensemble de sa carrière. L'occasion de l'interroger sur cette fameuse méthode Pantalone, dont lui-même préfère pourtant relativiser l'existence.
0: Il n'y a pas de méthode, donc j'ai été joueur. Je suis moi-même, je ne cherche pas à m'inventer une vie ou à donner une image qui n'est pas celle que j'ai habituellement dans la vie de tous les jours. J'essaie d'être juste dans mes choix, d'être cohérent, d'avoir un relationnel particulier avec les joueurs. C'est ce que les joueurs disent de moi, donc ça veut dire que ça fonctionne.
13: Et c'est justement l'un de ses anciens joueurs, Christopher Ribahi, qui a été désigné gagnant du trophée du Challenge Stouvenot. Les votants ont salué l'état d'esprit, les valeurs, mais aussi les performances de celui qui évolue aujourd'hui en Suisse, et ce, malgré une blessure qui l'a éloigné quelque temps des terrains.
3: Ça vient ponctuer une belle saison, c'est mon premier, j'espère que ça ne sera pas le dernier, voilà, beaucoup de fierté aujourd'hui. On sait comment c'est le foot, les blessures, ça fait partie d'une carrière. J'ai tout fait pour revenir le plus rapidement possible, je me suis accroché, voilà, je pense que collectivement, globalement aussi, ça a été une belle saison de ma part, peut-être une des plus belles de ma carrière, donc voilà, j'espère que ça ne sera pas la dernière, que ça continuera encore.
13: C'est ce parcours qui a convaincu les proches de Jean Stouvenot. Ils se réunissent chaque année pour désigner le lauréat selon plusieurs critères. Parmi eux, Frédéric Stouvenot nous livre les explications.
22: Depuis maintenant une vingtaine d'années, on en parle tous les ans, arrivant en fin de saison, on discute et on essaye d'être le plus juste possible pour récompenser le joueur corse que l'on estime le meilleur sur l'année écoulée, mais aussi quelqu'un qui est dans un encadrement dans le football et qui nous représente bien.
13: Désormais, ce sont donc deux personnalités du football insulaire qui seront récompensés chaque année par le challenge.
1: Voilà pour l'information, 12h27. Dans quelques instants, vous retrouverez Mathieu Bourigny pour Méditer Radio. L'information revient sur RCFM, la radio, à 16h. L'information, c'est quand vous le voulez, vous le savez, sur notre application, notre site internet et nos réseaux sociaux.
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0: troisième partie avec votre invité Olivier Ancet pour évoquer la sortie de ce recueil de poésie aux éditions Omara qui s'intitule Mouze, tout simplement Mouze, hein.
1: Oui, Olivier,
0: dis-je d'où, toi ? Ça dit tout.
1: J'aurais pu l'appeler Mouza qui partait à gauche, mais c'était déjà pris par mon ami Jean-Luc Loujani.
0: Moi, ça m'a fait penser à Mouza Dompo, avec qui vous avez travaillé, hein, Jean-Luc Loujani, sur notamment la poésie d'Ilo aussi. Hein,
1: oui, mais en fait, oui, moi j'avais prévu de faire, d'ailleurs, quand on avait fait le reportage, j'étais déjà, donc c'était en 2010, ça fait plus de 15 ans que je suis sur, j'avais déjà commencé depuis un moment, en train de travailler, je suis toujours, quand je peux, je travaille sur les poètes de l'Aude et de mon village. D'ailleurs, s'il y a des gens qui sont originaires de l'Aude, si, et de l'Aquale, et du Marzouline, ou qui ont cette origine-là, et dont les aïeux, les grands-parents, les arrière-grands-parents, les oncles, qui ont des poésies même.
0: À vous donner.
1: Ça m'intéresse, voilà.
0: Ça vous intéresse. Alors, les poésies, alors je vous presse un petit peu, Olivier, parce que j'aimerais évoquer deux, trois questions encore avant de nous séparer. Pour finir, on laissera bien sûr l'auditeur se procurer cet ouvrage. Des poésies issues, tamoul, vous nous disiez, hein, donc le sud de l'Inde, on va dire.
1: Oui.
0: Comment vous avez découvert ça et pourquoi avoir eu envie de vous y coller ?
1: J'ai découvert ça un peu par hasard. Et c'est ma compagne qui avait partagé une de ses poésies sur des réseaux, et j'avais trouvé ça très joli, je m'étais intéressé, et je suis tombé sur, j'ai fait pas mal de recherches. Il y a des milliers de poésies, c'est en fait, et tout au cas, le titre du chapitre, c'est le nom de cette littérature qui, en fait, est constituée de 8 anthologies. Ça s'appelle les 8 anthologies. Avec, plusieurs domaines différents. Bon, ça serait un peu trop long à expliquer en 10 minutes. Mais il y a quelque chose qui m'a beaucoup plu dedans. C'est très ancien et c'est très imagé. C'est des choses. Et puis ça change un peu de ce que j'avais pu lire. C'est une autre approche de la poésie qui me plaît beaucoup. Et par exemple, il y a ce qu'on appelle les tinaïs, ou je pense que ça se prononce à peu près comme ça. Alors, les gens appellent ça des paysages. Mais pour donner juste une idée, il y a un tinaï, c'est pas seulement un paysage, c'est un moment de la journée, c'est une situation amoureuse, et c'est aussi le nom d'une fleur. La fleur, par exemple, le kurinchi, je pense qu'aussi on dit comme ça, je parle pas que tamoul couramment, hein. C'est une fleur qui ne fleurit que tous les 12 ans, je crois. Voilà, donc. Il y a énormément de poésie.
0: Tout ça vous a touché, voilà.
1: Ça m'a touché, et j'ai trouvé qu'il y avait quelque chose à faire, et ça s'organise sur deux grands axes qui sont l'ankam, c'est la poésie de l'intériorité, et le puram, qui, là, c'est des poésies un peu plus épiques, sur les souverains, sur la guerre, tout ça. Et en fait, moi, j'ai organisé ces poésies sous la forme d'une espèce d'arc amoureux, donc sur la première partie, sur la poésie de l'intériorité, et ensuite, il y a le puram qui répond un peu en écho tragique, on dira, à ces poésies. Et ce qui est intéressant, c'est que dans la structure du livre, on s'éloigne de la Corse avec Spondellandane, avec Shakespeare, avec des poésies qui sont quand même, on dira, plus proches d'une certaine façon de nous, pour terminer avec des poésies tamoules, donc le sud de l'Inde. Mais les thématiques rejoignent les thématiques du début du recueil.
0: C'est en ça qu'on est universel.
1: Voilà, donc ça fait encore une boucle.
0: Alors, chez Omara, vous inaugurez une collection, hein, je crois.
1: Oui,
0: cette collaboration avec c'est Marco Biancarelli, hein, qui est à la tête de tout ça. Il y a d'autres, bien sûr, hein, Jean-Yves Acquaviva, on va pas les...
1: Marco Biancarelli et Jean-Yves, ce qui est, à mon avis, très intéressant, déjà, je suis très, très, très fier d'ouvrir le bal, on dira, mais c'est aussi que Marco Biancarelli, pour ne citer que lui, ce n'est pas qu'un éditeur, c'est avant tout
0: un auteur.
1: Et quel auteur,
0: bien sûr,
1: publié chez Actes Sud avec un autre ami, Jérôme Ferrard. Jean-Yves aussi est un poète reconnu, il est pas seulement poète, écrivain. C'est une approche quand même particulière. Et puis c'est une édition, un éditeur qui n'édite que de la littérature. C'est pas des vendeurs de livres, c'est des gens qui ont déjà qui défendent une vraie démarche littéraire. Et en plus, je suis vraiment très content. Et
0: on aura l'occasion de le recevoir, voilà. Marco Biancarelli, justement. Mais c'est vrai qu'elle est très dynamique, hein, cette maison d'édition.
1: Oui, c'est très dynamique. Et Oui, je pense qu'ils font un excellent travail, oui.
0: Sur les collaborations, parce qu'il y en a depuis pas mal d'années, ça continue d'ailleurs, parce que vous avez cité Dodier Douman, et c'est une nouvelle collaboration, si on peut dire. Oui. D'autres plus récentes avec le groupe EPO. D'ailleurs, on finira l'émission avec Bandit, il y a une chanson que vous avez écrite. Paroles et musique ou que paroles,
1: je sais plus. Non, avec EPO, je fais essentiellement les paroles.
0: Les textes.
1: Je suis très content de travailler avec eux. Déjà, c'est une histoire qui est assez longue, et c'est une anecdote, en fait, parce que j'ai connu Ange Thor relativement jeune, Ange Thor, et bon, je connaissais, après j'ai fait la connaissance des autres personnes du groupe, mais c'est surtout avec Ange qu'on était amis par rapport à Pedro El Fouj,
0: il a accompagné durant des années, voilà,
1: par rapport au chant et à la musique. Et puis un jour, en discutant, mais ça faisait peut-être, ça devait faire 20 ans qu'on se connaissait, en discutant, on s'est rendu compte qu'on était, je parlais tout à l'heure, en principe de émission, en course, et grâce à un tonnage, du vata muscularida, à ce qu'on a mis au tonnage, on ne sait plus. Eh bien, on se tord aussi. Et on s'est rendu compte qu'on était en classe ensemble, avec un autre ami que je salue au passage, Chechero, qui est le fils de Dante Ramo, à l'époque où son père, Dante Ramo, devait être à l'école normale. Et je me souviens parfaitement de Cheche, qui parlait en course ou en adora les manives, évidemment. Et je me souvenais aussi d'un certain Thor avec qui, Duga Makoubi.
0: Oui.
1: On était, enfin, mais j'avais jamais fait le lien entre les deux. Et donc, et en discutant comme ça, on s'est rendu compte qu'on se connaissait depuis plus longtemps que ce qu'on croyait. Et je trouve que c'est une belle histoire que ça se concrétise par une collaboration musicale et poétique dans son groupe.
0: Justement, les collaborations, en quelques mots, vous ne cherchez pas, on vient vous voir. Est-ce que vous êtes un parolier ou un écrivain qui répond à une commande, ça vous est arrivé? Ou alors vous avez...
1: Oui, alors j'en profite pour, vous m'en donnez l'occasion... Oui, effectivement, moi, je me trompe peut-être, mais je considère que c'est pas aux auteurs et aux compositeurs, à ceux qui font des chansons,
0: de
1: faire les marchands de tapis, de proposer. Donc,
0: c'est un peu dur.
1: Moi, je suis ouvert à si quand les gens me demandent, si le projet, en général, j'accepte. Il faut juste que ce que fait la personne me parle. Et puis, même humainement, c'est bien d'avoir un vrai partage. Donc en général, c'est les gens qui me sollicitent, et autant que faire se peut, je réponds favorablement quand j'ai de quoi, j'ai quelque chose à leur proposer. Mais au niveau, la question c'était quoi, j'ai oublié.
0: Sur les collaborations, est-ce qu'on vient vous chercher, est-ce qu'on vient démarcher, voilà.
1: Non, en général je fais ça, mais moi je trouve que c'est hyper important pour un poète. Je le dis souvent, on parle beaucoup de littérature corse aujourd'hui, et le point de vue souvent de certains des éditeurs, et c'est souvent, et même de certains peut-être journalistes, c'est souvent de considérer que la poésie, c'est pas très vendeur. Mais ça, je pense que
0: c'est une mauvaise idée qui court, malheureusement.
1: Mais c'est une idée qui court, qu'on entend souvent, et je pense qu'elle vient surtout de l'édition et de la vente de livres. En français. Mais je pense quand même pas me tromper en disant que la littérature corse, elle a été pendant des années essentiellement poétique, et les Corses sont quand même attachés à cette forme, à cette expression littéraire. Plus, et je veux dire, le premier roman, c'est Péchanguy, là, je veux dire, c'est très récent, la prose en langue corse,
0: oui,
1: éditée. Alors que la poésie, elle est rentrée dans tous les foyers depuis longtemps. Et ce qui est intéressant, justement, c'est que le support, c'était pas le livre, mais c'était l'oralité, et c'était la chanson. Et de voir, justement, ces chansons chantées dans des endroits par des jeunes, etc., on retrouve un peu cette démarche initiale qui est la suite logique quand on est un chanteur et un poète traditionnel. On ne peut que se réjouir de ça, je pense.
0: Alors, une dernière question, et on finira, vous allez nous dire un mot sur Bandit, la chanson qui clôturera l'émission. Alors, Cortagorta Maedifi, je force et serra Rouman d'Abouifi, je l'ai. 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Exactement. Digi Adensur, Rima, Nimikavor, c'est Poueda. Mais alors, Abouezi a Guidier.
1: Alors, pour aller très très vite, Abouezi a. C'est Malherbe, Guidigi a Guid. 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À Brosa et à Boésie. Et déjà, à Brosa, s'assomigliava a Martia Ordinaria, a Martia Ordinaria, invece a poesia s'assomigliava a Wallo. 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
0: Magnifique réponse. Un mot sur Bandit, dit. Alors cette chanson, vous êtes documenté, je crois.
1: Je me suis énormément documenté, ça m'a demandé beaucoup de travail sur les bandits. Tout ça pour faire une petite chanson, je dirais, mais je voulais trouver les personnages. Bon, je me suis intéressé à Théodore Paul et toute son équipe, donc et ça a donné une chanson que je trouve assez marrante.
0: Réussie,
1: je ne sais pas moi de le dire, mais en tout cas musicalement elle est. Et puis en plus il y a par exemple ces graduels, on parle de la voix de Théodore Paul, Jean-Philippe.
0: Oui, chaque chanteur
1: après,
0: interprète.
1: Après il y a Pierre qui fait
0: un autre bandit.
1: Pellegrini, et après il y a Sarro qui rouge ou et à chaque fois j'ai Sarro qui hanno bussato Uoia, eccetera, eccetera. E l'ultimo è Gallotio, e François Spinelli, che saluto, che canta e Gallotio, è stato cognomato Gallotio perché ha una voce alta, una voix au perché, e odiamano Gallotio.
0: E ça lui corrisponde.
1: E voilà, donc il y a aussi ça. Enfin, je trouve que c'est une chanson qui est. Donc je suis assez content aussi.
0: Elle nous accompagne sur la fin de cette émission. Merci Olivier. Bibriguna longa bella strada viurida, hein, come a tutti. Je rappelle donc Mouze, votre dernier recueil de poésie. Il y en aura d'autres, j'en suis sûr, prochainement. Même si vous êtes long à travailler, je sais qu'il y en aura d'autres, forcément.
1: Si Dieu me prête vie, j'en fais un tous les 15 ans à peu près, donc j'en ai 60. C'est pas dit.
0: À Vibrigo.
1: J'y arrive.
0: Et c'est donc dans la collection Omar à poésie. Merci et c'était un bonheur. À une prochaine fois. Merci beaucoup.
1: Merci à vous.

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0: Gers, les gendarmes font appel à des cavaliers bénévoles aujourd'hui pour retrouver Liana, 11 ans, disparue vendredi dernier à Fleurance. C'est le 7e jour de recherche. Un homme est en détention provisoire. Il s'agit du père de la meilleure amie de la disparue, déjà visé par plusieurs plaintes, dont une pour viol sur mineur de moins de 15 ans en 2025. Au total, son nom figure dans 6 dossiers pour agression sexuelle. Un agent de l'ONF de l'Aude, interrogé aujourd'hui par les juges d'instruction de Montpellier sur l'incendie des Corbières de l'été dernier, un méga-feu qui avait parcouru 17 000 hectares. 3 agents de l'Office national des forêts ont été entendus dans cette affaire. 2 sont remis en liberté. Les enquêteurs cherchent à établir si une cigarette jetée par la fenêtre d'une voiture de patrouille de l'ONF pourrait être à l'origine de ce feu. Patrick Bruel n'a pas joué hier soir sur scène à Paris. Une dizaine de militantes du mouvement Nous Toutes manifestées devant le théâtre Édouard VII. La direction a préféré annuler la représentation. L'artiste est visé par de multiples plaintes pour viol. De nombreuses dates de concert ces prochains mois ont déjà été annulées. Emmanuel Macron adresse ses condoléances émues à la famille et aux proches de Marianne Satrapi. L'autrice franco-iranienne est morte à 56 ans. Le président salue son œuvre la plus célèbre, la BD et le film Persepolis, un immense succès populaire. Et puis les Bleus du foot jouent ce soir à 21h10, France-Côte d'Ivoire, match amical à Nantes, au stade de la Beaujoire.
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2: J'ai le plaisir de rester et de vous accompagner jusqu'à 17h avec nos rendez-vous habituels. Eh bien, tout de suite, on va s'intéresser à l'info. Il est 16h. Et nous le faisons pour l'essentiel avec vous, Didier Arnoux. Bonjour.
3: Bonjour, et on débute avec le procès en appel du double assassinat de l'aéroport de Bastia-Porrette. À l'assassinat de Tony Kilikin et Jean-Luc Codaccioni, appelé à la barre par la présidente du tribunal après la réouverture des débats au public et à la presse. Le cadet des frères Guazzelli a assumé tout seul. Il n'y a pas d'héritage, pas d'appareil criminel, a-t-il déclaré à la barre. Le prévenu a également assumé le trafic de stupéfiants qui a permis de financer le double assassinat. Christophe Guazzelli a également dédouané dans ses déclarations Jacques Mariani, Abdelhafik Bekouche et aussi son frère Richard Guazzelli, absent selon lui du projet criminel, alors que l'accusation le situe comme le conducteur du véhicule de fuite. Ce dernier s'est exprimé à son tour en début d'après-midi. « Je n'ai pas participé aux événements de Porrette, je n'étais pas à l'aéroport », a notamment déclaré Richard Guazzelli. De son côté, Ange-Marie Michelozzi a reconnu être l'auteur de la mise en relation entre Cathy Châtelain, la surveillante de la prison de Borgo, et Christophe Guazzelli. « Je vais vous mettre à l'aise, la mise en relation, c'est moi, vous pouvez l'acter », a-t-il dit, de manière très périphérique et indirect, je serai à temps de m'en expliquer. L'audience se poursuit. François et Jackie Bartoli, placés sous contrôle judiciaire après un peu plus de 24 heures de garde à vue, les maires de Conca et de Tsonds seront jugés à la fin du mois pour abus de faiblesse, banqueroute, organisation frauduleuse d'insolvabilité, blanchiment et recel de banqueroute. Annonce faite hier soir par le procureur de Bastia, Jean-Philippe Navarre, dans le dossier suivi par le pôle économique et financier qui découle de l'affaire de la liquidation judiciaire de la paillote La Sieste à Conques. Le parquet soupçonne François Bartoli d'avoir sciemment organisé l'insolvabilité de sa société par une suite de détournements des principaux actifs. Détournements qui, toujours selon l'enquête, aurait été opéré au profit de proches ou de sociétés dans lesquelles Jackie Bartoli disposait d'intérêts personnels.
2: Voilà pour l'info, elle sera de retour à 17h avec le journal, et puis ensuite ce sera Evelyne Fontane qui sera en votre compagnie jusqu'à 19h. Nous, dans un instant, on va repartir pour la quatrième étape de notre voyage dans la commune de Montegrosse. On va s'arrêter à Longhignano, on va y rencontrer une dame, j'en dis pas plus. Ce sera dans le cadre de Ecamp Acu avec Christophe Zagaraglia. En attendant, eh bien, on va continuer ce voyage musical avec Désirless.
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0: Deuxième rendez-vous, c'est celui du journal des associations. Valérie Franceschetti met un focus sur l'asso Sciences Po, Pau Boulou. Et on la retrouve avec son invité.
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2: Dans notre journal des associations, je vous propose de découvrir une nouvelle association du côté d'une université célèbre, c'est Sciences Po. Alors Sciences Po a dorénavant, depuis quelque temps, son association qui s'appelle Sciences Po Pau Boulou. Et j'accueille Andria Filidori-Cardosi. Bonjour Andria.
3: Salut.
2: Salut d'abord. Alors, ci hai presentato all'inizio della settimana Sassoggio, Sciences Po Pau Boulou in Parigi. Je voudrais qu'on donne quelques infos sur l'actualité. Est-ce que vous avez eu le temps un petit peu de vous organiser pour proposer des choses, des conférences? On est déjà le 3 juin. Qu'est-ce qui arrive avec Sciences Po Pau Boulou?
3: Alors, qu'est-ce qui arrive? Là, c'est la fin de l'année universitaire, mais sur un an, on a quand même réussi à organiser quelques événements. On a fait notamment une projection de film, on a projeté Une vie violente. On a organisé ensuite une conférence, un débat avec le réalisateur et un des acteurs, Cédric Appietto et Thierry Le Perret. Ensuite, on a réussi quand même à organiser, ce qui était assez intéressant, puisque le processus d'autonomie arrive en ce moment à l'Assemblée nationale, une conférence sur ces écritures constitutionnelles, justement, avec Vanda Mastor, qui est venue nous parler un peu d'autonomie insulaire comparée avec les autres îles de Méditerranée. On a organisé une conférence avec un de vos confrères, Marc-André Agastellagne,
2: oui,
3: qui est venu nous parler de construction du récit national corse, entre mythe, réalité, tout ce qui pouvait se construire dans l'imaginaire des Corses. Et puis une dernière conférence avec Xavier Crétier, qui est venu nous parler de violence politique et nous faire une comparaison entre le FLNC et le TA notamment.
2: D'accord.
3: Et ensuite, on a organisé quelques rencontres institutionnelles en faisant des visites de l'Assemblée nationale et du Sénat avec Paul Bouzant au Paris et Michel Castellani.
2: D'accord. Donc là, on est en plein débat, hein, donc en pleine actualité, et c'est un lieu de réflexion. Je rappelle que c'est l'asso du Sciences Po Pau Boulou et que l'on va vous retrouver, Andria Filidori-Cardosi, pour faire le point dans quelques temps sur ici RCFM, dans ta asso du Sipo Dino Anda, dans ta Ostruzido. Bi bregunella giornata ci ritroviamo un destione a Belgi.
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0: À présent, nous retrouvons Fabrice Fenouillère qui évoque, alors il y a un jeu de mots, vous allez le comprendre à la fin de la chronique, il évoque donc aujourd'hui dans C'est pas des salades, des os fèvres préhistoriques.
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2: Bonjour les amis, alors vous l'avez peut-être vu récemment en Allemagne, un crâne datant de l'âge du bronze a été découvert sur un site funéraire vieux de plus de 4500 ans. Et l'étude de cette relique a permis de faire comprendre aux archéologues que derrière ce crâne se trouvait une femme ayant survécu à deux trépanations. Alors, heureusement que les temps ont bien changé et qu'aujourd'hui la chirurgie de pointe permet d'éviter cet acte plutôt barbare, pourtant considéré durant des siècles comme salvateur. Alors c'était quoi la trépanation ? Eh bien, cette intervention chirurgicale, connue dès l'époque néolithique, sur tous les continents, forcément en Corse également, consistait à pratiquer une ouverture volontaire du crâne par forage, mais le plus souvent par grattage très lent de l'os par des praticiens préhistoriques pour le départ, relativement bien formés a priori. Ils semblent en effet avoir été capables très tôt de retirer progressivement des couches crâniennes, par grattage donc, sans doute avec des pierres, afin de limiter les risques de perforation des méninges et de lésions du cerveau chez leurs patients. Mais la question qui demeure, c'est pourquoi ouvrir un crâne, sachant qu'on sait que ce geste s'est donc produit partout sur la planète, des milliers de fois depuis très longtemps. Eh bien, les hypothèses sont multiples, mais le plus souvent, la trépanation semble être associée au traitement des traumatismes crâniens. Elle pouvait ainsi permettre d'évacuer des fragments osseux après un choc ou de soulager une pression intracrânienne. D'autres interprétations évoquent des usages liés à l'épilepsie, aux troubles comportementaux dans le clan à l'époque, voire à des conceptions spirituelles où il fallait libérer des esprits. Alors, dans le cas précis de notre trépanée allemande, par deux fois vieille de 4500 ans retrouvée dernièrement, eh bien les données ostéologiques ont montré quelque chose d'intéressant. Elle a survécu plusieurs mois, on en est certain, après la première intervention crânienne, et au moins autant de mois après la seconde trépanation. Dans ce contexte, on était évidemment très loin des blocs opératoires stériles, mais ça semble signifier tout de même que le praticien de l'époque utilisait peut-être des conditions d'hygiène particulières, même si elles étaient rudimentaires, et des soins post-intervention, comme une obligation d'immobilisation de sa patiente, une protection de la plaie, une posologie à base de cataplasmes et de prise de plantes antiseptiques. À l'évidence donc, ces chirurgiens préhistoriques pouvaient crâner car c'était déjà de véritables os fèvres.
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0: Bienvenue sur les ondes RCFM, il est 17h. Place à l'actualité, en compagnie de Didier Arnoux. Bonsoir Didier.
1: Bonsoir, on débute avec le procès en appel du double assassinat de l'aéroport de Bastia-Porrette devant la cour d'assises d'Aix-en-Provence. L'audience a repris pour le public, réouverture des débats publics après un huis clos hier. Christophe Guazzelli, un des prévenus, a assumé tout seul les faits. Il n'y a pas d'héritage, pas d'appareil criminel, a-t-il déclaré. Le prévenu a également assumé le trafic de stupéfiants qui a permis de financer l'opération. Il a dédouané dans ses propos Jacques Mariani, Abdel Afik Bekouche et son frère Richard Guazzelli, absent selon lui du projet criminel, alors que l'accusation le situe comme le conducteur du véhicule de fuite. Richard Guazzelli qui s'est exprimé ensuite, affirmant ne pas avoir participé aux événements de Porrette. « Je n'étais pas à l'aéroport », a-t-il déclaré. L'audience se poursuit. Les maires de Conques et de Tzondes à François et Jackie Bartoli sous contrôle judiciaire après 24 heures de garde à vue. Ils seront jugés à la fin du mois de juin, le 24, pour abus de faiblesse, banqueroute, organisation frauduleuse d'insolvabilité, blanchiment et recel de banqueroute. Le procureur de Bastia a expliqué que cette affaire découlait d'une liquidation judiciaire de la paillote de la Sieste à Conques. Le parquet soupçonne François Bartoli d'avoir sciemment organisé l'insolvabilité de sa société par une suite de détournements des principaux actifs, un détournement qui, toujours selon l'enquête, aurait été opéré au profit de proches ou de sociétés dans lesquelles Jackie Bartoli disposait d'intérêts personnels. Les apiculteurs corses tirent la sonnette d'alarme, la filière est en danger alors que les productions sont en baisse, nette baisse, et que l'horizon est plus qu'incertain. Il y a 10 ans, une ruche produisait en moyenne 25 kilos de miel par an, ces dernières années 12, et cette année, ça pourrait être pire, ils pensent même pas atteindre les 5 kilos par ruche. Les apiculteurs réclament donc une aide exceptionnelle pour sauver la filière.
0: Merci Didier. Retour à 18h pour le journal.
1: À tout à l'heure.
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0: Des passages nuageux en fin de nuit qui seront impactants sur la façade ouest puisqu'ils seront accompagnés de quelques faibles pluies. Notez que demain, dernière journée de la semaine, des passages nuageux le matin. Ils pourront s'accompagner de quelques faibles averses aussi. Retour des éclaircies dans l'après-midi. Le Libet sera modéré à assez fort vers la Balagne, le Cap Corse et l'extrême sud. Et les températures, toujours à peu près dans le même créneau. Hein. 26-29 aux heures les plus chaudes sur le littoral. Entre 25 et 28 dans l'intérieur et une petite baisse dans les villages de montagne, 19 à 22 maximum demain après-midi.
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0: Bienvenue ce jeudi, 17h passé de 3 minutes, place à la musique. Vous entendez Johnny Clegg.

0: Dominic Clegg, oui, vous connaissez bien sûr Scarlet South Africa, voyage musical que nous allons poursuivre grâce à Cécilia Cantelli. Si vous le voulez bien, attachez vos ceintures.
1: Pour notre chronique musicale, direction l'Égypte, au Caire, cette ville immense qui peut être bruyante, qui peut être électrique et surtout où les histoires d'amour ressemblent souvent à des films qu'on n'arrive jamais à quitter. On va écouter Hob Taht El Encha d'Amir Eid. Alors la chanson peut se traduire littéralement par un amour en construction et franchement, tout le titre repose sur cette idée-là. Une relation fragile, incomplète, encore en train de se construire alors qu'autour, tout semble déjà vaciller. Amir Eid, on le connaît aussi comme la voix du groupe Kairoki, a cette manière très particulière d'écrire des chansons intimes sans tomber dans le cliché romantique. Et ici, ces histoires où personne ne sait vraiment si ça va tenir. Il parle surtout de doutes, d'attentes. Mais finalement, personne n'arrive non plus à partir. Et la spécificité du titre, c'est ce mélange constant entre intensité émotionnelle et pudeur. On a des sentiments qui débordent, mais jamais complètement. Tout reste un petit peu retenu, voire suspendu. Et faut être honnête, beaucoup de chansons venues du Sud racontent ça. Des gens qui avancent malgré les fissures, en espérant que quelque chose tienne encore debout demain. Et au fond, les plus belles histoires ne sont pas toujours parfaites, ce sont souvent celles qu'on continue quand même à construire.

Merci pour ce voyage musical, Cécilia. Nous étions en Égypte. Demain, à la même heure, direction Tel Aviv, si vous le voulez bien. Nous allons aussi rejoindre Isabelle et Muriel dans quelques instants, mais avant, voici le groupe Una Vira Nuova.

0: Au navire à Noa, sur les ondes d'RCFM. On a parlé de nos ongles, oui, en début de semaine. C'est vrai que l'été, c'est important d'avoir les mains parfaitement faites. Et les pieds aussi, c'est important.
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2: Je sens poindre à travers cette séquence une mise en garde, Muriel.
3: Vous croyez ? Oh, je vais encore vous parler pieds, hein. C'est presque une obsession.
2: Il faut dire qu'on les sort en été et on les met particulièrement à plat.
3: À plat sur des semelles super dures parfois. Et oui, parce que la claquette chic est parfois vraiment très fine et juste un petit morceau de cuir si on a de la chance, et sinon c'est du plastique. Alors ça, bon, c'est bien, hein, voilà, ok, on a les pieds à l'air, ça c'est super, notamment pour les petites mycoses qui se sont développées pendant l'hiver entre les doigts de pied. Là, on va peut-être réussir à les vaincre grâce à la fois au soleil, à l'air et à l'eau salée. Donc formidable. Mais quand on doit marcher ou rester en station debout, je pense à vous tous et vous toutes, commerçants, infirmières, toutes les professions qui sont là, en station debout toute la journée, à piétiner sur des claquettes dures, ça c'est terrible. Terrible pour vos articulations, alors les tarses, les métatarses, c'est tout ce qui compose notre pied, la cheville, le genou, la hanche et même le dos vont subir cette dureté. Donc on va opter pour des choses smooth, vous savez la grosse claquette avec la grosse semelle qui remonte sur les côtés là, on dirait du chewing-gum, c'est affreux, enfin moi j'aime pas ça, hein. Mais par contre c'est génial. Si vous avez une profession debout ou une habitude de beaucoup marcher, préservez vos pieds même en claquettes. Et pour les autres, eh bien, on peut se faire plaisir quand même à avoir des jolies choses un peu fines.
0: Oui, ou alors on met des chaussettes pour cacher l'état de nos pieds. C'est ce que me souffle le technicien, moi je vous en fais part. Voilà, c'est ça, ça se passe comme ça sur les ondes RCFM, mais toujours de la bonne ambiance.
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0: 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Enfin, c'est vraiment bien. Restez à l'écoute, le jeu peut tomber à tout moment.

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18: À suivre votre agenda, mais avant, nous avons rendez-vous avec Jean Mancon. Campa. Oui, vous connaissez cette chanson, c'est d'ailleurs la version la plus récente. On en profite, et puis j'en profite pour vous dire que dans Rib, nous retournerons à Biguglia. Allez, tendez-vous, nous, dans quelques minutes également.

0: Jean Mancogni sur RCFM. Vous avez des envies de sortie, des envies de concert à vos agendas.
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0: Et ça commence demain à 20h30 dans l'église de la Canonica à Luciane avec de la musique baroque. Et le conservatoire de Corse, Henri Tomasi, qui vous donne rendez-vous avec l'ensemble vocal de ce conservatoire, la classe Chave, mais aussi la classe de chant d'Anne-Marie Grisogne. Ils seront accompagnés par le répétiteur François Collin, à l'orgue également Élise Lancerotte, et vous aurez le plaisir aussi de vérifier la direction de Jean-Paul Bonneval. Alors, il y aura également une session de rattrapage pour ceux qui ne pourront pas être à Luciane. Ce sera mardi 9 juin en l'église de Santa Maria à Bastia. Sachez que ces deux concerts sont libres, libres d'entrée si vous avez envie de découvrir la musique baroque et la jeunesse aussi de ce conservatoire encadré par des professionnels de talent. Eh bien, vous avez rendez-vous pour ces deux moments. Il y aura également deux concerts à venir et à ne pas louper. Si vous êtes demain soir dans la Léjagne et en Castanitch, sachez qu'il y aura la présence du groupe Horizonte pour ouvrir le festival qui s'appelle Horizonti, lui. Et c'est un moment important. Et puis, c'est Jean-Charles Pape qui sera présent samedi, le lendemain, à 21h également, pour un moment de fête. Autre moment musical dont je voulais absolument vous parler, ce sont les jeudis sonores de la citadelle d'Ajaccio. Et c'est le dernier rendez-vous ce soir de la citadelle, puisque par la suite, ces moments d'échange, ces rendez-vous vont vous permettre de partir aussi dans le domaine Peraldi. Alors ce soir, direction la citadelle d'Ajaccio pour des découvertes musicales et la rencontre d'artistes qui ont des univers métissés. Vous aurez le plaisir de partager peut-être l'univers de la chanteuse Elisa Tramone ou alors de cet artiste installé à New York qui s'appelle Dark.
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0: Et dans quelques instants, nous prenons la direction du Turlino pour parler de la pêche et pour parler aussi du fameux crabe bleu.

de souvenirs. Des souvenirs, il va en être question également dans cet extrait de Rib avec Jean-Louis Goyder, là, qui est pêcheur et qui se rappelle de ses débuts dans les années 80, à l'heure où aujourd'hui, le sujet de la prolifération du crabe bleu, dans les étangs de notre île d'ailleurs, préoccupe vraiment les pêcheurs et les observateurs de la faune insulaire.

0: 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Dunque, bon, la situazione è complicata.
1: Vous l'avez anticipé, c'est-à-dire que vous avez vu venir la problématique. Vous avez alerté il y a déjà quelques temps et malgré tout, l'arrivée a été brutale. Ça a été une invasion carrément.
0: Absolument. On avait vu les premiers individus à l'étang d'Urbino il y a peut-être une quinzaine d'années de ça, ou peut-être une vingtaine d'années, mais deux, trois individus. Et depuis deux ans, ça a explosé. On l'a anticipé, oui, parce que avec l'Office d'environnement, on a fait quelques démarches. On est allé en Occitanie. Ils étaient impactés bien avant nous. Ils ont depuis réglé le problème parce que financièrement, la région Occitanie

0: À d'autres moyens.
1: À d'autres moyens que les nôtres. Hein. Donc, ils ont réussi à verser un salaire aux pêcheurs professionnels. Et de fait, ils sont restés sur place à pêcher le crabe bleu. En plus, ils ont la vente auprès des Asiatiques. Ils ont une colonie asiatique sur le continent que nous n'avons pas ici. Ça fait qu'ils ont réussi à vendre. Et de ce fait, là, j'ai eu justement hier quelques infos. Il réapparaît en Occitanie, mais faiblement. Donc, ils ont apparemment, pour le moment, réglé le problème.
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0: 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C'est un délice ce crabe bleu. Il faut quand même dire que quand on a goûté une fois le crabe bleu, que ce soit dans les pâtes, dans la soupe, di un incanto.
1: C'est un délice, c'est un délice, c'est vrai. Le seul souci, c'est qu'il a remplacé le nôtre, il a exterminé le nôtre, le crabe, le petit crabe vert, qui lui aussi était succulent. Hein. Et puis, il était ancestral, il faisait partie de notre patrimoine.
0: C'était le nôtre.
1: C'était le nôtre. Et là, depuis, il a disparu, il ne réapparaîtra que quand le crabe bleu ne sera plus là.
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0: 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Jean-Louis Guaidé, là, que nous retrouverons demain aux côtés de Paul Poli pour le dernier volet de ce RIB consacré à la pêche en étang et au fléau du crabe bleu. 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
0: Je m'attendais à ce que ce soit un monsieur qui nous appelle, mais c'est Martine qui est avec nous. Bonsoir Martine.
13: Oui, bonsoir.
0: Bienvenue, vous allez bien?
13: Merci, oui, ça va?
0: Oui, mais très bien. J'étais en train de me dire que vous avez de la chance parce que cet établissement dans lequel vous êtes convié ce week-end, c'est une histoire de famille et ça remonte à 1974. C'est la famille Rafal qui a eu envie de lutter contre la désertification de la micro-région et qui s'est lancée dans l'aventure de ce restaurant qui est devenu aussi un hôtel et où vous allez donc être invité ce samedi ou ce dimanche, comme vous voulez.
13: D'accord, super.
0: Voilà, vous allez avoir la possibilité.
13: Je connais un peu parce que j'étais, à une époque, je faisais le marché du col d'Arcarote.
0: Ah ben oui, vous connaissez, bien sûr. Oui, voilà. Ah là, vous êtes bien, cette vallée dorée, ça, c'est une merveille. Et en plus, si vous avez envie d'aller faire un petit tour à ce festival d'Horizonte, si bien vous êtes la bienvenue également. Sachez que la manifestation est gratuite tout le week-end. Elle démarre vendredi pour les scolaires également. Il y a des concerts samedi, vendredi et samedi soir. Enfin, vous pouvez aussi passer un bon moment sur place si vous avez envie d'aller errer dans cette belle édition.
13: Très bien, ben j'aime beaucoup. Je fais des randonnées aussi.
0: Ah oui, puis alors c'est le point de départ. Hein. Le restaurant, le refuge, c'est là où justement démarrent la plupart des randonnées, où arrivent d'ailleurs des randonnées.
13: Oui, j'aime beaucoup.
0: Et bien vous allez pouvoir saluer Marido pour nous, la propriétaire des lieux, et puis je vous félicite, bravo.
13: Merci à vous.
0: Belle soirée, à très bientôt.
13: Merci, vous aussi, à bientôt. Au revoir.
0: Demain à la même heure, à nouveau, un cadeau pour vous, un cadeau gustatif, donc un cadeau un petit peu qui vous fait saliver si vous aimez les bons produits. Ce sera à la même heure. On parlait de musique il y a quelques instants. Je vous propose de retrouver Cantidele, un groupe de femmes passionnées par le chant choral. Elles étaient, il y a quelques jours, les invitées de l'équipe du cabaret.

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1: Chant festif, Zilin Brin et Cantidelle sur RCFM. 17h50, dans 10 minutes, c'est le retour de l'actualité. Vous restez avec nous, hein, je compte sur vous.

Joe Cocker and Change My Heart. Arthur sera certainement tout à l'heure à nos côtés pour nous promener dans le sud de la Corse et nous proposer une vision aquatique d'un secteur. Je vous en dirai plus dans quelques instants. Et puis, nous parlerons littérature et philosophie avec Christophe Licaro qui sera votre invité à 18h30.

0: Romain Gary, vous connaissez ? Eh bien, est-ce que vous savez que derrière les deux prix Goncourt de ce grand personnage, il y a toute une histoire, des ouvrages, des expériences multiples, d'un homme fascinant. On va parler de résistance, on va parler de littérature et de cinéma, puisque ce soir, cet homme sera à l'honneur grâce à Jean-Guy Tallemogne, qui sera interviewé ce samedi à l'hôtel central de Bastia à 17h par notre invité, Christophe Di Caro. Vous en serez plus en restant bien sûr avec nous.
1: Oh boy.

0: Sabrina Carpenter, 18h sur les ondes RCFM. Place à l'actualité. Et le retour de Didier Arnoux. Bonsoir Didier.
1: Bonsoir. Et au procès du double assassinat de l'aéroport de Bastia-Porrette, un des prévenus, Ange-Marie Michelozzi, a reconnu devant la cour d'assises d'Aix-en-Provence avoir mis en relation Cathy Châtelain et Christophe Guazzelli. Cathy Lamatone, comme est surnommée la surveillante de la prison de Borgo, qui a désigné d'une bise l'une des deux cibles de l'assassinat du 5 décembre 2017, a bien été mise en contact avec l'auteur autoproclamé des faits, Christophe Guazzelli, par l'intermédiaire d'Ange-Marie Michelozzi, détenu à l'époque à la prison de Borgo. Ange-Marie Michelozzi a déclaré cet après-midi à la cour: je vais vous mettre à l'aise, la mise en relation, c'est moi, vous pouvez l'acter, de manière très périphérique et indirecte, a-t-il précisé. Il ne dit pas pour autant qu'il était au courant du projet criminel. Son avocat, maître Emmanuel Molina, insiste sur la nuance. Il explique dans une courte déclaration au micro d'Olivier Castel que son client s'en expliquera plus tard.
2: Avec le comportement de vérité et de sincérité qui anime Ange-Marie Michelozzi depuis l'entame de ce procès, M. Michelozzi livre chaque jour davantage la réalité d'une situation qu'il assume et qu'il entend surtout expliquer dans le détail le moment venu, pour marteler à la fois le sentiment d'injustice qui l'a étreint et qui explique malheureusement cette situation que la cour d'assises a jugée, mais aussi les périmètres d'une implication qu'il n'entend pas contester dans son principe et sur laquelle il entend revenir dans le détail lorsque la cour d'assises l'interrogera plus précisément sur ce qui peut objectivement lui être reproché et ce qui pourrait objectivement ne pas l'être.
1: Notez que le fils de Jacques Marianne est demandé par mail et va déposer à huis clos dès que possible pour lui. La cour d'assises spéciale a accepté pour des raisons de risque de représailles sur sa personne et d'atteinte à sa vie personnelle et professionnelle. À Ajaccio, le parquet a ouvert une enquête pour violences aggravées, menaces et outrages après l'agression d'un gendarme hors service à Propriano dans la soirée du 30 mai. 8 personnes sont actuellement en garde à vue. Alors que la saison des feux de forêt débute, la France officialise aujourd'hui l'acquisition de 2 Canadair supplémentaires. Le ministre de l'Intérieur, Laurent Nunez, a signé cet après-midi la commande lors d'une visite sur la base aérienne de la sécurité civile de Nîmes, d'où décollent les Canadair. La France en compte 12 à ce jour, une flotte vieillissante, alors que les risques de départ de feu augmentent fortement avec le réchauffement climatique. Sur les 12 Canadair, 2 seront basés cet été à Ajaccio. Ils doivent arriver vers le 10 juillet. Enfin, c'est l'alerte que lance la filière et son AOP, alors que les productions sont en nette diminution. Ça fait 10 ans que les premières difficultés sont apparues. La production moyenne annuelle de miel par ruche est passée d'environ 25 à 12 kilos. Moitié moins tout de même, mais au moins, ce faible taux restait plutôt stable jusque-là et permettait de s'organiser. Depuis 3 ans, la production là est en chute libre. 5 kilos seulement par ruche, indique Matteo Tristagne, apiculteur à Pietrose et président de l'AOP Médédigour-Siga.
3: La situation s'est dégradée assez rapidement là, en 2-3 ans, jusqu'à cet hiver et cette sortie d'hiver début de printemps qui a été comme un coup de massue et une catastrophe pour les exploitations apicoles en Corse. Et je pense qu'on peut continuer à produire, mais continuer à produire dans ces conditions-là, c'est-à-dire sans une aide pérenne ou des aides, là déjà, maintenant exceptionnelles qui vont permettre de passer au moins ce cap-là, je pense qu'on pourra pas, ça va être trop compliqué. Et il faut aussi prendre en compte que si les exploitants mettent la clé sous la porte, il en va aussi de la présence de l'abeille en Corse. Parce que clairement, sans apiculteurs, il n'y aura à terme plus d'abeilles en Corse.
1: Un sujet signé Clémence Gourdon-Légrigny.
0: Didier, votre retour à 19h.
1: À tout à l'heure.
0: À tout à l'heure.
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0: Ce soir, quelques pluies possibles sur la façade ouest, nous dit-on, en raison en effet de cette couverture nuageuse qui va gagner un petit peu de terrain. Bon, quelques pluies faibles, hein, je vous le disais, juste sur la façade ouest. Demain matin, passage nuageux toujours le matin, qui pourrait s'accompagner de quelques faibles averses, le retour des éclaircies dans l'après-midi. Toujours du libetch modéré assez fort vers la Balagne, le Cap Corse et l'extrême sud. Et puis, des températures à peu près similaires à celles d'aujourd'hui, de 1 voire 2 degrés.
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La fille qui m'accompagne, Francis Cabrel, et le jeune homme qui vous accompagnera dans quelques instants, eh bien c'est Arthur. Nous allons le retrouver près d'un canal que vous connaissez peut-être. Il sera en compagnie d'une équipe de l'association Uganale, juste en Punto. Ce sera juste après Canta Bobo Gorso, Sinfonia Nostrale. Bienvenue dans la seconde partie de votre soirée culturelle.

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1: Bonjour à toutes, un plaisir de vous retrouver à nouveau sur les ondes d'ici RCFM. Si vous avez suivi le Girandolone de ce matin, nous étions et nous sommes toujours du côté du village de Basté, en Corse du Sud, pas très loin d'Ajaccio, à une petite quarantaine de minutes quand même. Ce matin, nous avions parlé du canal de la Diarra et à nouveau, on va en parler avec deux personnes qui ont pris part à ce projet de réhabilitation, un projet qui a pris quand même quelques années et qui a pris aussi, je pense, beaucoup d'engagement pour pas mal de membres, pas mal de parties aussi. Et justement, une partie qui représente bien ce projet, c'est l'association Ougana avec sa présidente Dominique Giancilli. Bonsoir Dominique.
2: Bonsoir à tous, bonsoir.
1: Dominique, justement, si on peut parler un peu de cette association Ougana, on pourrait dire finalement que le village, le canal a amené à la création de l'association et à cette mobilisation.
2: Oui, complètement. Le canal est un élément patrimonial du village que tous les Bastéliquais connaissent depuis très longtemps. C'est un ouvrage magnifique. Et notamment quand l'eau coule de la prise d'eau de la rivière La Diarra jusqu'à une hauteur du village. Et donc cet ouvrage que nos anciens ont construit dans les années 1870 a beaucoup souffert ces derniers temps. Et il nous paraissait très important et urgent d'œuvrer à son maintien et à sa réhabilitation.
1: Pierre-Claude, vous êtes historien de l'art. Bonsoir et merci aussi de nous accueillir ici dans votre village de Bastille. Vous avez, vous aussi, pris part dans l'association Ougana à cette réhabilitation. Et je pense bien que vous avez fait quelques recherches historiques. Un canal, on pourrait dire, qui est aujourd'hui le plus grand de Corse, 3,6 km, et qui a quand même un lien économique, historique, fort avec le village. 19e siècle, c'était pas hier.
3: Oui, bonsoir. Effectivement, c'est un canal très long, 3,6 km, construit en 1871 grâce au don du terrain d'assiette de 26 propriétaires bastéliquais. L'ouvrage coûte 17 500 francs à l'époque. Et rapidement, une commission est installée pour mettre à contribution les bénéficiaires de cette eau qui vise à arroser une centaine d'hectares, les vergers, les potagers et aussi les fontaines et les abreuvoirs pour les animaux. Là, on est dans les années 1870-80. Une cinquantaine d'années plus tard, on s'aperçoit que le canal nécessite des travaux importants. Donc, le service du génie rural fait un dossier de travaux en 1923. Les travaux sont exécutés en 1927 et concernent notamment les travaux de la prise d'eau et l'amélioration du système de diffusion de l'eau. On a trouvé des arrêtés municipaux qui disent les tours d'eau par section village de Bastelica. Donc, on a conservé l'historique de cet ouvrage. Les délibérations nombreuses entre 1861 et 1971 pour la décision définitive. On a également les dossiers de travaux qui nous permettent, nous historiens, de refaire le lien entre les différentes étapes. On voit aussi que des travaux ont été faits à la fin des années 1940, puis à la fin des années 1950. Donc aujourd'hui, on a un ouvrage qui était dans un état préoccupant, mais qui, grâce aux travaux de restauration qui vont être entrepris, va retrouver son visage d'antan.
1: Pierre-Claude, c'était aussi nécessaire, hein, avant d'attaquer toute réhabilitation, bien sûr, de se renseigner aussi, et puis de faire connaître après l'histoire de ce canal, et pourquoi aussi nous nous sommes engagés dans cette réhabilitation.
3: Oui, bien sûr. Ce qui est intéressant, c'est de comprendre l'usage de cet ouvrage. Il servait à irriguer les parcelles de terrain, et on avait, avec le rôle de 1927, 312 propriétaires qui payaient leur participation. Et c'est bien l'illustration de la finalité économique de cet ouvrage que l'on retrace. On s'aperçoit que c'est grâce à ça que les vergers étaient développés et qu'il y avait une production très importante de pomme, la rainette, la reine de rainette de Bastelica était réputée, elle s'exportait. Et ça permet aussi de retrouver les noms des familles propriétaires, composition sociale de ce village qui était très peuplé, 3 000-4 000 habitants dans les années 1920-1930. Et on voit qu'il y avait une grande diversité de métiers. C'était pas uniquement des agriculteurs et des éleveurs, il y avait aussi tous les métiers. Je pense à tailleurs, menuisiers, maçons. Il y avait vraiment une très grande diversité d'occupations dans ce village qui était prospère malgré tout.
1: Allez, mais je vous propose de rester avec nous sur les ondes d'RCFM pour évoquer ensemble cette dernière partie du côté de Bastille. On va continuer avec les membres de l'association Ougana, les Dominique Jansil et Pierre-Claude Jansil, de parler de ces différentes étapes et puis des différentes parties aussi qui ont pris part au projet. Je vous dis à tout de suite.

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2: Nous sommes de retour du côté de Bastille en ce début de soirée pour évoquer une dernière fois ce canal de l'Adiara, découvrir un peu l'association Ouganal et parler justement, comme prévu, des différentes étapes de réhabilitation. Dominique, Madame la Présidente, il a fallu s'organiser avec les différentes parties, les différents financements et puis les bénévoles. Les Bastéliquais qui ont pris véritablement part au projet.
3: Oui, tout à fait. Donc, ce chantier du canal, puisqu'on l'appelle comme cela, le chantier du canal, il a été mené par notre chef de projet, Marie-Françoise de Franck, mais qui a pris une grande part dans ce projet, c'est-à-dire que nous avons signé une convention avec l'Union Rempart. L'Union Rempart, c'est une association internationale qui met à disposition des bénévoles pour des chantiers patrimoniaux. Et donc, nous avons souscrit à cette Union Rempart qui a une déontologie et nous avons donc, en conséquence, tenu compte de tout cela parce que nous avons à la fois les bénévoles bastéliquais que nous remercions, l'Union Rempart qui est notre partenaire, pour lequel on a eu au mois d'avril 250 journées de bénévoles, c'est-à-dire à peu près 25 personnes. En même temps, l'association, son but, c'est la déontologie également de Rempart, on crée du lien social, à la fois avec les Bastéliquais et les gens qu'on accueille. Donc c'est un point très important. Et ça a très très bien marché au mois d'avril et on espère que ça va continuer en juillet et août puisque le chantier va continuer du 11 juillet au 24 août.
2: Ce qui est intéressant aussi, c'est qu'il y a eu des professionnels du métier qui ont su porter ce chantier et puis des bénévoles qui, pour certains, connaissaient peut-être un petit peu ce monde, pour d'autres, le découvraient. Mais il y a eu donc cette entente, on dira, dans le suivi du chantier et dans la direction que voulaient prendre ces professionnels pour que cela soit une réussite et que ça soit réalisé de la meilleure des manières.
3: Tout à fait. Donc pour cela, le chantier qui est à une heure à peu près du village, en montagne, donc était accessible difficilement. Donc il y a eu une première partie initiée par la commune de Bastéliquin, puisqu'une première tranche de travaux était initiée par la commune avec des marchés, pour lequel on a eu d'ailleurs une subvention de l'ATC, que l'on remercie au passage. Ça a permis de démarrer le chantier. Et ensuite, également, bien sûr, nous avons fait une souscription auprès de la Fondation du patrimoine et nous sommes soutenus par le loto du patrimoine, pour lequel on a eu une aide qu'on aura de 190 000 euros. Et tout ça avec une association qui est Fidioula Ipêtre, qui est la seule à avoir accepté, entre guillemets, le chantier, et qui est une association spécialisée en pierre sèche et dont le président est Olivier Simon-Pietre et qui est notre partenaire principal et qui nous, c'est grâce à lui, parce que s'il n'était pas là, je ne sais pas comment on aurait fait. Voilà, donc c'est grâce à lui que tout est parti et se poursuit de manière remarquable.
2: Pierre-Claude, je vous vois très passionné par l'histoire et même un petit peu par la géographie. Pour conclure cette belle soirée sur les ondes, parler peut-être de l'eau. D'où nous vient-elle cette magnifique eau bastéliquaise du canal de l'Adiara?
4: Alors, quand on parle de Bastélica et de l'eau, on pense tout de suite au Prunelli. Mais là, on est juste à côté. C'est un autre massif montagneux qui est voisin du massif et de la région de Bocconiane, le Rhénose. On est vraiment au cœur du problème de l'eau et de son utilisation. Donc là, le Prunelli alimentait 12 moulins à Bastéliquin au 19e, mais là, avec le canal de l'Adiara, on est sur le massif voisin. Et on est sur un autre type d'utilisation de l'eau. Mais en tous les cas, tout ça montre comment vivait la population de Bastéliquin et comment on doit aujourd'hui, soucieux de la préservation et de la rénovation du patrimoine, faire quelque chose pour remettre en état cet ouvrage.
2: On quitte Bastille, les gars, ce soir sur les ondes d'RCFM. Merci à l'association Ouganal de nous avoir accueillis dans leur très beau village. On se retrouve la semaine prochaine pour un nouveau Girandoulogne. Et demain matin, vous serez en compagnie de Christophe Zagaia. On a bon azir à tutti et à priest.
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5: C'est bien de rester avec nous. Dans quelques secondes, nous allons parler d'une des figures les plus singulières de la littérature française du XXe siècle. Figurez-vous que Jean-Guy Talamone sort un ouvrage consacré à Romain Gary. Et il est l'invité de Christophe Dicaro, notre invité. Christophe qui le recevra ce samedi à Bastia, au cœur de l'hôtel central. C'est situé entre le cours, le boulevard et la rue César Campinki. Et d'ailleurs, Christophe est avec moi déjà. Nous, on va profiter de ce disque de Louane pour en parler et puis on se retrouve juste après.
6: Je sais pas.

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7: Les entretiens d'Aurelius continuent et il y a du beau monde, comme chaque fois. Jean-Guy Talamoni signe un nouvel ouvrage et ça tombe bien, Christophe Ducaro nous en parle.
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7: Bonsoir Christophe.
8: Bonsoir Evelyne.
7: Je suis ravie de vous retrouver une fois de plus, de la littérature, de la philosophie et Romain Gary à l'honneur.
8: Oui.
7: Penseur de l'imaginaire aux éditions Le Bord de l'eau. Mais je ne savais pas que Jean-Guy Talamoni avait écrit sur cet auteur, enfin ce personnage aux multiples facettes, on pourrait dire.
8: Oui, c'est un personnage aux multiples facettes. Et ce qui est intéressant, c'est qu'on découvre aussi Jean-Guy Talamoni à travers cette œuvre-là, dans la mesure où c'est un ouvrage passionné. C'est un ouvrage riche qui aborde donc l'imaginaire comme philosophie de vie, comme principe de vie, et qui va permettre finalement à cet auteur, Romain Gary, Émile Ajar, de
7: son
8: pouvoir embrasser son nom d'emprunt, de pouvoir embrasser énormément de carrières avec la même force et la même vigueur finalement.
7: C'est intéressant, mais je vous poserai la question tout à l'heure de la façon dont vous allez débuter cet entretien avec Jean-Guy Talamoni. Je me disais, mais Romain Gary, est-ce que les gens connaissent toutes les facettes de cet homme qui n'était pas qu'auteur ? On va peut-être le rappeler. Qu'est-ce qu'on sait de lui ? Une jeunesse, déjà la naissance,
8: ouais.
7: C'est dans quel endroit ? C'est la Russie ?
8: Oui, c'est ça. C'est un auteur qui est né en Russie. C'est un auteur un homme qui a eu une carrière de diplomate, qui a eu une carrière d'aviateur, qui a été
7: bombardier,
8: oui. Voilà, dans la résistance, et finalement qui s'est construit comme ça sur des différentes expériences qui ont conduit à réaliser cette force comme le dit Jean-Guy Talamoni, hein, la condition d'un amour, la condition d'un courage et la condition d'un patriotisme qui finalement l'imaginaire prend le pas sur le matériel, sur le réel, et permet à l'homme de continuer à croître malgré ce qui peut se passer un peu partout. Et ça, c'est plutôt intéressant.
7: Il était résistant.
8: Oui.
7: C'est peut-être cette facette-là qui l'a passionné. C'est peut-être l'auteur. Alors, La promesse de l'aube, je pense que tout le monde en a entendu parler.
8: Oui.
7: Racine de ciel peut-être, mais La vie devant soi certainement. De Prégoncourt, il avait pris, si je me rappelle bien, son nom d'emprunt pour pouvoir bénéficier des deux prix Goncourt, parce qu'on n'a pas le droit d'en avoir deux.
8: Ouais, c'est ça.
7: Astucieux, le bonhomme.
8: C'est ça, astucieux. Très astucieux. Et puis finalement, il a fallu attendre son décès et quelques polémiques pour comprendre...
7: Il est mort en France, d'ailleurs. Hein.
8: Oui, il est mort en France, pour comprendre que le prix Goncourt, c'était bien notre cher Romain Gary qu'il avait obtenu avec son nom d'emprunt, Émile Ajar.
7: Alors, bien sûr, moi je me suis dit, mais on est dans la littérature, Jean-Guy Talamoni enseigne aussi la littérature à l'Université de Corse,
8: oui,
7: donc rien de surprenant à cela, mais je me suis dit, où est la philosophie derrière tout ça ? Et je me suis penchée sur une phrase

0: aussi de Romain Garrigue qui peut-être peut illustrer cet attachement. Mmh. Avec l'amour maternel, la vie vous fait à l'aube une promesse qu'elle ne tient jamais. Mmh. On est déjà dans une sorte de désenchantement, et pourtant, il y a chez lui un côté positif, une volonté de multiplier les choses belles, l'humour en particulier, pour surfer sur cette vie. Il avait besoin de la philosophie, peut-être, pour avancer.
1: La philosophie, c'est de toute façon, en règle générale, comme on l'a dit à travers les différentes facettes d'un même homme, c'est ce qui va faire le lien entre tout. À un moment donné, on est jeté dans un monde, et ce monde, finalement, eh bien, va faire de nous, soit c'est le monde qui fait de nous ce que nous sommes, soit on a la capacité et l'intelligence de s'adapter et de croître à travers les différentes expériences qu'on peut vivre. Certaines personnes vont s'arrêter à une expérience douloureuse, et puis vont faire toute leur vie, et vont faire commerce toute leur vie, et puis d'autres vont dire que ce n'est qu'une branche de l'arbre qui a de multiples branches et qui finalement, chaque élément qu'il vit construit une unité. Cette unité, c'est l'homme. Ecce homo, disait l'autre, ou tu seras un homme, mon fils, pour reprendre Kipling. Et donc, ces expériences à travers Romain Garrigue, qui finalement, en effet miroir, nous parle aussi un petit peu de Jean-Guy Talamone, en dehors d'un parcours politique que tout le monde connaît. Hein, il y a ici une sensibilité, une approche philosophique d'un personnage qui met en avant l'imaginaire, Romain Garrigue, donc comme force de création, et ce que souligne dans cette œuvre Jean-Guy Talamone, dans une écriture très concise et très riche, montre finalement le pouvoir de l'imaginaire sur le réel. Et ça, c'est quand même fantastique pour un homme et qui a toujours été dans le combat politique, parfois le combat politique acharné, et puis il fait un métier qui est très où il y a très peu d'imaginaire quand
0: on est
1: avocat. On est dans le brut. Et finalement, il y a une lueur. Alors, je voudrais pas être flagorneur, mais une sorte de lueur passionnée chez l'homme auteur, Jean-Guy Talamone,
0: qui s'enflamme,
1: qui s'allume. Il y a quelque chose qui s'allume. Alors, bien sûr,
0: c'est peut-être un pan du personnage que nous n'avons pas encore découvert, de l'auteur aussi.
1: Et je pense que c'est un pan.
0: C'est très intéressant. Ça.
1: Ah ben, moi, j'ai eu l'occasion donc de rencontrer. Bon, je le connaissais déjà.
0: Vous l'aviez déjà reçu pour Aurelius, non?
1: Oui. Ah, c'est la troisième fois.
0: Ah ben oui.
1: C'est le plus fidèle.
0: Je vois.
1: Et à notre première rencontre, justement, on avait pris le temps de discuter très très longuement au sujet de l'enracinement, paru aussi aux éditions Le Bord de l'eau. Et là, j'ai vu un homme.
0: Reiger, oui.
1: Voilà, j'ai vu un homme qui était passionné, qui s'allumait quand il parlait de. Tu sais, j'avais l'impression d'être dans Platon et dans le fameux Ion de Platon, où les muses inspiratrices fait qu'on transcende toutes les. Finalement, l'homme change de visage lorsqu'il s'allume. Et ça, c'est extraordinaire. Et à travers cette œuvre de Romain Garrigue, on retrouve cette force et cette passion, finalement, de ce qui fait le moteur de l'homme dans tout ce qu'il peut vivre. Et ça, c'est quand même une richesse incroyable.
0: Le refus du désenchantement, l'existentialisme, l'humanisme. On le dit plus proche de Camus que de Sartre, ce Romain Garrigue. En tout cas, je suis impatiente de découvrir cet entretien que vous allez mener avec Jean-Guy Talamone. Je rappelle que ce sera ce samedi, ce sera à 17h.
1: C'est ça.
0: Au sein de l'Hôtel Central, qui est un merveilleux endroit, situé rue César Camping, qui fait l'angle.
1: Oui, c'est ça.
0: Avec ce beau salon.
1: C'est
0: dans lequel va se passer, c'est magnifique là.
1: Un salon où il y a beaucoup de peinture. Et d'ailleurs, je salue le directeur et en même temps le peintre, Frédéric de la Payonne, qui est un peintre remarquable.
0: Que nous avons d'ailleurs eu en portrait dans l'émission Les Girondins de l'Orne avec Anto qui était allé le rencontrer.
1: Oui.
0: Et alors les ouvrages sont là, la peinture est là. On est installé dans un fauteuil agréable. On a la proximité avec l'auteur, avec vous.
1: Oui.
0: Et cet échange. Où finalement, vous nous faites vivre la genèse du projet, la construction, les idées de l'auteur, et en même temps, quel que soit notre niveau, en littérature ou en philosophie, on se sent bien.
1: Et oui, c'est ça en fait, l'un des moteurs d'Aurelius, c'est de rebâtir le lien entre l'auteur, le livre, et le spectateur, ou le lecteur, ou le citoyen. Aujourd'hui, dans cette ère du tout réseau social où on voit tout et n'importe quoi, dans cette ère où il suffit de commander un livre pour l'avoir le lendemain matin dans sa boîte aux lettres.
0: Il n'y a même plus l'impatience.
1: Il n'y a plus l'imaginaire, justement.
0: On n'en a plus besoin, l'ennui.
1: C'est ça, il n'y a plus l'attente. Vous voyez, tout ce qu'on perd d'intériorité dans ce monde qui va extrêmement vite. Et là, on s'assoit, on a un auteur qui nous donne toute sa démarche de solitude lorsqu'il a écrit. Et ça, c'est le livre tout de suite. Il se mettrait presque à marcher tout seul, tellement il est incarné de l'esprit de l'auteur.
0: Jean-Guy Talamoigne, invité des rencontres d'Aurelius et de Christophe Ducarot. On en reparle dans quelques instants, si vous le voulez bien.

0: c'est bien ça, Georges Brassens, Verlaine. On a apprécié Christophe, hein, un petit peu.
1: Ah ben musique, beaucoup. Brassens, c'est remarquable.
0: L'être humain a-t-il besoin d'illusions pour rester libre et digne? Ça pourrait être un petit peu le fil conducteur, en tout cas, de cette rencontre qui nous attend ce samedi, 17h, fin de journée, dans le cadre exceptionnel de l'Hôtel Central, ce salon feutré avec des peintures, des livres à portée de main, puis des objets un petit peu étranges qui nous font voyager. Et assis avec vous, Jean-Guy Talamogne, qui est l'auteur de Romain Gary, penseur de l'imaginaire, aux éditions Le Bord de l'eau. Il est tout frais.
1: Oui, il est tout frais. Il sort la veille de notre rencontre.
0: Est-ce qu'on pourrait se le procurer juste après l'entretien?
1: Ah ben oui, les livres sont toujours à disposition, toujours.
0: Petite dédicace de Jean-Guy Talamogne. Et surtout, on va pouvoir rentrer dans l'ouvrage avec ce travail que vous aurez fait en amont, de rencontre avec l'auteur que vous connaissez bien, de travail sur la façon dont il a abordé le personnage, qu'est-ce qu'il a mis de lui aussi dans cette rencontre, et puis qu'est-ce qu'il a mis de la Corse peut-être, parce qu'il y a une résonance peut-être aussi.
1: Ah oui, il y a une résonance qui est pas mal, réelle, puisqu'il faut savoir que... c'est un petit peu flatteur, encore une fois, pour Jean-Guy Talamogne, ou pour l'empereur Marc Aurèle, mais il faut savoir que, dans les deux cas... On va se mettre à écrire pour comprendre ce qui nous anime à un moment donné. Et puis il y a une vraie recherche d'identité, une vraie recherche à l'époque Marc Aurèle, le stoïcien, cet empereur stoïcien qui a conquis absolument tout, enfin Rome, la grande Rome, qui se dit bon ben maintenant à quoi bon quoi, qu'est-ce, pourquoi j'ai fait tout ça, etc., etc. Donc il y a une vraie introspection et à travers cette œuvre Romain Gary, penseur de l'imaginaire, on va retrouver un petit peu toutes ces interrogations qui sont filigranes de l'auteur. Et finalement, lorsqu'il s'agit de patriotisme, lorsqu'il s'agit d'engagement, lorsqu'il s'agit de résistance, et puis lorsqu'il s'agit d'imaginaire, de moteur, de leitmotiv, de dynamis, cette dynamique qui nous pousse à avancer et à agir, eh bien, on retrouve bien évidemment l'homme qui s'interroge. Et ça, c'est quand même un effet miroir. C'est quand même quelque chose qui est vraiment très intéressant. Hein. Imaginez, c'est à un moment donné, on fait le point sur sa vie, mais un point de manière philosophique, à travers des exemples ou des récits, les récits de Romain Gary. Hein, le livre qui est très intéressant, il y a quelques récits de Romain Gary. Donc vraiment, c'est quelque chose d'assez...
0: Il a fait une sélection pour cet ouvrage, mais c'est intéressant aussi de voir sur quoi il s'est penché, comment il a articulé, comment il s'anime quand il en parle. Et puis, ce qui est très plaisant aussi avec Aurélius, c'est qu'on est dans des cadres différents. Il arrive à la brasserie, à la causerie, qu'on soit avec du monde, avec cette agitation et cette excitation autour qui fait que ça crée une émulation, quelque chose d'intéressant. Et là, dans cette rencontre-là, ce côté feutré de l'Hôtel Central... C'est hyper intimiste. Je crois que ça va même être impressionnant pour les gens qui seront à quelques mètres de vous.
1: Ah bah oui.
0: Voilà, ce tête-à-tête qui finalement est un moment de générosité, d'échange. Et puis il y a l'échange qui suit, les questions qui se posent. Les gens qui ont envie de prendre la parole le font, un échange avec l'auteur?
1: Oui, il y a un échange avec l'auteur. La prise de parole, bien évidemment, n'est pas obligatoire, mais c'est toujours facile. C'est toujours facile de poser une question, parce que l'idée est très simple. C'est un petit peu comme dans les cafés philo. On a tous une question à poser, on a tous quelque chose à dire. Et il suffit de franchir le pas et l'auteur répond.
0: Et puis vous mettez à l'aise.
1: Et oui,
0: on va le dire. Hein.
1: Oui, bon,
0: vous
1: c'est
0: vous
1: vrai.
0: Mettez à l'aise, hein. Voilà.
1: Des fois, quelques petites blagues font
0: ça,
1: que
0: ça libère,
1: que ça passe. Oui, non, c'est vrai, c'est quelque chose. Le plus important, c'est de se retrouver, que les humains se retrouvent autour du feu de la connaissance ici. Pour le coup, c'est le livre, l'auteur, et puis tout ce qui a généré l'auteur de réflexion, donc qui va partager. Comme vous l'avez dit, il y a une vraie générosité. Et puis justement, ce cadre intimiste, ben, ça permet d'aller encore plus loin dans l'introspection. Vous voyez, c'est comme
0: c'est facilitateur. Ah,
1: oui. C'est comme à l'époque, quand on a reçu Marek Alter, par exemple, ben, il y avait un silence. Vraiment,
0: personnage impressionnant.
1: Ah ben oui, France 3 qui avait fait le reportage. Donc en fait, il a fait 2 ou 3 conférences, mais devant tout le monde. Et puis plus un bruit dans la salle pleine. Et c'est le cadre intimiste est vraiment propice à l'introspection et à une vraie rencontre au-delà des préjugés.
0: On va donner un conseil quand même, c'est que nos amis qui nous écoutent, il faut vraiment qu'ils n'attendent pas le dernier moment pour venir. Il n'y a pas non plus sans place, quoi. Donc on se dépêche, on s'installe tranquillement. L'entrée est libre, on le précise encore une fois.
1: Oui.
0: On est bien, on est dans un endroit exceptionnel. On a là un auteur talentueux. Une discussion qui est menée avec finesse et en même temps on sort de là avec la richesse de ce moment qu'on a vécu.
1: Oui.
0: Et je me dis qu'on a beaucoup de chance et même si j'ai déjà noté que tout ça a lieu ce samedi à 17h à l'Hôtel Central, je voulais quand même savoir, pour ceux qui ne pourront pas être disponibles ce samedi, quelle est la prochaine rencontre d'Aurélius ?
1: Il y aura une prochaine rencontre alors le 20 juin, où ce sera Don Mathieu Santini qui nous racontera l'invisible et tous les récits imaginaires, traditionnels, mythiques en Corse en fait.
0: Ah oui, donc on plonge dans nos racines, dans l'imaginaire. Là aussi on a un conteur, on a un passionné.
1: Ah bah oui.
0: Bon, donc il va y avoir de la lumière.
1: Oui, je crois. Je pense.
0: Voilà, bah allez bien noter sur le site Aurélius, les rencontres de Aurélius. Vous avez aussi la plage. La page de Christian Dicaro, ça sent l'été. Hein.
1: Oh là là, oui. C'est toujours agréable de philosopher au bord de l'eau. Hein.
0: C'est vrai, tiens, pour un prochaine rencontre d'Aurélius, pourquoi pas un bord de...
1: Ah mais pourquoi
0: sur la
1: pas,
0: page, le sable. Bah oui.
1: À méditer.
0: Ouais. Christophe Dicaro était votre invité. Peut-être à ce samedi, si vous étiez à l'écoute, vous serez nombreux en tout cas à partager cette première rencontre avec Jean-Guy, enfin troisième rencontre avec Jean-Guy Talamogne à l'Hôtel Central à 17h. Allez-y, il est l'auteur de Romain Gary, penseur de l'imaginaire. L'ouvrage est paru aux éditions Le Bord de l'Eau. Vous pourrez vous le procurer le jour de cette rencontre. Merci Christophe.
1: Merci Evelyne.

0: Bravo qui perdait Hyperboy. Ouh, c'est parti d'un pot.
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0: On parlait littérature et philosophie avec Christophe Dicaro à l'instant. Sachez que du côté de la Castaniche avec le Festival Horizonte, il y aura une belle table ronde ce samedi à 17h15 également avec Françoise Ducré, modératrice qui est d'ailleurs la responsable de la médiathèque territoriale de Castaniche, Marie Monti, et les auteurs invités seront Joseph Antonetti et Marco Biancarelli. Le lendemain, vous la retrouverez également à 10h30, toujours dans ce même site et toujours dans le cadre du Festival Horizonte, pour une table littéraire intitulée Histoire et langue. Et à ses côtés, les auteurs seront Ange Toussaint-Pietrer, qui signe un bel ouvrage sur l'histoire de la Corse, Alain Dimier et Philippe Pierrange. Voici aussi quelques rencontres littéraires et à privilégier. Et puis, côté musique, je vous ai parlé du groupe Horizonte. C'est eux qui vont ouvrir cette manifestation. Ce sera vendredi, demain donc à 21h15, toujours en Castaniche. N'oubliez pas, samedi, Jean-Charles Papy, qui sera lui aussi sur scène dans le cadre de cette belle manifestation.
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0: Là, c'est l'actualité, il est 19h. Merci à l'équipe qui était présente à mes côtés. Bonsoir Didier.
1: Bonsoir. Deux nouveaux Canadairs dans la flotte française. Le ministre de l'Intérieur, Laurent Nunez, en visite cet après-midi sur la base aérienne de Nîmes, dans le Gard, a annoncé officiellement la commande de deux nouveaux appareils qui doivent être livrés en 2032 ou 2033. Ils s'ajouteront aux deux premiers que nous avons commandés en 2024 auprès du Canadien De Havilland, le seul à fabriquer des Canadairs grâce au soutien de la Commission européenne et qui seront, eux, livrés en avril et novembre 2028. C'est ce qu'a expliqué le ministre, qui parle d'un investissement de 200 millions d'euros. Deux appareils seront positionnés en Corse à partir du 10 juillet, normalement. Au procès en appel du double assassinat de l'aéroport de Bastia-Porret, appelé à la barre par la présidente, après la réouverture des débats au public et à la presse, Christophe Guatzé l'y a assumé tout seul. Il n'y a pas d'héritage, pas d'appareil criminel, a-t-il déclaré. Le prévenu a assumé le trafic de stupéfiants qui a permis de financer le double assassinat. Christophe Guatzé l'y a également dédouané dans ses déclarations. Jacques Marianne, Abdel Afik Bekouche et son frère Richard Guatzé l'y absent, selon lui, du projet criminel. Alors que l'accusation le situe comme le conducteur du véhicule de fuite. Ce dernier s'est exprimé à son tour dans l'après-midi. « Je n'ai pas participé aux événements de Porret. Je n'étais pas à l'aéroport », a notamment déclaré Richard Guatzelli. De son côté, Ange-Marie Michelozzi a reconnu être l'auteur de la mise en relation entre Cathy Châtelain, surnommée Cathy Lamatone, la surveillante de la prison de Borgo, et Christophe Guatzelli. Les apiculteurs corses tirent la sonnette d'alarme. Il y a 10 ans, une ruche produisait en moyenne 25 kilos de miel par an. Ces dernières années, 12 kilos. Et cette année, ça pourrait être pire. Ils ne pensent même pas atteindre les 5 kilos. Les apiculteurs réclament donc une aide exceptionnelle pour sauver la filière. Voilà pour l'info. Retour de l'actualité. 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

0: troisième partie avec votre invité Olivier Ancet pour évoquer la sortie de ce recueil de poésie aux éditions Omara qui s'intitule Mouze, tout simplement Mouze. Hein. Olivier, j'ai doute, hein. Ça dit tout.
1: J'aurais pu l'appeler Mouze qui partait à gauche, mais c'était déjà pris par Mme Jean-Luc Loujani.
0: Moi, ça m'a fait penser à Mouze Adompoble, avec qui vous avez travaillé, hein, Jean-Luc Loujani, sur notamment la poésie d'Ilotti. Hein,
1: oui, mais en fait, oui, moi j'avais prévu de faire, d'ailleurs, quand on avait fait le reportage, j'étais déjà, donc c'est en 2010, ça fait plus de 15 ans que je suis sur, j'avais déjà commencé depuis un moment, en train de travailler, je suis toujours, bon, quand je peux, je travaille sur les poètes de l'Aude et de mon village. D'ailleurs, s'il y a des gens qui sont originaires de l'Aude, si et de l'Aquale et du Marzouline, ou qui ont cette origine-là, et dont les aïeux, les grands-parents, les arrière-grands-parents, les oncles, qui ont des poésies même.
0: À vous donner.
1: Ça m'intéresse, voilà.
0: Ça vous intéresse. Alors, les poésies. Alors, je vous presse un petit peu, Olivier, parce que j'aimerais évoquer deux, trois questions encore avant de nous séparer. Pour finir, on laissera bien sûr l'auditeur se procurer cet ouvrage. Des poésies issues, tamoul, vous nous disiez, hein, donc le sud de l'Inde, on va dire. Oui. Comment vous avez découvert ça et pourquoi avoir eu envie de vous y coller?
1: J'ai découvert ça un peu par hasard. Et c'est ma compagne qui avait partagé une de ses poésies sur des réseaux, et j'avais trouvé ça très joli, je m'étais intéressé, et je suis tombé sur, j'ai fait pas mal de recherches. Il y a des milliers de poésies, c'est en fait, et tout au cas, le titre du chapitre, c'est le nom de cette littérature qui, en fait, est constituée de 8 anthologies. Ça s'appelle les 8 anthologies. Avec, plusieurs domaines différents. Bon, ça serait un peu trop long à expliquer en 10 minutes. Mais il y a quelque chose qui m'a beaucoup plu dedans. C'est très ancien et c'est très imagé. C'est des choses. Et puis ça change un peu de ce que j'avais pu lire. C'est une autre approche de la poésie. Qui me plaît beaucoup. Et par exemple, il y a ce qu'on appelle les Tinaï, ou je pense que ça se prononce à peu près comme ça. Alors, les gens appellent ça des paysages. Mais pour donner juste une idée, il y a un Tinaï, c'est pas seulement un paysage, c'est un moment de la journée, c'est une situation amoureuse, et c'est aussi le nom d'une fleur. La fleur, par exemple, le Kurinchi, je pense qu'aussi on dit comme ça, je parle pas que tamoul couramment, hein. C'est une fleur qui ne fleurit que tous les 12 ans, je crois. Voilà, donc, il y a énormément de poésie.
0: Tout ça, ça vous a touché. Voilà,
1: ça m'a touché, et je trouvais qu'il y avait quelque chose à faire, et ça s'organise sur deux grands axes, qui sont l'ankam, c'est la poésie de l'intériorité, et le puram, qui, là, c'est des poésies un peu plus épiques, sur les souverains, sur la guerre, tout ça. Et en fait, moi, j'ai organisé ces poésies sous la forme d'une espèce d'arc amoureux, donc sur la première partie, sur la poésie de l'intériorité, et ensuite il y a le pouram qui répond un peu en écho tragique, on dira, à ces poésies. Et ce qui est intéressant, c'est que dans la structure du livre, on s'éloigne de la Corse avec Spondellandane et avec Shakespeare, avec des poésies qui sont quand même, on dira, plus proche d'une certaine façon de nous, pour terminer avec des poésies tamoules, donc le sud de l'Inde. Mais les thématiques rejoignent les thématiques du début du recueil.
0: C'est en ça qu'on est universel.
1: Voilà, peut-être. Donc ça fait encore une boucle.
0: Alors, chez Omara, vous inaugurez une collection, je crois.
1: Oui,
0: cette collaboration avec c'est Marco Biancarelli, hein, qui est à la tête de tout ça. Il y a d'autres, bien sûr. Hein. Jean-Yves à quoi vivre. On va pas.
1: Biancarelli et Jean-Yves. Ce qui est, à mon avis, très intéressant. Déjà, je suis très très, très fier d'ouvrir le bal, on dira. Mais c'est aussi que Marco Biancarelli, pour ne citer que lui, ce n'est pas qu'un éditeur, c'est avant tout un auteur.
0: Quel auteur, bien sûr.
1: Publié chez Actes Sud avec un autre ami, Jérôme Ferrard. Jean-Yves aussi est un poète reconnu. Il n'est pas seulement poète, écrivain. C'est une approche quand même particulière. Et puis c'est une édition, un éditeur qui n'édite que de la littérature. C'est pas des vendeurs de livres. C'est des gens qui ont déjà qui défendent une vraie démarche littéraire. Et en plus, je suis vraiment très content.
0: On aura l'occasion de le recevoir, voilà. Marco Biancarelli, justement. Mais c'est vrai que elle est très dynamique, hein, cette maison d'édition.
1: Oui, c'est très dynamique, et Oui, je pense qu'ils font un excellent travail, oui.
0: Sur les collaborations, parce qu'il y en a depuis pas mal d'années, ça continue d'ailleurs, parce que vous avez cité Dodier Douman, et c'est une nouvelle collaboration, si on peut dire. Oui. D'autres plus récentes avec le groupe EPO. D'ailleurs, on finira l'émission avec Bandit, il y a une chanson que vous avez écrite. Paroles et musique ou que paroles,
1: justement? Non, avec EPO, je fais essentiellement les paroles.
0: Les textes.
1: Je suis très content de travailler avec eux. Déjà, c'est une histoire qui est assez longue, et c'est une anecdote, en fait, parce que j'ai connu Ange Thor relativement jeune, Ange Thor, et bon, je connaissais, après j'ai fait la connaissance des autres personnes du groupe, mais c'est surtout avec Ange qu'on était amis par rapport à Pedro Elfouge,
0: et oui, il a accompagné durant des années, voilà, bien sûr.
1: Par rapport au chant et à la musique. Et puis un jour, en discutant, mais ça faisait peut-être, ça devait faire 20 ans qu'on se connaissait, en discutant, on s'est rendu compte qu'on, en fait, on était, je parlais tout à l'heure, en principe, une émission, on était dans une course, il y a un tonnage, du vatam muscularida, à ce qu'on a mis au tonnage, on ne sait plus. Eh bien, on jeu tort aussi. Et on s'est rendu compte qu'on était en classe ensemble, avec un autre ami que je salue au passage, Chechero, qui est le fils de Dante Ramo, à l'époque où son père, Dante Ramo, devait être à l'école normale. Et je me souviens parfaitement de Cheche, qui parlait en course ou en adora les manives, évidemment. Et je me souvenais aussi d'un certain tour avec qui, Duga Makoubi.
0: Oui.
1: On était, enfin, mais j'avais jamais fait le lien entre les deux. Et donc, et en discutant comme ça, on s'est rendu compte qu'on se connaissait depuis plus longtemps que ce qu'on croyait. Et je trouve que c'est une belle histoire que ça se concrétise par une collaboration musicale et poétique dans son groupe.
0: Justement, les collaborations, en quelques mots, vous ne cherchez pas, on vient vous voir. Est-ce que vous êtes un parolier ou un écrivain qui répond à une commande, ça vous est arrivé? Ou alors vous avez...
1: Oui, alors j'en profite pour, vous m'en donnez l'occasion... Oui, effectivement, moi, je me trompe peut-être, mais je considère que c'est pas aux auteurs et aux compositeurs, à ceux qui font des chansons,
0: de
1: soumettre, voilà, de faire les marchands de tapis, de proposer. Donc,
0: c'est un peu dur.
1: Moi, je suis, ouvert quand les gens me demandent, si le projet, en général, j'accepte. Il faut juste que ce que fait la personne me parle. Et puis, même humainement, c'est bien d'avoir un vrai partage. Donc en général, c'est les gens qui me sollicitent, et autant que faire se peut, je réponds favorablement quand j'ai de quoi, j'ai quelque chose à leur proposer. Mais au niveau, la question c'était quoi, j'ai oublié.
0: Sur les collaborations, est-ce qu'on vient vous chercher, est-ce que vous démarchez, voilà.
1: Non, en général je fais ça, mais moi je trouve que c'est hyper important pour un poète. Je le dis souvent, on parle beaucoup de littérature corse aujourd'hui, et le point de vue souvent de certains des éditeurs, et c'est souvent, et même de certains peut-être journalistes, c'est souvent de considérer que la poésie, c'est pas très vendeur. Mais ça, je pense que
0: c'est une mauvaise idée qui court, malheureusement.
1: Mais c'est une idée qui court, qu'on entend souvent, et je pense qu'elle vient surtout de l'édition et de la vente de livres en français. Mais je pense quand même pas me tromper en disant que la littérature corse, elle a été pendant des années essentiellement poétique, et les Corses sont quand même attachés à cette forme, à cette expression littéraire. Plus, et je veux dire, le premier roman, c'est Péchanguy, là, je veux dire, c'est très récent, la prose en langue corse,
0: oui,
1: éditée. Alors que la poésie, elle est rentrée dans tous les foyers depuis longtemps. Et ce qui est intéressant, justement, c'est que le support, c'était pas le livre, mais c'était l'oralité, et c'était la chanson. Et de voir, justement, ces chansons chantées dans des endroits par des jeunes, etc., on retrouve un peu cette démarche initiale, qui est la suite logique quand on est un chanteur et un poète traditionnel. On ne peut que se réjouir de ça, je pense.
0: Alors, une dernière question, et on finira, vous allez nous dire un mot sur Bandit, la chanson qui clôturera l'émission. 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
1: Alors, pour aller très très vite, Abouézi a. 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
0: Magnifique réponse. Un mot sur Bandit. Alors, cette chanson, vous êtes documenté, je crois.
1: Je me suis énormément documenté. Ça m'a demandé beaucoup de travail sur les bandits. Tout ça pour faire une petite chanson, je dirais. Mais je voulais trouver les personnages. Bon, je me suis intéressé à Théodore Paul et toute son équipe. Donc, et ça a donné une chanson que je trouve assez marrante.
0: Réussie,
1: je ne sais pas moi de le dire, mais en tout cas musicalement elle est. Et puis en plus, il y a par exemple ces graduels, on parle de la voix de Théodore Paul, Jean-Philippe.
0: Oui, chaque chanteur
1: après,
0: interprète.
1: Après, il y a Pierre qui fait
0: un autre bandit.
1: Pellegrini, et après il y a Sarrou qui est rouge. Et à chaque fois, j'ai Sarrou qui en Bursado, Oia, etc. Et l'ultime est Galotio, et François Spinelli, Gesaludo, qui canta et Galotio, et Stato Gugnumado Galotio, parce qu'il y a une voix alta, une voix au perché, et au diamant au Galotio.
0: Et ça lui correspond. Alors.
1: Et voilà, donc il y a aussi ça. Je trouve que c'est une chanson dont je suis assez content. Aussi.
0: Elle nous accompagne sur la fin de cette émission. Merci Olivier. 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Je rappelle donc Mouze à votre dernier recueil de poésie. Il y en aura d'autres, j'en suis sûr, prochainement. Même si vous êtes long à travailler, je sais qu'il y en aura d'autres, forcément.
1: Si Dieu me prête vie, j'en fais un tous les 15 ans à peu près, donc j'en ai 60. C'est pas dit.
0: À Wibrigo.
1: J'y arrive.
0: Et c'est donc dans la collection Omar à poésie. Merci et c'était un bonheur. À une prochaine fois. Merci beaucoup.
1: Merci à vous.

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0: Amour Censure de Oshi est sans doute le titre le plus nécessaire de sa carrière. Je vous explique.
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0: Le 6 octobre 2019, un déclic brutal s'opère pour Oshi. Ce jour-là, des milliers de personnes défilent dans Paris pour la Manif pour tous, criant leur opposition à la PMA. Choquée, meurtrie par ces images, la chanteuse refuse de se taire. Pour elle, l'amour universel que l'on croit acquis est en réalité menacé. Elle écrit alors un cri du cœur pour dénoncer ouvertement l'homophobie, c'est amour-censure.

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1: En 2020, Grand Corps Malade invite Louane sur le titre Derrière le brouillard, mais ce duo a failli ne jamais voir le jour.
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1: Lorsque le slammer tente de joindre la jeune chanteuse pour lui proposer le projet, celle-ci ne reconnaît pas le numéro. En entendant cette voix grave et si particulière au bout du fil, Louane est prise d'un tel trac qu'elle finit par raccrocher brusquement au nez de son futur partenaire. Heureusement, les deux artistes finissent par se retrouver en studio pour enregistrer cette ode à la résilience.
3: À quel moment tu comprends que c'est ton truc, que la musique revient pour te relever de chaque chute? À quel moment tu sais quelle est ta boussole, quand la vie te punit, la musique te console? À quel moment ce piano a chanté?
1: Le texte renvoie chacun à ses propres zones d'ombre, à ses blessures, créant une alchimie immédiate avec le public, touché en plein cœur.
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4: C'est une des premières chansons qui m'a inspiré une question sur le genre que nous sommes, sur le travestissement. Et je trouvais ça hyper audacieux de le faire à cette époque-là. Quand j'étais petit et que j'écoutais cette chanson, je regardais la liberté de Diane Tell qui pouvait le chanter avec un air si... Oui, c'est libéré.

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soul, funk et pop soyeuse, De Velours est un style à part sur la scène toulousaine. Un univers rétro et sensuel où chaque note semble caressée par la lumière. Avec son groove élégant et sa voix feutrée, De Velours ravive l'esprit des années 80 tout en y insufflant une modernité pleine de charme et de justesse.

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2: Aujourd'hui, je vous emmène à la rencontre d'animaux mystérieux et fascinants. J'ai testé le parc des loups du Gévaudan. Alors, direction la Lozère, au cœur d'un grand parc naturel, on marche sur des sentiers boisés et soudain, on aperçoit une silhouette furtive derrière les arbres. Et là, ça commence quand même un peu à faire peur, c'est assez mystérieux. Et puis, des yeux brillants qui nous observent en silence, le loup est là. Le parc aux loups vous propose une immersion au plus près des loups blancs, gris et d'autres espèces. Donc, on peut voir vraiment pas mal d'espèces, même si, pour ceux qui ne connaissent pas, ça permet d'observer des animaux qui sont dans un cadre quand même adapté pour leur bien-être. Donc, c'est important de le préciser et en sécurité. On les voit jouer, se reposer et parfois se défier. Et à l'heure du nourrissage, là, je vous avoue qu'il y a une toute autre ambiance. On entend des grognements, des courses, des hiérarchies en action, parce que des fois, il y en a certains qui se battent. C'est sauvage et captivant à la fois. Entre fascination et frisson, j'ai ressenti quelque chose de fort. On comprend à quel point cet animal est à la fois redouté, mais magnifique en même temps.
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2: Voir les loups dans un environnement semi-naturel, ça marque quand même une vie. Que vous soyez curieux, passionné de fun ou en quête de sorties enrichissantes, le parc vous l'offre l'opportunité et la possibilité de mieux comprendre le comportement des loups, leur place dans notre écosystème, ce qui est très important de savoir, bien évidemment. Et le parc est ouvert quasiment toute l'année. Donc, il faut compter environ 16 euros pour les adultes, 13 euros pour les enfants et bien prévoir pour la visite des bonnes chaussures de randonnée quand même. Bien évidemment que c'est validé, j'ai testé, j'ai adoré. Et vous, allez-vous oser croiser le regard des loups? C'est Béatrice et on se retrouve très vite pour une nouvelle aventure locale.
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4: Bonjour, mon nom, évidemment, c'est Joseph Fragomène, et en italien Giuseppe Fragomène, alias Mazarin. Messieurs, dames, bonjour. Le musée que vous allez visiter, c'est toute ma vie.
5: Le musée dont nous parle Joseph Fragomène retrace des centaines d'années de costumes. Il a été créé de toutes pièces à l'Espar-Médoc et il est à l'image de cet homme de 90 ans. Joseph est né en Italie, mais son cœur bat pour la France depuis 70 ans. Il a été couturier de stars à Paris avant de poser ses valises dans le sud-ouest et au cœur du Médoc. Il nous reçoit dans son musée, habillé tout en bleu.
4: Regardez la photo avec Michou, je suis là avec Michou, c'est moi qui ai donné la couleur en 70. Il n'avait pas les moyens de se payer le costume chez moi. Il rentre dans la boutique à Place des Vosges et il m'a demandé, monsieur Mazarin, pourriez-vous me faire un costume? J'ai regardé ses yeux, je dis, vous savez, tellement des yeux bleus, jolis et beaux, franchement, vous devrez vous habiller en bleu ciel, ça vous va très bien. Et c'est à partir de ce jour-là qu'il s'habillait tout le temps en bleu.
5: Qu'est-ce que vous avez fait à Paris de beau? Parce que là, je vois face à nous des tas de photos de stars, d'Alain Souchon à Karen Cheryl, de Philippe Chevalier à Ariel Dombal.
4: Tous les stars de cinéma de France des 70 en 2000 venaient chez moi.
5: Pourquoi venaient-ils chez vous? Est-ce que c'était pour leur costume personnel ou pour les rôles qu'ils allaient jouer?
4: C'était pour le cinéma. J'étais obligé d'habiller l'artiste.
5: Charles Aznavour est en photo.
4: Il était très content de s'habiller chez moi parce qu'on avait la même taille. Et d'ailleurs, on mettait des talons tous les deux à l'intérieur de la chaussure pour s'agrandir.
5: Qu'est-ce que ça fait d'habiller les gens, les stars, les personnes célèbres? Est-ce qu'on a un petit peu de pression?
4: Oui, une seule fois avec un seul comédien, un italien qui s'appelle Michel Piccoli, figurez-vous, je croyais qu'il était gentil, non, pas du tout. Ce monsieur, il voulait un costume près du corps. Et une fois fini, oh monsieur, il est trop serré, et surtout, je n'osais pas lui dire, mais monsieur, vous savez la tête en avant, vous savez les épaules basses, vous savez le dos rond, franchement, vous êtes mal foutu, mais je ne pouvais pas le dire.
5: Est-ce qu'on peut dire que vous avez, depuis Paris, habillé toutes les stars et les politiques, et depuis l'Espar-Médoc, créer un musée du costume aussi. C'est-à-dire que c'est le fil conducteur de votre vie, tout ça.
4: C'est un musée que j'ai mis sur scène toutes les costumes du cinéma et le théâtre.
5: Dans le musée, Joseph, il y a une partie consacrée à la Révolution française. C'est l'époque où on coupait des têtes, et vous avez reconstitué cette partie de notre histoire, avec les costumes dédiés.
4: Vous savez, Marat, Danton, Robespierre...
5: Qu'est-ce qu'on voit là?
4: Parce que... Là, c'est une guillotine avec la tête de Marion Antoinette qui tombe. Je peux faire même le bruit de la lame, comme il tombe. Alors évidemment, il y avait le bourreau qui tirait.
5: C'est ça qui est bien dans votre musée, c'est qu'effectivement, il y a les costumes et les accessoires. C'est vraiment une exposition très complète.
4: Regardez la lanterne, d'où vient la chanson. L'aristocrate, la lanterne. L'aristocrate, le pondera.
5: Le palais du costume Mazarin est plus qu'un musée. Il est un lieu de culture et d'histoire. Il est aussi un endroit de témoignage, incontestablement celui d'un homme dont la passion a toujours été dévorante pour le travail du tissu, l'art de créer des vêtements et finalement des costumes.
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2: Bonjour Olivier, vous nous racontez une expérience professionnelle aujourd'hui.
1: Oui, linguistico-professionnelle. Mais blé. Aujourd'hui, je vais vous raconter l'histoire d'une jeune kiné qui s'est installée à Saint-Étienne, toute fraîche diplômée et persuadée que chez nous, tout le monde parlait comme dans les manuels de l'école de kiné. Le travail, pas de souci, elle en a d'abord, comme tous les kinés. Mais ce qu'elle n'avait pas prévu, c'était une aide pour les séances de traduction simultanée en gaga. Premier cas, un patient vient pour une rééducation à une prothèse de hanche. Il s'assied, soupire et déclare « Mon problème principal, c'est que j'arrive plus à m'acacasser. » « À vous quoi ?» qu'elle lui rebique, perplexe. « Ben, à mettre un cacasson, pardi. » Et là, notre kiné reste planté, croyant qu'il parlait d'un nouveau mouvement de yoga. Alors qu'en fait, bien sûr, il voulait juste s'accroupir. Deuxième séance de la matinée, deuxième quiproquo. Une patiente entre en se tenant le dos et lui dit « Ma sciatique, elle m'a fait kiné !» La jeune praticienne la regarde, ébahie. « Ah, vous vous êtes découvert une vocation ?» Mais la patiente ne voulait pas dire « kiné » au sens de kinésithérapeute, mais bien « kiné », Q-U-I-N-E-R, qui veut dire « gémir, pleurer, couiner ». La jeune femme s'imaginait qu'à peine arrivée, la patiente voulait lui faire de la concurrence. Troisième épisode, un monsieur arrive, pas très en forme, et déclare « J'ai du mal à me concentrer sur les exercices, j'ai le bas beau depuis quelques jours ». Et la kiné de rebiquer « Mais si vous avez le bas du corps qui est beau, c'est plutôt positif, non ?»« Mais non, kiné ma blette, avoir le bas beau, c'est ne pas avoir le moral ». Et pour finir, la palme de la consultation la plus confuse, une dame entre et lui dit « J'ai une consulte ». 5 minutes d'incompréhension plus tard, la jeune kiné découvre que « consulte » ici, ça veut dire « ordonnance ». La tatin, elle est allée la voir, la jeune kiné. Elle m'a dit qu'elle avait bien progressé, parce que, après 2 mois à Saint-Thé, la kiné lui a dit « Allez, on s'acacasse doucement, tâchez moyen d'y aller doucement pour pas kiné ». Moi, je suis été la voir, la kiné, pour lui remettre le diplôme du Goya Lauréat.
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2: Salut Brézizel.
3: Est-ce que par hasard vous ne soyez pas la petite Manon?
2: Je m'appelle Manon.
3: Il faut bien te regarder pour te reconnaître.
2: J'ai 22 ans, bientôt 23.
4: L'appareil est un peu plus que son âge. Elle fait au moins 18 ans. Qu'est-ce que tu fais?
2: Je suis vendeuse de carrelage et je suis dans les petits bonheurs.
3: Mais pourquoi, hein? Pourquoi?
4: Parce qu'elle est belle. Et que je suis d'accord.
5: Elle vient d'où cette fille?
2: J'habite à Quimper, je ne suis pas originaire d'ici, j'habite à Cancale de base, ville de cœur, la meilleure ville de Bretagne.
6: Le symbole de la nation bretonne.
2: Moi, Cancale, j'aime Cancale parce que c'est une petite ville avec un petit port, magnifique. Tout le monde se connaît, il y a la joie de vivre, il y a les huîtres, il y a le vin blanc, il y a les bars, il y a tout ce qu'il faut pour avoir une belle vie en fait.
7: Et sinon, les huîtres?
8: Il y a encore une marée noire en Bretagne.
9: Putain, une marée noire, c'est de l'encre de sèche.
10: Alors, où est-elle ton île?
2: Si je devais finir mes vieux jours sur une île bretonne, je dirais Groix. Franchement, ça a été le coup de cœur de mon été, là, dernier. J'ai pas été sur beaucoup d'îles, parce que les Glénans, bon, c'est vu et revu, mais Groix, franchement...
11: Non mais franchement, qu'est-ce que tu lui trouves, hein?
2: En fait, c'est un mini Cancale.
12: Oh non, mais c'est pas vrai, vous croyez pas que vous poussez?
13: Un méga tube.
2: Ma chanson préférée, c'est Je te promets.
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2: C'est vraiment la chanson que je pourrais sortir à toutes sortes de soirées. Et je n'ai pas honte de le dire. Mamie, une love de Johnny, a vu tous ses concerts, elle a le tatouage sur le bras, elle a fait tous ses concerts. Ses premiers concerts, là, dans la fosse, comme ça, mamie, génial. Ah, je te promets, c'est vraiment la meilleure musique que j'aime.
16: Ta grand-mère, elle a enterré Michael Jackson, David Bowie, Johnny, Prince, même le gars de Koh-Lanta, Miskel.
17: Changement d'époque en cours.
2: Si je pouvais voyager dans le temps, j'irais à l'époque baroque, parce que j'aurais aimé porter les tenues des femmes.
16: C'est quoi cette tenue?
2: Les belles robes, les belles coiffures, j'aurais aimé ça, mais j'aurais aimé vivre dans les années 80, enfin, rien qu'une époque sans téléphone.
18: Non mais allô quoi, je sais pas, vous me recevez?
19: Oh, j'ai plus de bar, j'ai plus d'unité, pourtant je suis chez Orange, il devrait pas y avoir de pépins.
2: Allez, salut, c'était Manon.
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7: Pierre Nus s'installe pour les astuces de sa mamama. Bonjour Pierre.
8: Good morning, Hubert. Un salut, Bissam.
7: Info pour celles et ceux qui viennent de découvrir peut-être une rayure sur un de leurs meubles.
8: Hop là, je vais t'en passer. Oui, ça arrive, Une dent de chien, une griffe de chat, un jouet de bébé. Les roues des camions en plastique, ça laisse des traces des fois. Bon, un petit choc, ça peut parfois abîmer vos meubles préférés, mais ma mama m'a rassuré. Elle m'a dit d'acheter des noix. Alors c'est pas parce que je porte le même patronyme que j'en fais la promotion, mais le cerneau de noix est riche en huile et graisse naturelle. Mais c'est l'intérieur de la noix, calme. N'y allez pas avec la coquille pour frotter sur le meuble, ça va empirer les choses. Vous frottez le cerneau directement sur la rayure en allant dans le sens du grain du bois. Bon, faut un peu frotter, hein. Vous frottez
7: un petit peu quand même.
8: Voilà, faut que l'huile sorte. Et il faut laisser agir l'huile pendant environ 5 à 10 minutes pour qu'elle pénètre le bois. L'huile libérée va dans la rayure, ça aide à nourrir le bois sec qui est exposé par la rayure. Et surtout, les pigments naturels de la noix vont aider à teindre la rayure. Et ça va mieux correspondre à la couleur du bois qui l'environne, ça la rend beaucoup moins visible, cette rayure. Ensuite, vous laissez agir, vous essuyez l'excès d'huile avec un chiffon doux et propre, n'y allez pas avec le côté vert de l'éponge, Gal, et vous lustrez légèrement la zone. Alors ça fonctionne beaucoup mieux sur les rayures peu profondes et sur les bois dont la couleur est proche de celle du cerneau de noix, donc un brun assez clair. Les meubles verts ou rouges, vous oubliez.
7: Oui, bah,
8: merci ma maman.
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2: Itinéraire bis à Sainte-Vertus cette semaine, et là je suis en mairie de Sainte-Vertus. Christophe Chesson, bonjour.
3: Bonjour.
2: Comment vous définissez-vous, Christophe ?
3: Écoutez, j'ai 63 ans et je cherche encore à comprendre qui je suis et ce que je fais dans la vie. J'ai travaillé dans le cinéma pendant des années, je suis photographe depuis 20 ans. Il y a eu un moment où j'ai choisi de changer de vie. Sainte-Vertus m'a appelé et je suis arrivé ici suite à un coup de foudre avec ma maison. Et puis ensuite, la mairie m'a appelé et je me suis retrouvé maire accidentellement. J'ai monté une petite auto-entreprise qui fabrique des meubles et en acier, en ferraille. J'essaye de faire du sur-mesure. Et puis voilà, j'essaye d'être un citoyen digne de ce nom, avec une vie de consommation un petit peu mieux maîtrisée, et puis une application vis-à-vis de la collectivité par mon poste de maire. Mais je pense que j'essaie de m'impliquer avant, et je continuerai à m'impliquer après, à la fin de ce mandat, si ça se confirme comme ça.
2: La passion pour l'image, vous avez travaillé dans le cinéma, vous êtes photographe, c'est terminé ?
3: Ah non, ça c'est quelque chose qui vous tient à vie. La fabrication d'une image, qui en fait consiste à raconter une histoire dans une fenêtre, c'est quelque chose qui me tient à cœur. Je pense que si on veut juger de la santé d'une société, on regarde sa fiction. Si sa fiction est imaginative, riche, la société va bien.
2: On peut rappeler quand même les films pour lesquels vous avez travaillé ?
3: Alors, j'ai été extrêmement gâté. J'ai travaillé avec Jean-Jacques Hano, j'ai travaillé avec Sofia Coppola, dont j'ai travaillé sur Marie-Antoinette, j'ai travaillé avec Claude Lelouch, j'ai travaillé avec Andrzej Zulawski, j'ai fait 55 films. Donc, oui, j'en ai fait quelques-uns.
2: Mais pourquoi un jour on s'arrête alors, Christophe ?
3: D'abord parce qu'on devient un peu plus vieux, peut-être un peu plus sage, que les métiers de cinéma sont des métiers qui sont absolument épuisant en termes d'investissement physique. Moi, j'ai toujours été mu par l'envie d'apprendre, et que peut-être j'étais arrivé à un stade où j'avais le sentiment de ne plus apprendre suffisamment pour me satisfaire. Et puis, place aux jeunes.
2: Aujourd'hui, à Sainte-Vertus, cette rencontre avec cette toute petite commune, elle s'est faite de quelle façon ?
3: J'avais un besoin viscéral de m'enraciner quelque part. Alors après, Sainte-Vertus, le nom lui-même est assez attractif. Et puis après, j'ai eu un coup de foudre pour la maison que j'habite ici.
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2: Itinéraire bis à Sainte-Vertus cette semaine. Et aujourd'hui, eh bien, je suis au 2. Le 2, Cécile Barbara, bonjour.
4: Bonjour.
2: C'est quoi le 2 ?
4: Le 2, c'est un lieu qui est dédié à l'art. C'est une magnifique maison que j'ai rachetée à une artiste peintre, Joëlle Kamnica, qui a vécu pendant plus de 25 ans. Et quand j'ai racheté la maison il y a 5 ans, je me suis dit, je le dédie à l'art, je continue les expositions de peinture de Joëlle, j'y organise des concerts de musique classique, 2 concerts par an, et mon métier, c'est la mosaïque murale. Donc c'est un lieu qui est dédié à l'art autour de la peinture, de la musique et de la mosaïque.
2: Comment on tombe dans la mosaïque, Cécile Barbara ?
4: Ah, alors moi j'avais un autre métier auparavant, j'étais pas du tout destinée à ça, c'était d'abord un loisir créatif. Un dimanche, j'ai trouvé un petit kit au BHV, j'ai fait un cadre photo, et ça est devenu une passion, donc j'en ai fait de plus en plus. Et puis suite à un licenciement économique, je me suis interrogée, puis je me suis formée auprès d'un professionnel, et après j'en ai fait mon métier, voilà.
2: Des exemples de mosaïques que vous avez faites ?
4: Oui, j'ai quelques belles réalisations dont je suis assez fière. J'ai fait une terrasse de 60 mètres carrés rue de Rivoli à Paris pour un restaurant L'Impérial, donc qui est en sous les arcades de la rue de Rivoli, en face du jardin des Tuileries. J'ai fait aussi un sol pour une boutique de vêtements pour enfants, tartines et chocolat, également à Paris, boulevard Saint-Germain. Et puis également 2 façades de boutique d'un chocolatier au Mans et à Tours. Voilà, donc j'ai à la fois des grands projets, des grandes réalisations, puis des projets un peu plus petits, et j'aime bien alterner entre des grands et des plus petits projets. Et là, je viens juste de terminer un hall d'immeuble pour un immeuble en construction à Paris, dans le 20e arrondissement, un hall de 15 mètres carrés, voilà.
2: Vous travaillez également, j'imagine, pour les particuliers.
4: Oui, je fais souvent des crédences de cuisine, et puis des salles de bain. Et j'aime bien à la fois avoir des grands projets et puis des plus petits projets. Et c'est à chaque fois une relation aussi avec les clients, de trouver quelque chose qui va leur plaire, qui me plaise aussi. Et chaque projet est un moment de rencontre.
2: Et votre passion pour la mosaïque, Cécile Barbara, vous la faites partager ?
4: Oui, j'organise souvent pendant les vacances scolaires des petits ateliers découvertes que j'ouvre aux adultes et aux enfants pour en fait transmettre le plaisir que j'ai eu la première fois que j'ai fait de la mosaïque avec un petit cadre photo où j'ai collé un carreau noir, un carreau blanc à côté. Et c'est vraiment tellement super. Et une fois, j'avais la grand-mère, la maman et la petite fille qui chacune avait leur sous-verre. Et c'était vraiment, et c'est des très bons moments, très, très conviviaux et vraiment de partage.
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2: Itinéraire bis à Sainte-Vertu cette semaine, la pause gourmande que vous attendez chaque semaine. Eh bien, aujourd'hui, je suis à l'auberge du Moulin. Sylvie, bonjour.
5: Bonjour.
2: Sylvie, vous êtes à l'auberge du Moulin depuis combien de temps ?
5: Alors, ça fera un an le 15 novembre.
2: Vous avez pris la suite de quelqu'un très connu, c'était Louisette. C'était qui, Louisette ? Je vous ai parlé de Louisette parce que j'ai vu sa photo dans la salle.
5: Alors oui, c'est une grande dame à qui appartenait le moulin et qui cuisinait beaucoup avec son cœur. Et c'est une personne qui a fait de cet endroit une belle histoire. C'était convivial et surtout très familial.
2: Il a fallu prendre la suite, redonner une vie à ce lieu qu'est l'auberge du Moulin ici à Sainte-Vertu. Qu'est-ce qu'on peut manger ici, Sylvie ?
5: Alors, on peut manger du bourguignon, des plats en sauce, de la blanquette de veau, on peut manger de la tête de veau, du riz de veau, bien sûr, hein. Tous les plats traditionnels français, des œufs en meurette, voilà. Mais on fait aussi des plats indiens, donc du butter chicken, du biryani, des poulets au korma, de l'agneau korma, donc voilà. Et justement, on prépare une belle soirée samedi, la fête des Lumières.
2: C'est quoi la fête des Lumières ?
5: Alors, en Inde, la fête des Lumières, c'est une fête hindouiste qui est le Diwali. Et Diwali, c'est une fête où tout le monde, c'est très pareil, c'est très convivial, c'est très amical. On se partage les sucreries, les pâtisseries, on se partage les repas, c'est plein de lumière, plein de fleurs, plein de couleurs surtout, voilà.
2: Une très belle salle et un très beau lieu que cette auberge du Moulin.
5: Ah mais tout à fait, avec le Serein qui est juste à côté, ce paysage qui est merveilleux, on a aussi ce joli cachalot qui est à côté, qui attire pas mal de curiosité aussi. Et puis, il faut savoir que les gens du village aussi, c'est des gens qui ont beaucoup de cœur, qui sont très gentils, très, très accueillants, qui mettent la main à la pâte si on a besoin, voilà.
2: C'est la question que j'allais vous poser, Sylvie. Est-ce que vous avez été bien accueillie ici, dans ce petit village de Sainte-Vertu ?
5: Alors, pour ma part, oui, très très bien accueillie. Et j'ai même eu l'impression d'avoir une famille. Donc voilà, c'est des gens très touchants, avec qui il y a de l'humour, il y a, je dirais même, une pointe d'amour. Donc voilà.
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2: Itinéraire bis à Sainte-Vertu cette semaine et aujourd'hui, eh bien, je vous propose une rencontre avec Joël Dolé. Joël Dolé, bonjour.
6: Bonjour.
2: Joël, vous êtes photographe professionnel, vous êtes installé ici à Sainte-Vertu. La photographie, elle est rentrée de quelle façon dans votre vie ? Racontez-moi.
6: Elle est là depuis longtemps, très longtemps. La photo, c'est ma mémoire, c'est ma manière de partager ce qui me touche et j'ai toujours eu, même depuis très très très longtemps, j'avais toujours un Nikon avec moi partout où j'allais et en argentique j'ai fait énormément de choses en me déplaçant. J'ai toujours eu mon studio photo et j'ai eu envie de travailler sur des sujets de société, des sujets d'actualité qui me tenaient à cœur. Et je fais beaucoup de portraits. J'ai fait une série qui s'appelle Des légumes et des hommes qui est actuellement exposée d'ailleurs à Guergy. Dans cette série, il y a des personnes extrêmement connues comme Michel Onfray, Alain Passard, Alain Baraton et des gens absolument pas connus, comme tout le monde, comme moi, comme n'importe qui autour de moi, et des jeunes, des vieux, et des légumes pareils, des anciens, des connus, des pas connus, des courants, tout ça. Et tout le monde est remis sur le même plan. Et c'est ça qui m'intéresse.
2: Et aujourd'hui, vous avez totalement abandonné Paris pour Sainte-Vertu.
6: Oui. J'ai mis 2 ans avant de faire le pas, j'ai mis du temps. Depuis 2015, je faisais mes semaines moitié Paris, moitié Sainte-Vertu. Et j'ai pris la décision un jour de lâcher Paris complètement parce que je suis autonome. J'ai un studio, je suis totalement indépendante et autonome. Je continue à venir, à aller à Paris de temps en temps. J'ai de temps en temps des commandes sur Paris. Évidemment, j'ai plus le rythme que j'avais avant quand j'étais à Paris. Après, la roue, elle tourne forcément. Moi, j'ai eu ma période, j'ai beaucoup bossé. Les jeunes, ils sont là aussi, ils continuent. Donc voilà. Mais et moi, je travaille, je me concentre sur mes expos, sur mon travail. Je continue, je fais des nouvelles séries ici dans la région. Ici, il y a beaucoup de proximité. J'adore ça. Et donc, je suis très contente d'avoir quitté Paris. Et j'ai eu la chance de quitter avant le Covid, genre tout début 2020. Donc voilà.
2: Et puis Sainte-Vertu, j'ai envie de dire, c'est un cocon artistique.
6: Oui, alors bien sûr, c'est aussi la raison pour laquelle j'ai pu quitter Paris. C'est le fait qu'on soit une petite bande ici à Sainte-Vertu. On est plusieurs artistes, on se connaît, on s'est connus à Paris pour certains. On s'est rencontrés, d'autres sont venus et ça s'est élargi dans Sainte-Vertu. Mais c'est vraiment, et on est solidaires en effet des événements pour les uns et les autres.
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2: Itinéraire bis à Sainte-Vertu cette semaine. Je me suis arrêtée à l'atelier Cœur de Lys. Maria Pérez, bonjour.
7: Bonjour.
2: Vous êtes tapissière. Ici, c'est le domaine de la tapissière. Alors, tapissière, ça veut dire quoi ?
7: Tapissière, c'est de la couturière d'ameublement. Je réalise tous les décors textiles de la maison. Double rideau, store, voilage, habillage de lit, etc.
2: Comment devient-on tapissière ? Quel était votre parcours jusqu'à exercer cette profession ?
7: J'ai habité 30 ans à Paris, j'étais assistante de direction dans un grand groupe. Et puis, vers la quarantaine, je dirais, je me suis demandé ce que j'allais faire de ma vie. Et la couture me plaisait énormément. Donc j'ai fait une formation à l'école Boulle. Et quand j'ai déménagé en province, il y a presque 15 ans maintenant, je me suis installée comme tapissière.
2: À Sainte-Vertu. Pourquoi Sainte-Vertu ?
7: Sainte-Vertu parce que d'abord je suis bourguignonne d'origine et puis j'ai toujours rêvé d'habiter à la campagne et j'avais des amis à Sainte-Vertu, je venais déjà régulièrement les week-ends et voilà, donc évidemment s'installer en province c'est important d'avoir de connaître du monde et c'est ce qui m'a amenée ici à Sainte-Vertu.
2: Pourquoi vous êtes-vous dirigée vers ce métier de tapissière ?
7: Alors petite, ma tante était couturière et donc j'aimais beaucoup passer du temps avec elle quand on était en vacances près de chez elle. Et puis je faisais des habits pour mes poupées, pour les poupées de ma petite sœur. J'ai toujours aimé avoir une aiguille dans les mains.
2: Que viennent chercher les gens chez vous ?
7: Alors déjà, moi je vais chez les clients, donc ça veut dire qu'il y a un temps d'échange, un temps de conseil qui est très important pour eux. Les moments d'échange, le travail que je fais pour eux de recherche, par exemple sur les tissus, etc., c'est important pour eux.
2: Quel type de conseils vous pouvez leur donner ? Ce sont des conseils de couleur, des conseils de matière ?
7: Oui, tout à fait. Les finitions, la forme, les matières, les harmonies par rapport à leur intérieur. Mais j'aime ça, donc voilà, je m'amuse beaucoup et j'aime conseiller mes clients.
2: C'est un métier qui vous fait découvrir de différents univers, j'imagine, parce que dès que vous rentrez chez quelqu'un, c'est un univers différent qui s'offre à vous.
7: Oui, tout à fait. J'ai eu la chance de travailler, par exemple, dans plusieurs châteaux du coin. Ça peut être aussi j'ai eu des maisons d'hôtes. Sinon, c'est des particuliers et chacun a son univers. Hein. On passe du rustique au très contemporain. Donc j'ai la chance d'entrer dans de très belles maisons parfois. Et ça, c'est vraiment la récompense de la tapissière.
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8: Les trois quarts des gens pensent qu'ils ne sont pas photogéniques. Et tu vois dans leurs yeux qu'ils se trouvent beaux. Et ça, ça fait trop plaisir.
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8: Alors bonjour, je m'appelle Florent Collat, je suis photographe sur Tours. Je fais du portrait, je fais du reportage, je fais de l'animalier, je fais plein de choses. J'ai pas envie encore de m'arrêter sur quelque chose. Mes réseaux sociaux, c'est florian.collat sur Instagram et sur TikTok.
9: Et ces réseaux sociaux ont quand même vraiment du bon. Sur Instagram, un jour, je tombe sur ça.
8: Excusez-moi de vous déranger, je suis photographe, je me balade dans la rue, je fais des portraits d'inconnus. Est-ce que t'as genre deux secondes, je fais un petit portrait vite fait ?
9: Florian arrête les gens dans la rue et leur propose gratuitement de capturer leur visage.
8: Quand les personnes se voient et qu'ils découvrent qu'ils sont photogéniques, c'est trop beau. Et même moi, après, en retouche, je prends beaucoup de plaisir à faire des retouches. C'est un peu comme si je dessinais, j'ai mon petit pinceau en plus. Pendant des années, on m'a, entre guillemets, rendu beau à l'image en me filmant quand j'étais comédien. Et j'aime bien rendre l'appareil, du coup, mettre en avant les gens, mettre en valeur des gens. Et voilà, ça me fait plaisir.
9: Peut-être que vous avez déjà vu notre photographe sur le petit écran.
8: Ouais, j'ai commencé dans la télé, le ciné, j'avais 14 ans. J'ai fait des séries Léo Mattei sur TF1. Récemment, j'ai joué Clovis, roi de France sur France 2, une grande barbe, des grands cheveux, méconnaissable du coup. Mais en fait, le métier de comédien, tu dépends vachement du désir de tout le monde, du désir d'un directeur de casting, des envies d'un réalisateur, de ci, de ça. Et j'en ai eu un peu marre. Je voulais prendre les choses en main. Et là, en l'occurrence, mon appareil. Regardez-vous.
9: On va passer de la théorie à la pratique, mise en situation.
8: Ah,
9: Florian Alpague, un père.
8: Je vous montre ce que ça donne.
9: Et sa fille.
8: Vous êtes trop beau. Je crois que le papa a vu que la fille était partante, donc il s'est dit bon allez, pourquoi pas. Et puis finalement, ça leur fait des souvenirs, quoi. Ça leur fait des belles photos faites par un papa, un professionnel, bah, gratuitement. Mine de rien, c'est pas tous les jours que ça arrive, j'imagine.
9: Amour, amitié, complicité, en tout cas, visible avec une photo. Certaines images, d'ailleurs, restent dans la tête de notre photographe.
8: Moi, j'ai un petit coup de cœur pour les vieux couples, les personnes âgées qui s'aiment. Je trouve ça trop beau de voir cet amour qui continue avec l'âge, quoi. Moi, ça me touche beaucoup. Et c'est des petits détails, c'est une petite main qui passe sur le dos, une petite attention, un truc. Je trouve ça trop mignon, quoi. De voir que ça fait 50, 60 ans qu'ils s'aiment et qu'il y a toujours des petites fleurs, petits machins, petits bisous. Ça me fait fondre.
9: TikTok, Insta, son site web ou juste la rue, tout simplement, où vous pouvez croiser Florian Collat, de beaux clichés qu'on aime voir exister.
10: L'amour.
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13: Nous, on ne passe pas les clous.
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15: À Dichat Zoé.
16: À Dichat Cynthia.
15: Alors avec toi, des histoires de clés, des histoires de clous, moi je sais plus, je te laisse raconter.
16: Aujourd'hui, je vais vous raconter l'expression « ne pas valoir un clou » qui est « locutio verbial courent nabe nat merit nad balou destad ocio utilitat donc endus mut est annul. »
3: Ah, c'est vrai que c'est joli.
17: C'est nul ! Zéro !
16: C'est une locution verbale courante d'avoir presque aucun mérite, n'être presque d'aucune valeur, d'aucune utilité, donc en deux mots, être nul. Par exemple, que collectionne le Sky House n'est bon pas sur Cloud, mais que vous avez mis tout dessus. Par exemple, je collectionne les cailloux, mais ce n'est bon pas sur Cloud, mais.

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1: Dans la famille Moquet, je demande la fille, Pauline. Effectivement, chez Daniel Moquet, il travaille en famille, mais vraiment.
2: Donc au départ, c'était mon père qui a créé sa société. Donc ma mère a rapidement rejoint l'aventure de l'entreprise. Et puis donc moi, en 2004, et ma sœur, Camille, parce qu'on est deux filles. Et puis enfin nos maris, qui eux gèrent les entreprises. Donc mon beau-frère à Laval et mon mari à Parigny-sur-Bray.
1: L'entreprise Daniel Moquet est purement mayonnaise, fondée par le papa Daniel Moquet en 1977, originaire de Parigny-sur-Bray.
2: Et on aménage, on embellit les extérieurs des particuliers qui veulent avoir un beau jardin.
1: Un beau jardin avec des petits oiseaux, du vent et même la mare aux canards. Quant à l'entreprise Daniel Moquet, elle a semé des graines dans tout le département et dans toute la France.
2: Alors en tout, on a 450 entreprises qui sont réparties sur 4 marques, puisque notre métier historique, c'est entrepreneur paysagiste. Au départ, on ne faisait uniquement les allées chez les particuliers. Et puis on a rajouté à notre activité toute la partie clôture, portail et pergola. En 2022, on fait les jardins. Et puis enfin, là, le dernier réseau, on propose aussi à nos clients de réaliser les piscines, des spas.
1: Et leur point fort, c'est de s'adapter au projet du client et rapidement.
2: C'est-à-dire que quand un client nous appelle, rapidement, sous 8 jours, on se déplace à son domicile pour faire une étude de son projet.
1: Je voudrais une petite île végétale au milieu de ma grande fontaine, si c'est possible. D'ailleurs, c'est quoi la mode? Parce que l'entreprise suit les envies des clients et le climat qui évolue.
2: On est de plus en plus à des jardins naturels et sans entretien. Donc en fait, c'est un peu ça, c'est-à-dire qu'on s'y sente bien et qu'on n'y passe pas un temps fou à entretenir son jardin. Des massifs qui sont autonomes, qui ont moins besoin d'eau. En fait, on fait attention au choix des végétaux qu'on utilise.
1: Aujourd'hui, il y a plus de 2500 personnes à travailler sous l'enseigne Daniel Moquet et l'un des principaux, c'est celui-ci.
2: On s'attache en fait à utiliser la végétation locale. C'est vrai que quand on nous demande des palmiers ou des oliviers, c'est moins les végétaux de notre région.
1: Oups ! Est-ce que vous pouvez me déplanter l'olivier et mettre un châtaignier à la place ? Comme le précise Pauline, la Mayenne reste la terre de cœur.
2: On est très attaché à notre région et on travaille avec des entreprises mayennaises.
1: Daniel Moquet, une entreprise qui participe à la bonne santé économique de notre département et qui se déploie toujours plus. Ah, si c'est possible d'ajouter des nénuphars dans mon spa, s'il vous plaît.
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3: Le bateau s'appelle l'Antilope. C'est le premier hein, quand on arrive.
4: Ça, oui. Nous sommes 14 bateaux sur cette portion-là de la zone 10 ZBL. Voilà.
3: Dit quoi ?
4: Zone de bateau logement. Il y a des bateaux qui ont été vendus, même certains plusieurs fois. Il y en a qui sont en vente actuellement. Les gens viennent un peu visiter pour voir plutôt comment c'est agencé. C'est quand même quelque chose de particulier parce que il y a quand même de l'entretien à faire. Hein, quand
3: c'est
4: vous
3: à
4: regardez,
3: dire...
4: il faut faire de la peinture, il faut laver le bateau assez régulièrement. Hein. Si on laisse la peinture s'encrasser, on n'arrive plus à l'avoir propre. Hein.
3: Vous payez un loyer ?
4: Ah oui, tout à fait, oui. Convention d'occupation temporaire.
3: D'accord. Ah, renouveler tous les ans ou...
4: Non, c'est tous les 3 ans. Là, on est dans la timonerie. En fait, c'est facile. Le timonier manipule le timon dans la timonerie.
3: Et le timon, c'est ce que j'appelle le volant. Ça tourne.
4: Ou le macaron, voilà, dans le terme fluvial.
3: Vous êtes né sur un bateau, m'a-t-on dit ?
4: Oui, tout à fait. Je suis enfant de marinier. 10 jours après ma naissance, le premier voyage, c'est Strasbourg-Bâle.
3: D'accord.
4: Voilà, donc j'ai navigué en permanence avec mes parents jusqu'à l'âge de 7 ans que je suis allé à l'école. Oui. Et après, j'ai passé toutes mes vacances scolaires, je les ai passées à bord.
3: Ah oui, c'est ça, parce que vous, il fallait bien que vous soyez à terre pendant qu'eux, ils travaillaient. Donc voilà. Vous avez été à l'internat très jeune, j'imagine.
4: Hein, voilà, c'est un internat spécialisé pour les enfants de bateliers et de forains. D'accord. Donc, qui ne fermait pas les week-ends. Donc, on restait aussi à l'internat les week-ends.
3: Oh, tu loulou tout seul, tout le temps, à 7 ans.
4: Oui, mais bon, ça forge plutôt un caractère. Bon, c'est pas grave, hein, je veux dire, la preuve, hein, ça m'a pas...
3: Oui.
4: Voilà, quoi. Hein, donc, après, on a certes une façon et une vision différente des choses de la vie, quoi.
3: Ah,
4: hein.
3: Ouais,
4: on a toujours voyagé.
3: On peut descendre.
4: Vous descendez en marche arrière.
3: Oui, c'est un peu abrupt comme escalier.
4: Vous avez la longueur totale du pied qui est posée sur la marche. Voilà.
3: Oh là là, voilà. Super. Donc là, on est vraiment chez vous, quoi.
4: Si le bateau avait été un bateau de commerce, on serait dans la cale où on met la marchandise. J'ai habité une maison pendant 22 ans, un appartement pendant une quinzaine d'années. Je suis revenu à mes sources parce que je ne me sens pas bien à terre et que je suis mieux sur l'eau. Étant né sur un bateau de commerce, je suis revenu à mes sources, voilà.
3: C'était votre métier ?
4: Non. J'avais compris dans les années 70 que c'était un métier en perdition. Tout commençait un petit peu à aller de travers. D'ailleurs, mes parents ont arrêté dès 76 de naviguer en France. Ils naviguaient principalement en Allemagne et aux Pays-Bas. C'est là où la navigation est le mieux entretenue et fonctionne le mieux. Et puis, il y avait beaucoup de transports, il y a toujours beaucoup de transports dans ces pays-là à réaliser, ainsi qu'en Belgique.
5: Vous le pilotez, ce bateau, il bouge ?
4: Oui, bien sûr, oui, tous les ans. Finalement, on part en vacances sans faire de valise, on n'oublie rien, c'est quand même super, quoi. Je veux dire, il n'y a pas mieux, quoi. Par exemple, l'année dernière, je suis parti entre Breda et Rotterdam, pour sortir le bateau de l'eau. Donc, je suis descendu la Moselle, le Rhin, et puis le Val, jusque donc Drimlen. Et puis après, une fois que les travaux étaient terminés, puisque j'ai réalisé des travaux sur la coque, je suis remonté par des petits canaux qui sont en parallèle de la Meuse jusque Maastricht. Et là, de Maastricht jusque Nancy, j'ai pris la Meuse sur la totalité.
3: Vous avez des cartes alors ?
4: Oui, ça c'est une carte allemande.
3: Mitteleuropäische Wasserstraße.
4: Nein, Mitteleuropäische Wasserstraße.
3: Ah, très bien.
4: Les voies bleues, c'est le fleuve. Voilà, et puis après, vous avez les grandes rivières. Ouais. Et puis après, vous avez tout le reste. Vous voyez, comme par exemple Vouziers, tous ces petits machins bleus. Ça, c'est le gabarit Fraissinet.
3: Ah, ça se navigue.
4: Vous voyez ? Et chaque petite arête, là, ça représente une écluse. Je navigue avec une carte électronique internationale, puisque je fais beaucoup les pays étrangers, parce qu'on n'a pas de possibilité de se rendre actuellement dans le sud de la France. Il y a trois voies possibles et c'est très compliqué. On ne peut pas aller sur Paris. Je parle en période d'été, donc voilà, c'est très compliqué. On ne peut pas descendre les Vosges parce que c'est navigable sur une très courte durée. Donc on pourrait par exemple descendre mais pas remonter, ou alors il faut descendre et remonter l'année suivante. C'est très compliqué.
3: Qu'est-ce que ça apporte de naviguer comme ça ? C'est paisible ? Qu'est-ce que ça apporte de naviguer sur les canaux comme ça ?
4: Ben, ça apporte de la zénitude, du calme. On voit du paysage, on le voit totalement différemment que si vous suivez le canal en vélo, vous avez une vue qui est totalement différente sur la nature. On est vraiment très proche de la nature et on voit un paysage qui est magnifique. Hein, y a des endroits où c'est vraiment très très très joli. Hein.
3: Et puis c'est la lenteur, quoi. Hein ?
4: Ah bah oui, hein, quand vous vous déplacez une dizaine de kilomètres heure, vous avez le temps de voir les choses.
3: Vous vous ennuyez pas, vous, hein ?
4: Jamais.
3: Merci beaucoup, je vous tiens au courant.
4: Merci bien.
3: Vous allez faire quoi là maintenant ?
4: Pour retour, eh bien maintenant je vais aller me faire une petite balade comme il ne pleut pas.
3: À pied ?
4: Voilà, et puis bon, j'ai des articles encore à faire sur Facebook, voilà.
3: D'accord, ça marche, super. Bon après. Bah oui, vous avez le wifi, hein ?
4: Oui, oui.
3: Ah oui.
4: Par téléphone. Mon modem, c'est le téléphone.
3: Le téléphone, c'est ça. Allez, super. J'enjambe le truc, je ne tombe pas à l'eau. Bon, bonne fin de journée.
4: Merci.
3: Merci, au revoir, je vous tiens au courant.
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1: Laetitia, 54 ans, j'habite à Saint-Jean-de-Bray, je fais partie depuis toujours de l'association ANCO. Alors ANCO, pour faire court, c'est Association Navigation sur le Canal d'Orléans, et on milite pour la réouverture de ce canal à la navigation, en le gardant dans son jus du XVIIe siècle, quelque chose de très naturel, on n'a pas envie du canal du Midi. Alors le permis bateau, moi je l'ai passé en 1997, j'étais toute jeune maman.
2: Ça vous fait quoi, Laetitia, quand vous conduisez un bateau?
1: Alors moi, ça me vide complètement la tête, je suis heureuse, en fait, j'aurais pu en faire mon métier. C'est mon échappatoire.
2: Grand bol d'air.
1: Ah oui, complètement. Le canal, c'est très calme, c'est serein. Et les écluses, moi j'adore, c'est sympa.
2: Pourquoi vous adorez?
1: Parce que d'une écluse à l'autre, surtout sur notre canal qui est déclassé, il y en a qui pulsent au niveau de l'eau. Il y a certaines écluses, ça passe par en dessous, on est soulevé doucement. Quand on est tous ensemble dans les écluses, on attend, on se marre bien. Et c'est simple. Hein.
2: C'est quoi les discussions entre mariniers quand on attend?
1: Oh là là, je ne sais pas si je dois le dire. Non, mais on chante, on rigole, c'est vraiment...
2: Vous avez une petite chanson de marinier là à nous chanter?
1: Oh,
2: a cappella.
1: A cappella, je chante très mal. Après, ce serait bienvenue sur le port d'Orléans. Eh oh, bienvenue au port d'Orléans. Eh oh, voilà. Mais je suis nulle en chanson. Hein.
2: Ah non, c'était pas mal. Moi, je l'aurais bien fait plus fort, quoi.

0: Et c'est un milieu où il n'y a pas beaucoup de femmes.
1: Alors en effet, mais je pense qu'il y en a de plus en plus, surtout la Loire, ce qu'on appelle la Loire d'en bas, parce que nous on est la Loire d'en haut.
0: Attendez, c'est quoi la Loire ?
1: La Loire d'en bas, ce serait plus vers Chalonne et puis arriver vers l'estuaire. Il y a beaucoup plus de jeunes sportifs, j'ai envie de dire, mais nous on va essayer de rajeunir aussi de ce côté-là. J'ai toujours très bien été accueillie de toute façon, je me suis même pas posé la question à vrai dire de savoir si j'étais une femme et qu'il y avait que des hommes, je n'ai pas fait attention à ça.
0: Est-ce que vous avez des rêves ou des ambitions avec le canal d'Orléans, ou des voyages ?
1: Le rêve, ce serait bien sûr qu'il soit réouvert à la navigation, que tout le monde puisse faire ce fameux triangle d'eau, canal de Briare, canal d'Orléans et la Loire. Ça dépayse complètement.
0: On a l'impression, du coup, là, quand on est sur ce triangle d'eau, d'être encore dans le Loiret.
1: Non. Pour avoir fait le bief de partage, donc c'est vers Suré-aux-Bois il y a plusieurs années, j'avais l'impression, j'ai jamais été, hein, mais d'être en Amazonie.
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1: 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Wikizef, petit guide à l'usage des étrangers du sud du péage d'Arras en vacances dans notre belle région.
2: Je ne vais pas vous apprendre que la vie est injuste. Ne vous inquiétez pas, je vais bien, mais force est de constater que la vie est injuste. Prenez par exemple la silhouette des gens. Il y en a de toutes sortes, des petits, des grands, des roux, des blonds, des crépus, courts, longs, carrés, minces, gros ou ronds. Viens avec nous chez les barbapapas. Mais pour certains, la vie est plus dure que d'autres. L'exemple le plus frappant que la vie est injuste, c'est quand ma grand-mère disait en parlant d'une de mes matantes qui essayait à toute fin de maigrir, mais sans succès, quel malheur. Elle peut faire ce qu'elle veut, mais chez elle, tout fait penche. Ne paniquez pas, Wikizef est là pour vous aider. Tout fait penche. Rassurez-vous, il n'y a rien qui penche et qui va peut-être caire. Non, tout fait penche.
1: Traduction.
2: Tout fait ventre. Ventre, une panse, une penche. Pour illustrer ce que c'est qu'une penche, il suffirait que je me mette de profil. Et vous verrez que là, il n'y a pas que pour ma tante que tout fait penche.
1: Définition.
2: Tout lui fait penche, tout lui profite. C'est le malheur des bons vivants. Quel rapport avec la justice de la vie? Bah, il y en a des. Ils peuvent manger ce qu'ils veulent, et ben ils grossissent pas. Je n'ai même vu manger des tartes au chuc à longueur de journée. Elles et Thomas, elles pouvaient passer derrière une affiche à la décoller du mur. Et d'autres, ils regardent la vitrine du pâtissier, ils prennent un kilo. Alors, je vous dis pas si on en mange. Le pire, c'est que dans mes prises de sang, les triglycérides, impeccables.